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2: Il sera exactement 19h16.

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0: dans un ancien appartement. Je me dirige vers la cuisine pour chercher ma mère et ma sœur. Et quelqu'un que je ne vois pas mais me dit...
1: Elles sont cachées sous l'évier.
0: Alors je rentre dans la cuisine, je vais voir sous l'évier. Et il n'y a personne, donc je suis très étonné de ne pas les trouver là. Et puis l'ambiance est quand même assez stressante dès le départ. Je ne sais pas bien pourquoi. Et pourtant, c'est un lieu que je connais bien. Ensuite, la voix me redit...
1: Surtout, ne va pas dans le réduit parce qu'il y a un loup.
0: Donc ça rajoute à l'angoisse. Je sentais bien qu'il y avait un truc qui n'était pas, clair. Et bien sûr, eh bien, je me dirige vers le réduit. J'ouvre la porte. Et alors là, il y a un énorme loup qui a les deux pattes sur le frigidaire, qui regarde par une fenêtre vers l'extérieur, une petite fenêtre qui est en haut au-dessus du frigo. Et donc moi, je regarde le loup et le loup est de dos. Et puis je suis hyper surpris. Alors là, c'est super angoisse. Et tout d'un coup, il se rend compte qu'il y a quelqu'un, donc il tourne la tête, il me regarde.

tout de suite, j'essaie de m'échapper, donc je sors en hyper rapidement du réduit. Et comme je vois bien, on est tellement proche avec le loup que je pense qu'il va m'attraper. Donc là, je saute, je fais un Fosbury pour me retrouver sur la table de la cuisine qui est juste à côté. Et au même moment, en fait, quand je saute, eh bien, j'ai des tonnes de sacs plastiques qui sortent de mes jambes. Et je me retrouve sur cette table, et là le loup sort et je me réveille.

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1: 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Bonjour Marion Cazanov.
2: Bonjour Vincent Dumange.
1: À la une de votre journal, l'Argentine en demi-finale du mondial de foot.
2: L'Albicéleste aura eu besoin des prolongations pour se détacher de la Suisse. Victoire 3 buts à 1 il y a quelques minutes. En demi, les Argentins défieront l'Angleterre. Les températures ne baissent pas en Europe. La France suffoque particulièrement sous une intense vague de chaleur. Cela fait craindre de nouveaux départs de feu avec aussi une autre conséquence, on va le voir, sur le fonctionnement des centrales nucléaires. Nouvel échange de frappes au Moyen-Orient. L'Iran referme jusqu'à nouvel ordre le détroit d'Ormuz. L'armée américaine dit avoir frappé environ 140 cibles militaires en Iran. Et puis ce 12 juillet, c'est la journée internationale de lutte contre les tempêtes de sable et de poussière. Des tempêtes qui battent des records d'intensité avec de lourdes conséquences sur la santé et l'environnement. L'Argentine retourne donc en demi-finale de la Coupe du Monde. Une nouvelle victoire dans la douleur pour l'Albicéleste qui a eu besoin des prolongations pour s'imposer il y a quelques minutes face à la Suisse. Vous avez suivi ce match sur nos antennes africaines avec les commentaires de Frédéric Suto. Vous êtes en direct de Kansas City. Frédéric, score final 3-1 donc pour l'Argentine pour filer dans le dernier carré.
3: Oui, mais que ce fut dur, Marion, pour les champions du monde. Ils sont encore là, ils sont en vie, ils ont eu besoin de la prolongation. Vous l'avez dit, tout avait bien commencé, hein. Pourtant, dès la 10e minute, corner de Lionel Messi, tête de McAllister, 1-0. Et l'Argentine qui semblait contrôler assez facilement cette partie. Une équipe suisse assez inoffensive, même si Brel Embolo se montrait parfois menaçant sur le but d'Emiliano Martinez. 1-0 à la pause. Au retour des vestiaires, les Helvètes se sont montrés un peu plus entreprenants et ils ont fini par égaliser. 67e minute, un partout, tout était alors à refaire pour les Argentins. Mais à la 72e, expulsion de Brel Embolo, la Suisse qui se retrouve à 10, et à partir de là tout est devenu quand même plus compliqué pour la Nati. Ils sont arrivés, les Suisses, jusqu'à la prolongation, mais là les vagues argentines sur le but de Gregor Kobel se sont succédées. Julian Alvarez, 112e minute, superbe frappe, pleine lucarne, 2 buts à 1 pour les Argentins. Et dans les toutes dernières secondes du match, alors que les Suisses jetaient leur dernière cartouche énergie, eh bien ils se sont fait saisir en contre, but de Lautaro Martinez. Une nouvelle prolongation, il y en avait une en 16e de finale contre le Calvaire. Pour les Argentins, ça va peser dans les jambes, mais le rendez-vous est pris avec l'Angleterre mercredi prochain, demi-finale à Atlanta.
2: Frédéric Suto en direct de Kansas City, l'Argentine qui brise donc le rêve de la Suisse. Et cette affiche, cette demi-finale Angleterre à Argentine, ce sera donc mercredi après la première affiche de la demi-finale. Mardi, ce sera France-Espagne. Et ces matchs de la Coupe du Monde, les supporters les suivent sous d'intenses chaleurs aux États-Unis où se jouent les matchs jusqu'à 43 degrés. Sont attendus ce dimanche. En Europe, la France suffoque particulièrement. Un tiers de la population est concernée par le plus haut niveau d'alerte fixé par Météo France. Ces températures brûlantes font craindre de nouveaux départs de feu. Certains événements sont annulés ou modifiés. La 9e étape du Tour de France, par exemple, sera raccourcie de 30 km aujourd'hui. Et la canicule a aussi un impact sur la production d'énergie. La centrale nucléaire du budget dans le sud de la France a reçu hier une dérogation pour pouvoir temporairement rejeter dans le Rhône de l'eau plus chaude que la limite fixée. Agnieszka Kumor.
4: Dans sa demande, EDF a proposé une limite de 1 degré en matière de réchauffement de l'eau du Rhône entre l'amont et l'aval de la centrale du Bugey. Cette dérogation exceptionnelle, assortie d'un programme de surveillance renforcée de l'environnement en rapport avec ces rejets, est effective jusqu'au 20 juillet. Les 57 réacteurs français qui assurent environ 70% de la production d'électricité du pays sont tous installés au bord d'un fleuve fleuve ou de la mer, dont l'eau permet de refroidir des installations nucléaires. La conséquence, c'est que cette eau est ensuite rejetée dans le fleuve ou dans la mer. Pour réduire l'impact sur les écosystèmes aquatiques, des limites de température sont fixées pour chaque site par l'autorité de sûreté nucléaire. Ainsi, les réacteurs numéro 4 et 5 de la centrale du Bugey pourront continuer de produire de l'électricité, assure EDF. Le réacteur numéro 3 du même site avait été mis à l'arrêt le 25 juin en raison des températures du Rhône, avant d'être reconnecté au réseau électrique national le 3 juillet dernier.
2: Une vague de chaleur donc en Europe, une autre aux États-Unis, on en a parlé, mais aussi en Corée du Sud. Pour la première fois, le pays a déclenché une alerte maximale pour forte chaleur. Cette alerte est déclenchée lorsqu'une région enregistre pendant au moins 2 jours des températures supérieures à 35 degrés. L'Iran referme le détroit d'Ormuz jusqu'à nouvel ordre. Le pays affirme que plusieurs navires ont tenté d'emprunter une route non autorisée dans ce passage stratégique. Téhéran a tiré cette nuit sur un porte-conteneur qui a pris feu. Son équipage a abandonné le navire. En réponse, l'armée américaine a entamé une nouvelle série de frappes contre l'Iran, la troisième depuis la reprise des hostilités cette semaine. Elle dit avoir frappé environ 140 cibles militaires dans le pays. Des médias iraniens ont fait état d'explosions dans le sud à Bandar Abbas, Sirik et sur l'île de Keshm. Les pays du Golfe, eux, signalent des attaques iraniennes sur leur sol, des tentatives d'attaque aux Émirats arabes unis, à Bahreïn ou au Qatar. Et les États-Unis reprennent donc les hostilités avec l'Iran, mais poursuivent dans le même temps leurs efforts de paix au Liban. Une délégation militaire américaine a entamé hier à Beyrouth des discussions avec l'armée libanaise pour la mise en place d'un retrait israélien des zones pilotes du sud du pays, des zones qui devraient ensuite être contrôlées par cette armée libanaise. Malgré la trêve en vigueur, l'armée israélienne poursuit ses frappes dans la zone, elle dit toujours viser des positions du Hezbollah. Les Palestiniens, eux, devraient connaître leurs premières élections en 20 ans. Les prochaines législatives auront lieu le 28 novembre. La date a été fixée par Mahmoud Abbas, le président de l'autorité palestinienne. La communauté internationale faisait pression sur ce dernier pour qu'il mette en place plusieurs réformes, Alice Moreno.
5: Ces dernières années, les pays qui soutiennent financièrement l'autorité palestinienne ont effectivement multiplié les appels à la réforme. Lors de la reconnaissance de l'État de Palestine par la France en septembre dernier, par exemple, l'organisation d'élections faisait partie du cahier des charges établi par le gouvernement français. Par ailleurs, la promesse de ce scrutin s'inscrit aussi dans le cadre du plan de paix pour Gaza établi par le président américain Donald Trump, qui envisage à terme de confier la gouvernance du territoire à une autorité palestinienne profondément renouvelée. Les Palestiniens n'ont pas voté pour des élections générales depuis 20 ans. Reste à savoir si ce vœu pieux formulé par le chef de l'autorité palestinienne, Mahmoud Abbas, âgé de 90 ans et au pouvoir depuis 2005, sera bel et bien suivi des faits. En 2021, il avait annoncé la tenue d'élections législatives et présidentielles. Elles avaient finalement été reportées et les violences liées à l'occupation en Cisjordanie ainsi que les bombardements à Gaza posent bien sûr des questions de sécurité de premier plan qui risquent d'empêcher les Palestiniens de se rendre aux urnes. Alice Moreno, Ramallah, RFI.
2: 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En RDC, le président Félix Tshisekedi a ordonné le retrait immédiat des militaires et policiers présents illégalement sur les sites miniers à travers le territoire. Lors du Conseil des ministres vendredi, il a rappelé que seuls les personnels engagés dans des missions légalement autorisées peuvent intervenir dans les zones d'exploitation. Le président congolais estime que cette présence favorise la contrebande, les extorsions et nuit à la gouvernance du secteur. La RDC ou Médecins sans frontières craint une dégradation de la situation sanitaire dans l'Est. MSF s'inquiète d'une baisse des financements à venir concernant la lutte contre le paludisme au Nord Kivu, région déjà en proie aux conflits armés. Selon l'ONG, le Fonds mondial de lutte contre le sida, la tuberculose et le paludisme pourrait sortir la province des priorités pour le prochain plan de financement. Stéphane Doyon est responsable de programme à Médecins sans frontières France.
6: Là où nous sommes soucieux, c'est que si jamais le Nord Kivu est retiré du projet du Fonds mondial, la plupart des traitements qu'on voit arriver dans les centres qui ne sont pas fournis par Médecins sans frontières proviennent du Fonds mondial. Et donc, ça veut dire que ces traitements, on n'y arriverait plus. Et au niveau de Médecins sans frontières, on ne peut pas se substituer au Fonds mondial pour l'ensemble d'une province. Et donc, la situation serait très critique. Je rappelle que le Nord Kivu est une province qui est en situation de guerre. Il y a beaucoup de déplacements. Le système de santé a été très affecté par le conflit. Et le paludisme est la principale cause de consultation que nous observons dans nos centres de santé. La priorité pour nous, c'est vraiment de réintégrer le support du paludisme à cette province qui est vraiment très affectée et qui, au niveau sanitaire, est une des zones les plus critiques actuellement au Nord Kivu. On le voit, il y a des épidémies de rougeole, il y a des épidémies de choléra. La population a été beaucoup meurtrie par la guerre et a vraiment besoin d'un soutien externe.
2: Stéphane Doyon de Médecins Sans Frontières France, il répondait aux questions de Paulina Zidi. Deux personnes tuées au Canada dans une fusillade. Le tireur a ouvert le feu à Toronto il y a quelques heures dans une zone où se déroule un festival de salsa. D'autres personnes ont été blessées. La police affirmait il y a une heure que le suspect était toujours en fuite. Cette fusillade intervient après une autre qui a eu lieu fin juin à Montréal où deux personnes avaient été tuées avant que l'assaillant ne soit abattu. Ce 12 juillet marque la journée mondiale de lutte contre les tempêtes de sable et de poussière, selon l'Organisation météorologique mondiale. L'an dernier, ces tempêtes ont atteint des niveaux records dans certaines régions du monde, comme le Sahara, la Chine et la frontière États-Unis-Mexique. Cela a des conséquences, Igor Strauss, sur la santé des populations, sur les récoltes, l'environnement et même l'économie.
7: C'est l'un des phénomènes naturels les plus impressionnants qui transforme une belle journée en nuit et fait des ravages sur son passage. Chaque année, environ 2 milliards de tonnes de poussière sont injectées dans l'atmosphère où elles peuvent être transportées sur plusieurs milliers de kilomètres. En 2025, les concentrations les plus élevées ont été enregistrées dans la dépression du Baudelé au Tchad, l'une des régions les plus actives au monde en matière d'émissions de poussière. Mais c'est en Chine que s'est produit le plus grave épisode lorsqu'une tempête de poussière en provenance de Mongolie a balayé le pays en avril 2025. Or, ces tempêtes ont des répercussions importantes et sont devenues une préoccupation mondiale majeure, car elles dégradent la qualité de l'air, nuisent à la santé humaine, réduisent la productivité agricole, perturbent les transports et mettent sous pression les systèmes d'approvisionnement en eau et en énergie. Bien que naturel, ce phénomène qui touche aujourd'hui plus de 150 pays est exacerbé par les activités humaines et le réchauffement climatique.
2: Igor Strauss du service environnement de RFI. Il est 6h12. À Paris, on poursuit notre tour du monde de l'information avec nos chroniques.
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2: On ira d'abord en Syrie dans le reportage international au bord du lit de l'Euphrate. Le fleuve a débordé il y a quelques semaines en portant avec la crue des centaines d'hectares de récoltes. L'Ukraine attend le feu vert officiel des États-Unis pour fabriquer des missiles Patriot sur son sol. Ces missiles de défense antiaérienne, il s'agit d'un défi industriel immense. On en reparle dans Ligne de défense avec Franck Alexandre. À suivre également la chronique Vivre ailleurs ce matin sur une association qui rassemble des soignants issus de diasporas africaines en France. Un extrait comme chaque dimanche de l'émission L'Atelier des médias. Et puis on parlera d'un classique en éthologie, la science qui étudie les animaux, le test du miroir. En Syrie, des récoltes entières emportées par la crue de l'Euphrate. Le niveau du fleuve a monté il y a quelques semaines en raison de pluies diluviennes et ces pluies ont poussé la Turquie voisine à ouvrir les vannes de plusieurs barrages. Résultat, l'Euphrate est sorti de son lit. Il a inondé des centaines d'hectares de cultures, mais aussi des maisons près de Deir-ez-Zor. Notre correspondante en Syrie, Manon Chaplin, s'est rendue dans les zones sinistrées.
9: Sous les pieds d'Oussam, il ne reste que de la terre. Une terre sèche, craquelée. Difficile d'imaginer qu'il y a encore quelques temps, ces champs étaient complètement inondés.
10: Toute la récolte est partie avec l'eau. Tout ce qui devait nourrir nos enfants cette année a été emporté par l'Euphrate. C'est de plus en plus dur. Le gasoil est trop cher. Comment va-t-on se relever de ça? Quand ce n'est pas l'inondation, c'est la sécheresse.
9: En quelques heures, près de 500 hectares de terres agricoles ont été engloutis. Les eaux ont détruit plusieurs stations de pompage et emporté les ponts flottants qui reliaient sur l'Euphrate les deux rivages. Désormais, pour traverser, pas d'autre choix que de prendre un bac.
11: Je fais l'aller-retour tous les jours pour aller travailler. C'est un vrai coût. Chaque traversée nous coûte 2 dollars.
9: L'Euphrate n'a pas seulement avalé les récoltes, il est aussi entré dans les maisons.
12: L'eau est montée jusque-là.
13: Toute la boue est entrée dans la maison, le carrelage est détruit.
9: Ahmad et Rania venaient tout juste de rentrer après des années d'exil. Leur maison, construite près du fleuve, avait été occupée pendant des années par la 4e division du clan Assad. L'ensemble avait été pillé, ils venaient de tout réparer.
12: On a peur que ça recommence.
13: Bien sûr, partir peut-être, mais pour aller où?
12: C'est de la faute de la Turquie.
9: Car ici, le niveau de l'Euphrate ne dépend plus seulement de la pluie. Le fleuve prend sa source en Turquie et c'est là-bas, en amont, que les barrages construits par Ankara contrôlent l'essentiel de son débit. Hassan cultive ses terres depuis 3 générations.
10: Le fait que la Turquie retienne de l'eau a des répercussions jusque sur nos puits. Quand le niveau du fleuve baisse, celui des eaux souterraines baisse également. Et nos puits, peu profonds, d'environ 10 mètres, se retrouvent à sec.
9: Lancé à la fin des années 70, le vaste programme hydraulique turc compte aujourd'hui sur le Tigre et l'Euphrate quelques 18 barrages. Leur gestion alimente depuis plus de 30 ans les tensions avec la Syrie et l'Irak.
10: La Turquie a utilisé l'eau pour régler ses problèmes politiques avec ses voisins. C'est arrivé par exemple lorsque la Turquie a eu des différends avec l'Irak, car l'Euphrate traverse aussi l'Irak. Ils font pression en réduisant le débit jusqu'à ce que l'eau qui arrive soit très faible.
9: Le long de l'Euphrate, les agriculteurs répètent tous la même chose. L'eau ici ne suit plus les saisons, mais les décisions. Après 14 années de guerre, il va falloir réussir à relancer l'agriculture avec un fleuve dont ils ne maîtrisent pas le cours. Manon Chaplin, Térésor, RFI.
2: 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La Russie poursuit ses frappes en Ukraine. Hier, 8 personnes ont été tuées dans plusieurs régions du pays. Le président ukrainien Volodymyr Zelensky a une nouvelle fois demandé à ses alliés de lui livrer rapidement des armes de défense. Kiev attend surtout un feu vert de Washington pour commencer à fabriquer sur son sol des missiles Patriot, ces missiles de défense antiaérienne. Donald Trump a promis qu'il donnerait son autorisation lors du sommet de l'OTAN. C'était cette semaine à Ankara. Et c'est donc cette déclaration un revirement stratégique, même si dans les faits, Franck Alexandre, cela mettrait du temps à se mettre en place.
14: Une annonce plutôt cool, selon les mots de Donald Trump. Ces missiles, faites-les vous-même, a encore lancé le président américain à son homologue ukrainien en marge du sommet de l'OTAN. S'il n'a précisé ni sous quelles conditions, ni à quelle échéance cette production locale de missiles se fera, c'est la première fois que Donald Trump tend aussi ouvertement la main à l'Ukraine. Car outre les missiles de défense solaire, il a également proposé et de produire en Europe des missiles tactiques, souligne Xavier Tittleman, expert aéronautique.
15: Ça concerne les Atakams, qui sont des missiles à 300 km de portée que les Ukrainiens ont reçus à plusieurs centaines d'exemplaires, mais que les Russes n'arrivent pas à intercepter. Et surtout, il y a la réparation des systèmes Patriot, c'est-à-dire la défense aérienne, voire même la production directe d'intercepteurs des missiles eux-mêmes directement en Ukraine. Et ça, évidemment, c'est ce dont ont besoin les Ukrainiens qui souffrent tous les jours par les attaques lancées par les Russes sur leur ville.
14: Si l'industriel américain Lockheed Martin, qui produit les missiles intercepteurs Patriot, s'est engagé à tripler sa production, les usines américaines risquent pourtant d'avoir du mal à suivre le rythme d'une demande exponentielle. Alors produire à l'étranger sous licence, c'est la meilleure des solutions, précise Xavier Tittleman.
15: Le volume nécessaire pour défendre l'Ukraine, c'est totalement hors de portée de la production des Américains. Et les Ukrainiens savent faire beaucoup plus vite. Ils l'ont prouvé dans de nombreux domaines par le passé, notamment sur les missiles de croisière. Donc aujourd'hui, on attend simplement la mise en œuvre de ces éléments, puisque le vrai problème, c'est que des paroles de Trump ne sont pas toujours des paroles officielles qui engagent l'État américain. Donc maintenant, il faut savoir si ce qui a été annoncé va vraiment être mis en œuvre. Mais en tout cas, ça fait sourire énormément de monde en Ukraine.
14: Si la volonté politique semble être là, reste désormais à relever un défi industriel. Produire en Ukraine des missiles de défense aérienne Patriot ne sera pas une mince affaire. Plusieurs mois seront nécessaires, estime Léo Perria-Peigné, chercheur à l'IFRI.
16: Se mettre à produire des Patriots, se mettre à produire des attaques MS, c'est vraiment pas si simple. Il faut adapter des usines, il faut surtout adapter des chaînes d'approvisionnement. On n'est pas sur quelque chose qui se fait en entour de main. On voit les difficultés déjà que l'industrie européenne a eu à monter en cadence sur des objets plus simples. Mais alors là, commencer à produire des objets entre guillemets nouveaux, c'est encore un autre challenge.
14: Les États-Unis s'intéressent de nouveau à l'Ukraine et ce revirement américain semble avoir piqué au vif Moscou, qui a aussitôt accusé les Européens de se préparer à un conflit armé avec la Russie.
2: Ligne de défense, Franck Alexandre.
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2: Vivre ailleurs, notre chronique sur l'expatriation. Aujourd'hui, on parle de l'ADAIS, l'association de la diaspora africaine des industries de santé. Comme l'indique son nom, elle permet aux soignants issus de la diaspora africaine de se réunir et de débattre des questions liées à leur secteur d'activité. Une association créée en 2020 par Epainette Gawa, médecin originaire de Côte d'Ivoire. Il répond aux questions de Corinne Mandjou.
17: Pourquoi avez-vous créé cette association ?
18: Je suis parti d'un constat lorsque je suis arrivé en France avec un projet d'intégrer l'industrie pharmaceutique. J'ai rencontré différentes problématiques sur le terrain. Il n'y avait aucune structure qui regroupait les professionnels de la santé de la diaspora qui venaient de l'Afrique. Donc, nous avons créé cette association-là dans le but de regrouper ces professionnels, ces personnes-là, pour échanger, pour discuter, pour réfléchir à certaines problématiques que peuvent rencontrer la diaspora africaine, mais aussi pour contribuer au développement des industries de santé en Afrique par un transfert de compétences ou aussi des fois par des partenariats avec des institutions.
17: Comment ça fonctionne très concrètement ?
18: Concrètement, lorsque une personne issue de la diaspora adhère à l'association, nous la mettons dans un pôle en fonction de son expertise. Donc nous avons différentes expertises, nous avons des personnes qui sont issues du médical, nous avons des marketeurs, des réglementaires. Donc en fonction de votre expertise, vous êtes détaché directement dans un pôle. Et nous organisons des réunions où nous partageons nos différentes expériences, nous partageons nos différentes idées, nous réfléchissons à des problématiques que nous pouvons rencontrer, que ce soit en Afrique ou en France. Et nous rencontrons aussi d'autres personnes plus jeunes qui veulent intégrer les industries de santé pour les aider à se développer dans cette industrie, que ce soit au niveau de recherche d'emploi ou même au niveau de développement de compétences au sein des industries.
17: Quand vous dites que vous faites des réunions, c'est à quelle fréquence, quelle est la périodicité de vos réunions ?
18: Une fois par mois, nous avons nos réunions. Et en plus des réunions, nous avons par exemple des webinaires. Le 30, nous avons un webinaire sur l'intégration au sein des industries de santé. Nous avons ce genre d'événements scientifiques que nous organisons.
17: Pourquoi se limiter à la diaspora africaine ?
18: Parce que nous-mêmes, nous sommes la diaspora africaine et nous pensons qu'aujourd'hui, l'industrie de santé est en train de se développer en Afrique. Et il y a beaucoup de choses à faire en Afrique qui existent déjà, en fait, sur le continent européen. Que ce soit déjà au niveau des compétences, nous avons certaines compétences qui n'existent pas en Afrique. Nous avons certaines problématiques qui sont rencontrées en Afrique, mais pas en Europe. Et on s'est dit, pourquoi pas aujourd'hui être contributeur de ce développement de compétences-là et aussi apporter notre pierre à l'édifice dans ce développement des industries de santé en Afrique. Mais nous nous focalisons aussi sur l'Afrique parce que déjà, la plupart des personnes qui sont dans l'association parlent le français, donc sont issues de l'Afrique francophone. Et aussi, dans un premier temps, pour des questions de barrières linguistiques, nous n'avons pas voulu intégrer toute la diaspora dans son ensemble pour que nous puissions avoir cette facilité-là de communiquer dans un premier temps. Après, l'association s'appelle Diaspora africaine, mais nous avons aussi des amis de la diaspora qui sont des personnes issues du continent européen ou américain, mais avec lesquels nous travaillons aussi et que nous pouvons inviter pour discuter de certaines thématiques.
17: Alors, est-ce que vous envisagez d'ouvrir cette association à terme à toutes les diasporas du Sud ? Je pense notamment à l'Asie ou à l'Amérique latine.
18: Oui, c'est quelque chose que nous nourrissons et qui va se faire dans le temps. À la longue, notre association va vraiment s'élargir à toute la diaspora. Après, il faudrait avoir des personnes disponibles, connaissant des personnes peut-être qui sont au niveau de l'Asie. Le but en fait, de notre association, c'est de créer le pont entre les personnes de la diaspora et les personnes qui sont dans le pays d'origine et voir en fait, comment on pourrait améliorer certains axes de développement ou certaines industries de santé à partir de l'intelligence collective de la diaspora.
17: Comment vous êtes financé ?
18: Nous sommes une association à but non lucratif. Aujourd'hui, nous sommes financés sur cotisation de nos membres. Nous n'avons pas encore fait de demande de subvention parce que nous nous focalisons déjà sur nos propres ressources. Mais à la longue, cela se fera peut-être sur subvention et en fonction de nos projets.
2: Epainette Gawa, créateur de l'ADAIS, l'association de la diaspora africaine des industries de santé. Il répondait à Corinne Mandjou pour la chronique « Vivre ailleurs ». Comme chaque dimanche, on vous propose un extrait de l'émission L'Atelier des médias. Cette semaine, Steven Jambeau diffuse un entretien enregistré à Montréal avec Philippe Lamar. Ce designer de formation lançait il y a plus de 20 ans un magazine nommé Urbania. Urbania est maintenant un groupe média présent au Québec, mais aussi en France. Sa promesse est de rendre l'ordinaire extraordinaire.
19: C'est une philosophie parce que justement, les médias traditionnels ont magnifié le déjà magnifié. Donc, on prenait des vedettes et on en faisait des survedettes, ou on prenait des gens sans intérêt et on en faisait des vedettes un peu vides. Nous, c'était le contraire. On a essayé de trouver les petites pépites du quotidien, donc s'attarder à parler avec les gens, puis tout le monde a une histoire à raconter si on s'y attarde. C'est un petit peu la mission. Par exemple, on fait un programme avec Arte en France qui s'appelle Fragments, où on assoit des gens et puis on raconte des points de bascule dans leur vie. Moi, je trouve que c'est une façon de célébrer l'humanité, de trouver ce qu'il y a de beau, de ne pas tomber dans le cynisme, d'essayer de faire en sorte qu'on rapproche les gens en société. Je trouve que les algorithmes ont eu tendance à faire en sorte à polariser les gens. Puis surtout en France, moi, je le vois depuis qu'on travaille en France, il y a des médias de gauche, de droite, des industriels qui essaient d'acheter des médias pour avoir de l'influence sur la société. Je trouve que les médias peuvent aussi avoir le rôle inverse, c'est-à-dire de rassembler les gens puis de démontrer qu'on a des choses en commun puis qu'on a intérêt à travailler ensemble plutôt qu'à se diviser.
2: Philippe Lamar, cofondateur du média Urbania, vous le retrouvez à 11h10 temps universel sur RFI dans l'atelier des médias. Et l'émission est déjà disponible à l'écoute en podcast dans une version d'une quarantaine de minutes. Les animaux peuvent-ils se regarder dans la glace ? C'est dans ta nature revient cette semaine sur l'une des expériences les plus célèbres en éthologie, le test du miroir. Un animal est-il capable de reconnaître sa propre image ? Autrement dit, Florent Guignard, est-ce qu'il a la conscience de soi ?
20: Miroir, oh mon miroir, dis-moi qui est la plus belle ?
21: Ce face-à-face avec soi-même, qui peut même rendre narcissique, c'est le propre de l'homme. Mais les autres animaux ont-ils cette conscience de soi ? Jim Anderson est psychologue et primatologue à l'université de Kyoto, au Japon.
22: On savait que beaucoup d'animaux réagissent à leur reflet dans la glace comme s'il s'agit d'un congénère. Donc il y a souvent des réponses agressives. Chez des juvéniles, des tentatives de jouer avec l'autre individu dans le miroir.
21: Et c'est aussi le cas pour les humains. Jusqu'à 18 mois, ce n'est qu'à cet âge que les petits d'hommes réussissent le test du miroir, mis au point par Gordon Gallup en 1970. Ils confrontent à un miroir des chimpanzés qui finissent par se reconnaître.
22: Les chimpanzés commençaient à utiliser leur reflet pour regarder des parties de leur corps qu'ils ne voient jamais, l'intérieur de la bouche. Derrière les dents, ils se retournent pour regarder leur arrière-train parce qu'ils ne voient jamais leur arrière-train dans la nature.
21: Et pour valider ces observations, ils posent une tache sur la tête des chimpanzés.
22: Ils se mettaient tout de suite à utiliser leur reflet pour diriger leur doigt vers la tache sur leur front. Ils ont frotté la tache, ils ont flairé leur doigt pour essayer de voir qu'est-ce que c'est cette tache bizarre.
21: Après les chimpanzés, très peu d'espèces ont réussi le test du miroir. Le dauphin, l'éléphant d'Asie, mais pas celui d'Afrique, qui détruit systématiquement le miroir. Pour Jim Anderson, ces résultats sont controversés, à l'image du test réalisé chez un oiseau, la pie.
22: Il y a maintenant plusieurs tentatives de répliquer ces résultats. Et ça ne donne pas du tout des résultats positifs. Les grands singes sont capables d'utiliser les miroirs tout à fait comme nous. Mais chez les autres espèces, ça reste vraiment à démontrer.
21: Les grands singes, bonobos, orang-outans nous ressemblent, à moins que ce ne soit l'inverse. On passe à la question.
23: Est-ce que la pie vole ?
24: Bah oui, c'est un oiseau.
23: Mais non, est-ce que la pie est voleuse ?
24: Ah oui, la pie qui vole une cuillère en argent dans l'opéra de Rossini ou l'émeraude de la Castafiore dans Tintin, quitte à faire accuser des innocents. Alors, c'est vrai que la pie peut voler de la nourriture stockée par des oiseaux. Elle aime aussi décorer son nid, on décore bien la chambre des enfants. Mais une étude scientifique a démenti cette légende rurale. Non, la pie n'est pas particulièrement attirée par les objets qui brillent. Elle n'est pas bling-bling, même si c'est l'un des animaux les plus intelligents, particulièrement brillants.
2: La pie voleuse de Rossini pour refermer cette chronique de Florent Guignard, c'est dans ta nature. Il est 6h28 à Paris. À suivre dans deux minutes, c'est l'actualité africaine. En attendant, on écoute encore un peu de musique. Cette fois, c'est le titre Only Love d'Ezra Collective avec Passalieu.

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1: Et maintenant, je crois que nous allons pouvoir vous quitter, auditeurs amis, en vous souhaitant une excellente journée à tous.
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2: Sur Radio Grésivaudan, un poème enchanté, suivi d'un dicton avec le prénom du jour. Chiquedouille et Bernificoton, quelle embrouille! Mais voyons, Gaston, ça ne veut rien dire du tout, cette expression. Ah, elle est bien bonnette, celle-là. C'est tellement ennuyeux d'entendre toujours les mêmes conversations. Tu sais, quand on n'a pas d'imagination, c'est comme un chapeau qui n'a pas de tête. Et un chapeau sans tête, qu'est-ce que tu veux qu'il fasse, sinon porter le chapeau? Ce qui est amusant. Oh, il y a de la magie avec les mots. En apprendre un de nouveau, c'est faire un peu comme les magiciens qui font sortir de leur chapeau un lapin ou un oiseau. On se demande bien comment ils font. Et ceux qui

0: comme un dromadaire ou un chameau, avec une réserve d'eau. « Chiquedouille et berlificoton, quelle embrouille !» disait Gaston. « Eh bien, bravo Gaston, je te tire mon chapeau. »« Avec une casquette ?» dit Gaston. « Ne dit-on pas que ceux qui n'ont pas de tête souvent portent le chapeau ?» Trop chaud à la Saint-Olivier, mets un chapeau, même en papier. 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
1: Voilà combien de jours, voilà

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1: Il est 5h en temps universel, 7h ici à Paris. Bonjour à tous, merci d'être avec nous pour le début de ces 3 heures d'actualité internationale. Ça commence tout de suite avec le journal. Bonjour Martin Guez.
2: Bonjour Clotilde Dumais, bonjour à toutes et à tous.
1: Et à la une, le dernier carré qui est au complet. Ça y est, hein, des demi-finales de rêve à la Coupe du Monde avec France, Espagne et Angleterre, Argentine.
2: Des Argentins décidément immortels dans ce mondial et finalement vainqueur 3-1 en prolongation de la Suisse en quart de finale. Les Anglais aussi ont eu besoin des prolongations pour sortir la Norvège 2-1 avec un doublé de Jude Bellingham. Tout un pays se met à rêver d'un second sacre après l'unique couronne de 1966. Le Koweït dit répondre aux attaques aériennes de l'Iran en Téhéran qui a visé plusieurs pays du Golfe et des navires dans le détroit d'Ormuz. Détroit qui a été refermé cette nuit par Téhéran. Les États-Unis ont répliqué avec une nouvelle série de frappes. Le cessez-le-feu à l'œuvre vacille. Nous serons ensuite au Venezuela où le bilan du double séisme dépasse désormais les 4300 morts. Le président de l'Assemblée vénézuélienne vient d'annoncer un grand plan de reconstruction. En France, c'est aujourd'hui les 120 ans de la réhabilitation du capitaine Dreyfus. Affaire emblématique du 19e siècle et symptomatique de l'antisémitisme de l'époque. Une journée de commémoration nationale aura lieu pour la première fois à partir de midi, heure de Paris. Et puis enfin, la jeunesse chinoise déjà nostalgique des années 2000, entre rejet des transformations de leur pays et crainte d'un futur moins radieux.
1: Décidément, l'Argentine est inusable. Martin, les tenants du titre rejoignent l'Angleterre en demi-finale.
2: Ah oui, l'Albicéleste, une nouvelle fois malmenée dans cette Coupe du Monde. Mais comme face au Cap-Vert en 16e, comme contre l'Égypte en 8e, les coéquipiers de Lionel Messi ont fini par s'en sortir en quart de finale contre la Suisse. C'était à Kansas City. Poussé en prolongation par une Nati réduite à 10, les Argentins ont fini par l'emporter 3-1 grâce à des buts dans la dernière minute des prolongations signés Julian Alvarez et Lautaro Martinez. Dans le temps réglementaire, McAllister avait ouvert le score pour l'Argentine avant l'égalisation de Dan Doyle pour la Suisse.
1: Cap désormais sur Atlanta et donc sur l'Angleterre.
2: Les trois Lions qui ont aussi eu besoin de passer par la case prolongation, c'était face à la Norvège. Des Norvégiens qui avaient pourtant ouvert le score par Schelderup, mais Jude Bellingham a inscrit un nouveau doublé, dont le but vainqueur durant les prolongations pour envoyer les siens dans le dernier carré. It's coming home, commence-t-on à chanter dans les rues de Londres, l'Angleterre qui se prend à rêver, Sarah Menei.
3: La délivrance après 120 minutes d'attente et de frayeur. Comme avec ce but refusé pour la Norvège. Mais pour l'instant, l'aventure continue grâce notamment à un homme, celui que la presse britannique ce matin appelle déjà le sauveur national.
4: Jude Bellingham, le meilleur joueur du monde, incroyable, 2 buts encore, ballon d'or.
5: Il ne rend vraiment pas les choses faciles, vraiment pas, mais on l'aime, sincèrement on l'aime.
3: C'est lui qui a inscrit les 2 buts qui permettent encore aux Free Lions de rêver d'une finale, d'abord d'un titre, peut-être ensuite. Il reste un match, éventuellement 2, aux hommes de Thomas Tuchel pour rentrer dans l'histoire et conjurer le mauvais sort d'un titre mondial qui, malgré la succession de générations dorées, continue de leur échapper depuis 60 ans. Sarah Menei, Londres, RFI.
2: Voilà, et Jude Bellingham, chouchou de Clotilde Dumais, sauveur de l'Angleterre, auteur de ses 5e et 6e buts dans cette Coupe du Monde. Il rejoint son compère Harry Kane sur le podium des meilleurs buteurs du tournoi. L'Angleterre qui affrontera donc l'Argentine, ce sera mercredi en demi-finale à Atlanta. La veille, la France se défiera l'Espagne, ce sera à Dallas.
1: À la une ce matin également, le détroit d'Ormuz, de nouveau fermé.
2: Et le protocole d'accord signé le 17 juin entre les États-Unis et l'Iran, qui paraît aujourd'hui déjà très loin. Un protocole mis à mal par la reprise des frappes américaines cette semaine et par la riposte iranienne dans les pays du Golfe et surtout par les événements de la nuit, car l'Iran a de nouveau annoncé la fermeture du détroit jusqu'à nouvel ordre après avoir tiré sur un navire qui empruntait selon Téhéran une route non autorisée. Selon l'armée américaine, ce navire touché par l'Iran est un porte-conteneur battant pavillon chypriote. Un membre d'équipage civil est porté disparu. Un incendie s'est déclenché à bord et le navire vient d'être abandonné par l'équipage. L'Iran qui de son côté vient d'annoncer avoir frappé un deuxième navire dans le détroit d'Ormuz. Washington qui a lancé une nouvelle série de frappes en représailles. C'est la 3e de la semaine. Washington qui dit avoir frappé 140 cibles dans la nuit. L'Iran a fait le mauvais choix, maintenant il le paye, a réagi Pete Hegseth, le ministre américain de la Défense. Les médias iraniens font état d'explosions dans le sud du pays, notamment sur l'île de Keshm, un territoire clé dans le détroit d'Hormuz. Et par ailleurs, des explosions ont retenti cette nuit au Qatar. Et puis les Émirats Arabes Unis rapportent des attaques de missiles iraniens. Nous serons direct de Téhéran dans le journal de 6h, temps universel de Marion Cazeneuve.
1: Au Venezuela, le bilan du double séisme du 24 juin dépasse désormais les 4300 morts.
2: Un bilan dressé ce samedi par Jorge Rodriguez, le président de l'Assemblée nationale et frère de la présidente par intérim, Delcy Rodriguez, qui n'a en revanche pas évoqué le nombre de disparus, estimé à plus de 50 000 par l'ONU peu après le drame. Plus de 19 000 personnes vivent en revanche dans des camps de réfugiés, a-t-il détaillé, avant de présenter le plan du gouvernement pour reloger les sans-abri, Alice Campagnol.
6: Le gouvernement affirme prendre les choses en main et rapidement, comme l'a expliqué Jorge Rodriguez hier, le président de l'Assemblée et responsable des campements provisoires.
7: La semaine prochaine, la présidente Rodriguez livrera les 200 premiers logements. Et soyez-en sûrs, en septembre, les 90 campements installés dans les écoles devront être vidés. Les gens seront ou bien dans leur habitation définitive ou bien dans des logements provisoires.
6: Il a également parlé d'édification de villes plus sûres, moins de tours, plus de constructions basses qui ont beaucoup mieux résisté aux deux tremblements de terre. Pour financer ces projets colossaux, Jorge Rodriguez a évoqué une fois encore l'or vénézuélien bloqué dans des coffres forts de la Banque d'Angleterre. 31 tonnes en tout, objet d'une bataille légale. La légitimité du gouvernement vénézuélien étant remise en question par la communauté internationale et la justice britannique. La reconstruction des logements devrait coûter entre 2 et 3 milliards de dollars. Alice Campagnol, Caracas, RFI.
2: Et les premières estimations du gouvernement vénézuélien indiquent qu'il faudra reconstruire environ 25 000 logements au Venezuela.
1: Opération de sauvetage spectaculaire et réussie au Nigeria.
2: Plus de 40 élèves et professeurs ont pu être libérés ce vendredi après avoir été enlevés à la mi-mai dans l'état d'Oyo, dans le sud-ouest du pays, par une faction dissidente de Boko Haram. Une opération soigneusement planifiée selon l'armée nigériane qui a reconnu avoir subi des pertes. Les anciens otages ont eux pu être reçus hier à l'hôpital d'Ibadan, au nord de Lagos. Correspondance d'Harmonie Pounding Dakia.
8: Sur place, des dizaines d'enfants nécessitent d'être pris en charge, notamment en raison d'un stress post-traumatique, selon le gouverneur de l'état d'Oyo, Sheyi Makinde. Il a également donné à la presse locale quelques détails sur leur prise en charge.
9: Nous les surveillerons au cours des prochaines 48 heures. Donc d'ici lundi, nous pensons qu'une évaluation sera faite et peut-être qu'il y aura un transfert officiel de l'armée à l'État. Puis nous pourrons gérer le processus à partir de ce moment-là.
8: Le sénateur du nord de l'état d'Oyo, Abdoul Fattah Bouhari, a aussi lancé un appel à la vigilance des populations locales pour tenter d'empêcher qu'une crise sécuritaire similaire se reproduise.
10: Nous appelons les gens à faire autant que possible et à parler lorsqu'ils voient quelque chose d'étrange afin que nous puissions faire avancer ce pays.
8: Le président Bola Ahmed Tinubu l'affirme, aucune rançon versée, aucune concession accordée, a-t-il publié sur X. Selon l'armée, c'est une opération mobilisant entre autres renseignements et forces aériennes pendant plus d'un mois qui a permis de démanteler les réseaux logistiques du groupe djihadiste. 8 suspects ont été arrêtés, d'autres neutralisés. Des pertes humaines côté militaire nigérian ont aussi été signalées sans plus de précision. Cet enlèvement de masse, le premier à seulement 300 km au nord de Lagos, avait déclenché une forte mobilisation au Nigeria avec des manifestations et des fermetures d'écoles publiques pour le retour des victimes. Harmonie Pondignaga, Lagos, RFI.
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1: À Paris, il est 7h08. Un tiers de la France, Martin, est aujourd'hui en vigilance rouge canicule.
2: Ah oui, 37 départements en vigilance rouge, soit 13 de plus que la veille. C'est déjà la troisième vague de chaleur qui frappe la France depuis la fin du mois de mai. Et face à cette nouvelle canicule, les établissements culturels adaptent leurs horaires. Le Tour de France rétrécit son tracé. Et de nombreuses festivités prévues le 14 juillet sont annulées. Et conséquence moins connue de ces épisodes caniculaires en France comme ailleurs, c'est qu'ils s'accompagnent d'une hausse de violence, et en particulier des violences faites aux femmes, comme nous l'explique Adéa Guillot, porte-parole de l'association Care International.
12: Avec une quarantaine d'études internationales, on a pu documenter que le changement climatique est sexiste. Alors, ce qu'on veut dire par là, c'est qu'il touche les femmes et les filles de manière disproportionnée. Pour chaque degré supplémentaire, dans certaines régions du monde, on arrive à 4,7% de violences domestiques en plus. Dans certains pays, comme l'Espagne, on a pu observer jusqu'à 28% de féminicides en plus lors des canicules. Au Bangladesh, quand on a plus de 30 jours consécutifs de grande chaleur, eh bien, on a pu observer une hausse des mariages forcés de petites filles entre 11 et 14 ans de 50%. Et puis ce qu'on observe aussi, quand l'eau devient rare ou quand la nourriture devient rare, eh bien les femmes sont toujours les premières à se priver pour être sûres que soit les enfants, soit les maris se nourrissent et boivent. Évidemment là, c'est une grande inégalité d'accès à l'eau et à la nourriture pour les femmes.
2: Et d'après l'association, d'ici la fin du siècle, 40 millions de femmes pourraient être exposées à ces violences dues au changement climatique.
1: C'était il y a 120 ans en France, la réhabilitation du capitaine Dreyfus.
2: Une affaire phare et emblématique de l'antisémitisme sévissant en France à la fin du 19e siècle. Dreyfus accusé à tort d'avoir transmis des documents à l'Allemagne. Le capitaine avait été déporté au bagne de Guyane en 1894, condamné par un tribunal militaire, une des plus grandes injustices du siècle. Mais dans le sillage du fameux J'accuse d'Émile Zola, la Cour de cassation casse justement ce jugement. Et un nouveau procès aura lieu à Rennes à l'époque. Aujourd'hui, le président français Emmanuel Macron inaugure une statue à l'effigie du capitaine Alfred Dreyfus sur l'île de la Cité à Paris. Le chef de l'État qui fait du 12 juillet une journée nationale de commémoration. Oriane Gendreau.
11: C'est la première fois qu'une journée mémorielle est organisée pour rendre hommage à un seul personnage de l'histoire de France. En 1894, Alfred Dreyfus est condamné à tort pour haute trahison. Il est juif, dans la société antisémite de l'époque, c'est le coupable parfait. Il ne sera réhabilité qu'au bout de 10 ans, le 12 juillet 1906. 120 ans plus tard, jour pour jour, sa statue est inaugurée face à la Cour de cassation, à l'origine de son acquittement. La place Maurice Barrès, écrivain antisémite et anti-Dreyfusard, est renommée place Lucie Dreyfus, du nom de l'épouse du capitaine qui s'est battue pour lui. Plus qu'à Dreyfus, la journée du 12 juillet est en fait dédiée à tous les Dreyfusards, ceux qui combattent l'antisémitisme, mais aussi plus largement, ceux qui se battent pour la justice et la vérité. L'Élysée espère qu'à travers l'exemple d'Alfred Dreyfus et de ses défenseurs, l'ensemble de la nation se verra rappelé à son devoir de vigilance face aux montées des discriminations.
2: Une cérémonie qui doit débuter à midi, heure de Paris.
1: Enfin, la jeunesse chinoise, déjà nostalgique des années 2000.
2: Une jeunesse fan de l'esthétique du début du siècle, une nostalgie baptisée Dreamcore chinois, qui se caractérise par des vidéos de vieux bâtiments ou encore de supermarchés désuets qui pullulent sur les réseaux sociaux. Un spleen chinois qui traduit aussi les frustrations et les doutes de toute une génération. Nicolas Roca.
13: Accompagné par la musique officielle des Jeux Olympiques de 2008, défilent des images de rues animées et de l'esthétique vestimentaire et urbaine d'une décennie révolue. Un type de contenu qui fleurit sur les réseaux sociaux chinois et l'urbanisation éclair du pays n'est pas étrangère à la tendance pour Pan Zhixin, réalisateur et maître de conférences à l'Académie nationale des arts du théâtre chinois.
14: Les anciens quartiers urbains, ces quartiers marqués par la patine du temps avec leur atmosphère, leurs histoires, ont été rapidement rasés pour être remplacés par de nouveaux espaces. Des espaces qui sont en réalité extrêmement homogènes. Ce qui a pour conséquence que cette génération de jeunes a vu les lieux de son enfance dans une certaine mesure comprimés par la rénovation urbaine et être au bord de la disparition.
13: Une nostalgie qui s'inscrit aussi, selon lui, dans les frustrations de la jeunesse.
14: La pression sociale, la pression économique qui pèse sur la génération Z les amène à regretter cette époque. À cela s'ajoutent les problèmes de natalité, d'emploi. Tout cela rend la vie de chacun un peu plus difficile qu'avant. Et dans cette situation, la jeunesse va reporter son regard vers l'enfance et se dire finalement, est-ce que si l'on retourne à l'enfance, alors est-ce qu'il sera possible d'échapper à la souffrance ?
13: Mais si sur Internet, la jeunesse romantise l'esthétique de l'époque, certains expriment aussi un rejet de ses valeurs, à l'image de l'opposition au 996, les journées de 9h du matin à 9h du soir, 6 jours par semaine.
2: Nicolas Roca, pas de nostalgie, pas de spleen, tout de suite, regard vers l'avenir avec Clotilde Dumais.RFI Matin.
1: Merci beaucoup Martin Guez.
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1: 5h13 en temps universel. La Syrie confrontée à des inondations après des années de sécheresse. Bien cette fois-ci, les agriculteurs font face à un excès d'eau dans le nord-est du pays. La pluie diluvienne tombée en Turquie ont conduit à l'ouverture de vannes de plusieurs barrages sur l'Euphrate. En quelques heures, le fleuve est sorti de son lit, inondant des centaines d'hectares de cultures, des dizaines de maisons près de Deir ez-Zor. Un épisode qui rappelle aussi la dépendance de la Syrie à son voisin turc qui contrôle depuis des décennies l'essentiel du débit de l'Euphrate. Reportage donc à Deir ez-Zor de notre correspondante en Syrie, Manon Chaplin.
16: Sous les pieds d'Oussam, il ne reste que de la terre. Une terre sèche, craquelée. Difficile d'imaginer qu'il y a encore quelques temps, ses champs étaient complètement inondés.
17: Toute la récolte est partie avec l'eau. Tout ce qui devait nourrir nos enfants cette année a été emporté par l'Euphrate. C'est de plus en plus dur. Le gasoil est trop cher. Comment va-t-on se relever de ça? Quand ce n'est pas l'inondation, c'est la sécheresse.
15: En quelques heures, près de 500 hectares de terres agricoles ont été engloutis. Les eaux ont détruit plusieurs stations de pompage et emporté les ponts flottants qui reliaient sur l'Euphrate les deux rivages. Désormais, pour traverser, pas d'autre choix que de prendre un bac.
18: Je fais l'aller-retour tous les jours pour aller travailler. C'est un vrai coup. Chaque traversée nous coûte 2 dollars.
15: L'Euphrate n'a pas seulement avalé les récoltes, il est aussi entré dans les maisons.
19: L'eau est montée jusque-là.
20: Toute la boue est entrée dans la maison, le carrelage est détruit.
15: Armad et Rania venaient tout juste de rentrer après des années d'exil. Leur maison, construite près du fleuve, avait été occupée pendant des années par la 4e division du clan Assad. L'ensemble avait été pillé, ils venaient de tout réparer.
19: On a peur que ça recommence.
20: Bien sûr, partir peut-être, mais pour aller où?
19: C'est de la faute de la Turquie.
15: Car ici, le niveau de l'Euphrate ne dépend plus seulement de la pluie. Le fleuve prend sa source en Turquie et c'est là-bas, en amont, que les barrages construits par Ankara contrôlent l'essentiel de son débit. Hassan cultive ses terres depuis 3 générations.
21: Le fait que la Turquie retienne de l'eau a des répercussions jusque sur nos puits. Quand le niveau du fleuve baisse, celui des eaux souterraines baisse également. Et nos puits, peu profonds, d'environ 10 mètres, se retrouvent à sec.
15: Lancé à la fin des années 70, le vaste programme hydraulique turc compte aujourd'hui sur le Tigre et l'Euphrate quelques 18 barrages. Leur gestion alimente depuis plus de 30 ans les tensions avec la Syrie et l'Irak.
21: La Turquie a utilisé l'eau pour régler ses problèmes politiques avec ses voisins. C'est arrivé par exemple lorsque la Turquie a eu des différends avec l'Irak, car l'Euphrate traverse aussi l'Irak. Ils font pression en réduisant le débit jusqu'à ce que l'eau qui arrive soit très faible.
15: Le long de l'Euphrate, les agriculteurs répètent tous la même chose. L'eau ici ne suit plus les saisons, mais les décisions. Après 14 années de guerre, il va falloir réussir à relancer l'agriculture avec un fleuve dont ils ne maîtrisent pas le cours. Manon Chaplin, Térésor, RFI.
1: Et vous pouvez retrouver ce reportage sur notre site internet et notre application RFI Pure Radio. L'Iran referme donc le détroit d'Ormuz, décision prise après de nouvelles frappes américaines en réponse à des tirs iraniens sur un navire ayant emprunté une route non autorisée. Et les échanges de frappes se poursuivent ce matin, on y reviendra dans nos journaux. Tout cela malgré le cessez-le-feu signé il y a presque un mois. Alors les hostilités vont-elles s'intensifier et jusqu'où? En tout cas, au-delà des États-Unis, l'Iran garde aussi en ligne de mire Israël, puisque les deux pays se détestent, et c'est le cas d'ailleurs depuis longtemps. Un ouvrage analyse justement les fondements de cette hostilité depuis le début de la révolution islamique en 1979. « Iran-Israël, la guerre idéologique », c'est écrit par le chercheur Clément Terme, qui répond aux questions pour RFI de Nicolas Falaise.
22: Bonjour Clément Terme.
23: Bonjour Nicolas Falaise.
22: Pourquoi l'opposition à l'existence même de l'État d'Israël s'impose dès le début comme un pilier idéologique de la République islamique d'Iran?
23: Alors il y a plusieurs raisons à cela. D'abord des raisons de politique interne, puisque l'ancien régime avait un partenariat pragmatique avec Israël, donc il s'agit de proposer un modèle politique antagoniste par rapport au régime impérial. Ensuite, il y a le pilier anti-américain qui surgit, donc là aussi la politique étrangère dans sa globalité est repensée en 1979. Et enfin, il y a une raison idéologique liée à la politisation de l'islam, ce qu'on appelle l'islam politique. Donc c'est le surgissement du facteur islamiste dans les relations internationales en 1979. Et donc les partisans de l'ayatollah Khomeini font de la destruction d'Israël un devoir religieux. Donc il y a une dimension identitaire qui s'ajoute à ces éléments de politique étrangère ou de politique régionale.
22: En juin 2025, Israël, appuyé par les États-Unis, attaque l'Iran, la guerre des 12 jours. En 2026, États-Unis et Israël mènent une guerre de 40 jours contre l'Iran. Pourquoi dites-vous que ces guerres referment un cycle idéologique du point de vue de l'Iran?
23: Parce que pour la première fois dans l'histoire de la République islamique, les choix idéologiques qui ont été faits en 1979 ont eu des conséquences visibles pour les citoyens iraniens sur le territoire iranien. Il y a quand même le retour de la guerre qui avait disparu depuis la fin de la guerre Iran-Irak en 1988 et une dimension plus conjoncturelle qui inscrit ces conflits dans le Moyen-Orient après le 7 octobre et qui voit ces conflits finalement comme la suite des guerres israéliennes dans la zone.
22: Si l'on regarde cette guerre idéologique du point de vue israélien, à quel moment Israël a-t-il commencé à considérer que l'Iran constituait une menace existentielle?
23: L'élément déclencheur, c'est la question nucléaire iranienne. Donc il y a un lien qui est fait par Israël à partir du surgissement de cette question dans les relations internationales en 2002, avec les révélations sur l'existence d'un programme nucléaire iranien. Le fait que cette question devienne une question de diplomatie internationale va permettre à Israël de faire un lien entre l'idéologie du régime de la République islamique et les ambitions nucléaires du pays. Et donc, c'est à partir de ce moment-là qu'il va y avoir une campagne à la fois à l'intérieur pour justifier aussi la non-résolution de la question palestinienne et aussi à l'extérieur pour avoir une influence sur la politique américaine ou les politiques iraniennes des États européens avec un lobbying israélien pour des sanctions, pour l'utilisation de l'option militaire pour régler, entre guillemets, cette question nucléaire iranienne.
22: Est-ce que dans les incertitudes du Moyen-Orient, il faut considérer qu'Israël restera la seule puissance de la région dotée de l'arme nucléaire ?
23: C'est une question qui est difficile parce que dans l'histoire de la prolifération nucléaire, on a observé dans le passé que des frappes militaires sur un pays qui avait des ambitions nucléaires ambiguës, ou en tout cas un état du seuil, poussaient plutôt les décideurs politiques à accélérer la militarisation du programme nucléaire. Dans le cas iranien, il y a des facteurs qui limitent cette perspective. Le premier, c'est l'infiltration sécuritaire de la République islamique au plus haut niveau, c'est-à-dire que les services de renseignement occidentaux israéliens pourront détecter si une décision de fabriquer des armes nucléaires est prise en République islamique. Ensuite, il y a la question donc de la survie du régime. Est-ce que l'acquisition de systèmes d'armes nucléaires serait un garant de la survie du régime ou au contraire accélérerait sa chute et provoquerait une opération militaire d'une ampleur encore plus importante? Et enfin, il y a la question aujourd'hui de l'utilisation d'autres formes de dissuasion par la République islamique qui peuvent apparaître comme plus pertinentes dans le cadre de la réponse asymétrique iranienne. Je pense notamment au programme de drones et de missiles. Il y aura aussi cette bataille des ressources. Faut-il reconstruire le programme balistique et de drones ou au contraire investir sur le programme nucléaire? Et enfin, il y a la question du détroit d'Ormuz, cette capacité notamment avec les drones et les mines également à perturber la circulation maritime dans le détroit d'Ormuz. Là aussi, compte tenu des effets sur l'économie mondiale, on voit que, du point de vue des dirigeants de la République islamique, il s'agit d'une nouvelle forme de dissuasion face à la politique américaine.
22: Merci beaucoup Clément Terme. Votre ouvrage très utile pour comprendre l'actualité s'intitule « Iran-Israël, la guerre idéologique de 1979 à nos jours » aux éditions Talendier.
1: Clément Terme, interrogé par Nicolas Falaise. C'est l'organe humain le plus sous-estimé et le moins étudié par la science jusqu'à présent, même si ça commence à changer. Je parle du clitoris. Une équipe de chercheuses et de chercheurs européens vient de réaliser la première cartographie neuronale en trois dimensions du clitoris. Bonjour Caroline Lachowski.
0: Bonjour Clotilde.
1: Et elle révèle un réseau de nerfs bien plus étendu et bien plus complexe que ce qu'on ne pensait.
0: On compte plus de 10 000 fibres nerveuses dans le nerf dorsal, le principal nerf sensitif du clitoris. C'est ce qu'avait réussi à démontrer le chirurgien Blair Peters de l'université de l'Oregon en 2023. Mais ce que révèle cette première cartographie neuronale du clitoris dans son ensemble va plus loin à tous les sens du terme. Grâce à l'imagerie à rayons X de haute énergie, la neuroscientifique Ju Yong Lee de l'Institut de recherche sur la reproduction et le développement de l'Université d'Amsterdam a pu cartographier à l'échelle quasi cellulaire les ramifications de ce nerf dorsal, révélant pour la première fois, je la cite, une structure nerveuse complexe, arborescente jusqu'au sein du gland. Là, un petit cours d'anatomie clitoridienne s'impose, car cet organe féminin est très mal connu, peu ou pas étudié pour les raisons qu'on imagine. Il a fallu attendre la fin des années 1990 pour qu'une chercheuse australienne, Hélène O'Connell, révèle à partir d'IRM et de dissection l'anatomie complète du clitoris. Et 2016, pour qu'une chercheuse française indépendante, Odile Filot, conçoive et diffuse un modèle 3D de clitoris formé de deux ailes, les piliers, et deux bulbes qui se rejoignent pour former le corps et le gland externe du clitoris. Or, ce que révèle avec une précision inégalée cette première cartographie neuronale en 3D, c'est le trajet complexe de ces embranchements nerveux, 5 au total, qui traverse tout le bulbe clitoridien, des piliers jusqu'au gland. Reste, et c'est un vaste domaine de recherche qui s'ouvre, à explorer les fonctions de cet organe multisensoriel en connexion avec le cerveau.
1: Alors d'autres études justement sont en cours sur l'anatomie et le fonctionnement de cet organe du plaisir féminin.
0: Oui, une vaste analyse sur l'architecture fonctionnelle détaillée du clitoris, ce grand inconnu, est menée par Maëva Badré, doctorante en sciences biomédicales à l'Université de Genève, sous la direction d'une pionnière, Céline Brockmann, responsable du programme Sexe, Sciences, Identité, créé à l'Université de Genève pour pallier à la méconnaissance et aux nombreux tabous sur le sexe en général et sur le clitoris en particulier. Parent pauvre des études, on compte 20 fois plus de publications sur le pénis que sur le clitoris, qui se découvre peu à peu dans son étonnante diversité de formes comme de tailles. Comme l'a révélé une autre méta-analyse en 2024, rappelle Noé Bint dans son enquête sur la science du clitoris, publiée dans le numéro de juillet du mensuel Epsilon. Une science émergente essentielle, notamment pour les victimes de mutilations génitales, excisions ou infibulations, encore et toujours infligées, rappelons-le, à 230 millions de filles et de femmes à travers le monde. Avec une note d'espoir tout de même, cette meilleure connaissance de l'anatomie et de la physiologie du clitoris permet déjà de mieux réparer, ou plus exactement de restaurer, un clitoris mutilé en préservant ses terminaisons nerveuses, nombreuses et essentielles, on l'a compris, pour activer le plaisir féminin, mais pas seulement. Le clitoris pourrait aussi avoir d'autres fonctions, notamment liées à la reproduction, affaire à suivre.
1: Exactement, merci beaucoup Caroline Lachowski. Allez, juste avant l'actualité africaine, nos pépites musicales cette semaine sur RFI, Balaké Sissoko et Pierce Faccini, duo que Guillaume Thibault a rencontré.
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4: Frère de cœur, l'aîné a vu le jour à Bamako en 1967, le cadet à Londres en 1970. Deux univers bien différents, diront certains, mais le temps, l'ouverture sur le monde, leur amour du partage les ont petit à petit rapprochés.
5: Avec Balaké, on a pas mal de choses en commun. Dans la façon d'être, on a une certaine sensibilité vers les autres personnes et on sent les énergies.
7: Donc ça a pris beaucoup de temps. On a essayé de créer vraiment quelque chose pour se comprendre, de voir les choses ensemble.
5: C'est respecter l'autre. On peut rester en silence sans aucun problème. C'est la vie qui décide.

0: Retour à Bamako, quartier Tomikoro-Bougou. La nuit, enfant, Banaké Sissoko ne dort pas beaucoup. Trop occupé à écouter la musique de son père, le griot et maître de la kora, Djéli Madi Sissoko, et de ses amis.
1: Notre maison au Mali, c'est comme une plaque tournante. Beaucoup de joueurs de kora, des joueurs de balafon, des joueurs de ngoni, des joueurs de bolon. Donc du coup, la nuit, donc il y a un peu de fraîcheur du vent. On est dans la cour, on boit du thé, je l'écoute seulement. Bah, c'était magnifique.
0: Au même moment, à Londres, au marché Piccadilly, un fou de musique achète des vinyles. Par hasard, Pierce Faccini découvre l'ensemble instrumental du Mali et un guitariste qui va changer sa vie.
2: Le premier guitariste qui m'avait complètement bouleversé du Mali, c'était Ousmane Sako. Il faut une vie pour jouer comme ça. C'est un autre univers, il faut comprendre. C'est comme si tu passes toute ta vie sur Terre et là, tu es sur la Lune.
0: Pierce Faccini et Banaké Sissoko se sont croisés pour se retrouver 20 ans après. 20 ans de route, de rencontres pour mieux se découvrir, partager un héritage commun, basé sur le respect des anciens, sur une idée universelle que le voyage a toujours existé et qu'il fera toujours grandir l'humanité.
1: Il y a certaines mélodies, quand je comprends, mais je dis, mais tiens, ça ressemble à nos côtés vraiment d'ancêtres. Tout vient naturel.
2: C'est à la fois un louange à l'idée de la migration. À chaque humain qui rencontre un autre humain, il y a une conversation, il y a toujours une rencontre.
1: Donc c'est ça qui est très fort.

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4: Et maintenant, je crois que nous allons pouvoir vous quitter, auditeurs amis, en vous souhaitant une excellente journée à tous.
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6: Chiquedouille et Bernificoton, quelle embrouille! Mais voyons, Gaston,
7: ça ne veut rien dire du tout, cette expression.
6: Ah, elle est bien bonnette, celle-là. C'est tellement ennuyeux d'entendre toujours les mêmes conversations. Tu sais, quand on n'a pas d'imagination, c'est comme un chapeau qui n'a pas de tête. Et un chapeau sans tête, qu'est-ce que tu veux qu'il fasse, sinon porter le chapeau? Ce qui est amusant. Oh, il y a de la magie avec les mots. En apprendre un de nouveau, c'est faire un peu comme les magiciens qui font sortir de leur chapeau un lapin ou un oiseau. On se demande bien comment ils font. Et ceux qui jouent avec les mots, c'est pareil. Ça donne l'illusion de bâtir avec une pelle et un râteau, avec du sable et de l'eau, des châteaux. Ou alors vivre des personnages qui ont des histoires extraordinaires. Ou encore peindre des paysages. Oui, c'est comme ça qu'avec une plume, on soulève des montagnes. On fait couler des rivières, là où il n'y avait qu'un désert. Bien sûr, c'est difficile à faire. Il y a beaucoup de sable dans notre tête. Qui aurait pu penser qu'avec un stylo, avec une réserve d'encre, on puisse traverser un désert, comme un dromadaire ou un chamois?

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1: Il est 8h à Paris, 6h en temps universel. 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
1: Le journal international. Bonjour Marion Cazeneuve.
3: Bonjour Clotilde, bonjour à toutes et à tous.
1: À la une, la fermeture du détroit d'Ormuz.
3: Et jusqu'à nouvel ordre, dit Téhéran, les États-Unis répliquent avec des frappes contre l'Iran. Les pays du Golfe assurent être visés par des attaques iraniennes. On fait le point sur la situation dès le début de ce journal. On connaît depuis quelques heures les affiches des demi-finales du mondial de football. L'Argentine a pris le dernier ticket en battant cette nuit la Suisse 3-1. Encore une fois au bout des prolongations. L'Albi Céleste affrontera l'Angleterre pour une place en finale. Elle aussi aura eu besoin de prolongation. Des journalistes du New York Times convoqués par la justice après des révélations sur le nouvel avion de Donald Trump. Nouvelle illustration des pressions de l'administration républicaine sur les médias critiques. L'Europe fait toujours face à une importante vague de chaleur, la troisième. Des canicules plus intenses à cause du dérèglement climatique. Ce dérèglement rend aussi plus intense les pluies. Des dizaines de personnes sont mortes en Inde en cette saison de mousson. Et puis en fin de journal, un aperçu d'Anami, un film délicat, contemplatif qui nous emmènera au pied des volcans capverdiens.
1: Et la nuit a donc été troublée par des tirs et des explosions dans le Golfe.
3: Les hostilités ont bien repris entre l'Iran et les États-Unis. Téhéran a affirmé que le détroit d'Ormuz resterait fermé jusqu'à nouvel ordre. Washington a répliqué peu après avec des frappes contre des sites militaires. Et les pays du Golfe, eux, disent être visés par des attaques iraniennes. Le point sur la situation avec Siavosh Ghazi.
4: Désormais, l'Iran joue l'escalade. Jusque-là, ces dernières semaines, la réponse iranienne était limitée à des frappes contre les bases américaines au Koweït et à Bahreïn. Mais depuis ce matin, ce sont des bases américaines dans 5 pays de la région, non seulement le Koweït et Bahreïn, mais aussi au Qatar, en Jordanie et aux Émirats, qui ont été visés de manière particulièrement intense, notamment en Jordanie et aux Émirats arabes unis, désormais considérés comme un ennemi direct de l'Iran. Autre position de Téhéran, pas question de laisser passer désormais des navires marchands dans le détroit d'Ormuz tant que les Américains ne respecteront pas leur accord. L'accord qui a été conclu entre l'Iran et les États-Unis à Islamabad, ça a été dit non seulement par les gardiens de la révolution, mais aussi par le négociateur en chef qui négocie avec les Américains, Mohamed Bagher Ghalibaf, qui a affirmé que les États-Unis devaient respecter l'accord qui a été conclu entre l'Iran et les États-Unis, notamment le contrôle de l'Iran sur le détroit d'Ormuz.
3: Le point sur la situation en Iran et dans les pays du Golfe, signé Siavosh Ghazi, correspondant de RFI à Téhéran.
5: Là-bas avec une bonne frappe avec Nulan, attention des potents, et qui surgit Jude Bellingham pour mettre le ballon au fond des filets. Le 2 buts à 1 sur une belle frappe puissante de Morgan Rogers.
1: Voilà, vous l'avez vécu en direct sur nos antennes africaines, la fin des quarts de finale du mondial de football et la qualification notamment de l'Angleterre face à la Norvège.
3: 2 buts à 1 pour une place dans le dernier carré. Ça faisait 8 ans que les Three Lions n'avaient pas atteint ce stade de la compétition. Ils ont tout de même eu besoin des prolongations pour se défaire des Norvégiens et surtout d'une très bonne performance de Jude Bellingham, auteur des 2 buts de la victoire. Un match suivi, vous l'avez entendu, par Eric Mamrutz à Atlanta.
6: Jude Bellingham chanté, fêté par les supporters anglais, car c'est bien lui qui aura sorti son équipe du guépier norvégien. En égalisant juste avant la pause, puis en marquant dans la prolongation le but libérateur, l'un des plus importants de sa carrière.
7: Oui, celui-là nous envoie en demi-finale de Coupe du Monde, donc forcément, il est tout en haut de la liste.
6: Jude Bellingham, désormais 6 fois buteur dans ce mondial, est pressu à plus d'un titre, selon son coéquipier gardien de but, Jordan Pickford.
8: Il est exceptionnel, ce qu'il met à ce niveau, c'est son mental. Il répond présent dans les grands moments, à chaque match. Il fait des retours défensifs, des contres, des tacles. C'est presque aussi important qu'un but. Et offensivement, on connaît ses qualités. Et là, il est récompensé. Il évolue à un niveau très très élevé. J'espère qu'il va continuer comme ça.
6: Le joueur du Real Madrid qui aura éclipsé un Harry Kane bien transparent hier, à l'image d'une formation anglaise peu inspirée, le milieu de terrain Morgan Rogers.
9: Ce qui est enthousiasmant avec cette équipe, c'est qu'on gagne sans être à notre meilleur niveau. Mais en demi-finale, il faudra montrer notre meilleur visage si on veut aller là où on veut aller.
6: Montrer son meilleur visage pour espérer battre l'Argentine de Lionel Messi. Eric Mamrut, Miami, RFI.
3: Et on sera à Londres dans une heure. Londres qui se réveille donc après avoir fêté cette qualification en demi. L'Angleterre jouera pour une place en finale mercredi. Donc contre l'Argentine, l'Argentine qui s'est qualifiée au bout des prolongations, elle aussi 3-1 contre la Suisse. Et la première demi-finale, on le rappelle, ce sera mardi, la France affrontera l'Espagne. Toujours au Mondial pour les équipes qui ne sont pas allées aussi loin, les fédérations font le ménage. La fédération sénégalaise de football vient d'écarter son sélectionneur, Pap Thiaw. Décision au terme d'une réunion du comité exécutif. L'ensemble du staff technique va aussi cesser ses fonctions. Les Lions de la Teranga avaient été éliminés en 8e contre la Belgique, après avoir mené de 2 buts à 5 minutes de la fin. Après cette défaite, le milieu Pape Gay avait annoncé qu'il ne rejouerait plus avec l'équipe nationale si le staff technique ne changeait pas. Le mondial de football, marqué aussi par la mort d'un joueur sud-africain. On a appris hier la mort de Jayden Adams, 25 ans. Il venait tout juste de rentrer des États-Unis où il avait disputé la Coupe du Monde avec les Bafana Bafana. Il avait remporté la Ligue des Champions de la CAF avec son club, les Mamelodi Sundowns. Sa mort et donc un choc dans le pays, d'autant qu'elle reste inexpliquée pour l'instant. À Johannesburg, Joséphine Klöckner.
10: Les messages de condoléances pleuvent des Sud-Africains anonymes aux coéquipiers de Jayden Adams et jusqu'au président de la FIFA, Gianni Infantino. Au micro de la chaîne INCA, le ministre des Sports, Gaëtan McKenzie, regrette une grande perte.
11: C'est un jour particulièrement sombre pour le sport en Afrique du Sud. Un talent comme Jayden, ça ne se rencontre pas tous les jours. Il a battu des records. Il s'est investi pour les autres. C'était un garçon tellement formidable que je ne sais pas quoi dire.
10: Le jeune milieu de terrain était en pleine ascension. Il se distingue d'abord au sein du Stellenbosch FC, avant de rejoindre les Mamelodi Sundowns et l'équipe nationale. Pour Matthew Booth, ancien joueur des Bafana Bafana, la carrière de Jayden Adams ne faisait que décoller.
12: C'était un joueur très polyvalent, très intelligent sur le terrain. La prochaine étape pour moi, c'est qu'il aurait dû être transféré en Europe. C'est vraiment dommage que nous ayons perdu non seulement une personnalité exceptionnelle sur le terrain et en dehors, mais en plus à un si jeune âge.
10: Samedi, des proches et des soutiens se sont rassemblés autour de son appartement au Cap où il a été retrouvé. Les causes de sa mort n'ont pas encore été révélées et la famille ne s'est pas exprimée. Jayden Adams, 25 ans, laisse derrière lui sa compagne et leur petite fille. Joséphine Klöckner, Johannesburg, RFI.
3: Et le rugby sud-africain a aussi été endeuillé le même jour. Lukobo Makwedini, ancien joueur de l'équipe nationale des moins de 18 ans, est mort hier en France lors d'un entraînement avec son club, l'AS Béziers Hérault. Il avait 20 ans. Le président Cyril Ramaphosa a exprimé ses condoléances aux familles et coéquipiers de ces deux jeunes athlètes morts prématurément.
1: Cyril Ramaphosa qui poursuit sa visite d'État en France.
3: Il se rend aujourd'hui dans le Nord, à Longueval, pour les commémorations de la bataille de la Somme. Il y a 110 ans, plus de 3000 soldats sud-africains périssaient dans l'une des batailles les plus sanglantes de la Première Guerre mondiale. Cette visite en France s'inscrit aussi dans une volonté de réchauffer les relations entre les deux pays. Elles avaient été ternies le mois dernier au sommet du G7. La France avait désinvité à Évian le président sud-africain à cause de pressions américaines.
1: L'administration Trump qui fait aussi pression sur les médias critiques.
3: Avec une nouvelle illustration, cette semaine, des journalistes du New York Times ont reçu des assignations à comparaître après la publication d'un article qui aurait mis le président en colère, un article sur l'avion présidentiel pas si sécurisé que prévu. Correspondance à New York de Loubna Anaki.
13: Le fait que des agents fédéraux se rendent chez des journalistes devrait choquer tout Américain attaché à la Constitution et à la liberté de la presse. Les mots sont clairs. Pour l'avocat du New York Times, il ne fait aucun doute qu'il s'agit là d'une tentative d'intimidation de la part de l'administration. En tout, 4 journalistes du quotidien américain ont reçu des convocations émises par le département de la justice. Ils sont appelés à témoigner devant un grand jury cette semaine. Selon le New York Times, cette affaire est liée à des articles rédigés cette semaine par les journalistes assignés à comparaître, des articles autour du nouvel Air Force One offert à Donald Trump par le Qatar. Le président s'était envolé vers le sommet de l'OTAN à bord de cet appareil dont il ne cesse de vanter les qualités, mais selon le New York Times, il a dû revenir à bord de l'ancien modèle en raison d'inquiétudes sécuritaires, l'appareil offert par le Qatar n'étant pas équipé des systèmes de défense nécessaires. Ce n'est pas la première fois que que Donald Trump utilise ainsi le département de la justice pour tenter de mettre la pression sur des médias après la révélation d'informations qui le mettent en colère. Le New York Times a fait savoir qu'il comptait bien se battre pour protéger ses journalistes et leurs sources. Loubna Naki, New York, RFI.
1: Dans l'actualité également, Marion, une grande partie de l'Europe qui suffoque toujours sous une vague de chaleur.
14: C'est la troisième de l'année et le pic n'est pas encore atteint. En France, un tiers de la population est concernée par le plus haut niveau d'alerte de Météo France aujourd'hui. Ces températures font craindre de nouveaux départs de feu. En Espagne, un violent incendie dans le sud a été mortel. 12 victimes dans la nuit de jeudi à vendredi. L'identification de ces victimes est toujours en cours. L'incendie, lui, ne progresse plus. Il semble stabilisé. Le Premier ministre espagnol Pedro Sanchez se rendra sur les lieux de l'incendie demain. Ces épisodes de chaleur sont intensifiés et plus nombreux en raison du réchauffement climatique lié aux activités humaines.
1: Le dérèglement climatique intensifie aussi d'autres phénomènes météo, notamment la saison des moussons.
14: Et si elle s'est fait attendre en Inde, elle est bien là, mais les pluies sont d'une violence extrême. Des dizaines de personnes sont mortes, emportées par des coulées de boue ou piégées dans l'effondrement de bâtiments. Et face à ces pics de précipitations, les infrastructures de la capitale se révèlent une nouvelle fois inadaptées. À New Delhi, Abdullah Erali.
15: Sadar Bazar, l'immense marché de gros de Delhi, est devenu un lac de boue. Depuis l'entrée de son magasin inondé, ce commerçant constate les dégâts.
16: C'est censé être une route, l'eau devrait s'évacuer. Elle est complètement détruite, les rickshas se renversent.
15: Son voisin, dont la boutique est également submergée.
17: Regardez à quel point cette voiture est enfoncée. Nous devons faire face à d'immenses difficultés. Nous, les commerçants, sommes vraiment désespérés. L'eau s'infiltre dans les magasins, les pertes sont énormes. Et c'est comme ça chaque année.
15: Mais c'est Bombay qui a été la plus touchée. En 4 jours, la capitale financière de l'Inde a reçu 60% des précipitations d'une mousson entière. Routes inondées, transports paralysés, bâtiments effondrés. Ces dégâts sont révélateurs, selon Sunita Naren, directrice du Centre pour la science et l'environnement.
18: Il faut reconnaître le fait que nos villes ne sont absolument pas préparées au changement climatique.
15: Selon la Banque mondiale, les villes indiennes devront investir 2 400 milliards de dollars d'ici à 2050 pour construire des infrastructures capables de résister aux inondations, aux vagues de chaleur et autres effets du changement climatique. Abdullah Erali, New Delhi, RFI.
14: La Chine, de son côté, est frappée par le typhon Bavi. Il a touché terre hier soir dans l'Est avec des rafales de vent jusqu'à 145 km/h. Près de 2 millions de personnes ont été évacuées sur les littoraux. Le typhon a depuis été rétrogradé en tempête tropicale et auparavant, il s'était abattu sur le nord de Taïwan et des îles méridionales du Japon.
1: Et puis on termine avec une sortie cinéma, Marion, juste contre un ticket d'entrée. Le film Anami nous fait voyager jusqu'au Cap-Vert.
14: Il est sorti il y a quelques jours en France. Ce long métrage est signé Denise Fernandez, cinéaste suisse d'origine capverdienne. Anami raconte l'histoire d'une petite fille abandonnée sur son île volcanique. Un aperçu avec Elisabeth Le Quéret.
19: Une mère qui part le lendemain de la naissance de son enfant, une île volcanique que tout le monde rêve de fuir, et une petite fille, Nana, qui va pourtant choisir de rester. Le film suit Nana à trois âges. Denise Fernandez travaille par ellipse. Les silences valent plus que les explications et les dialogues, plus que le récit. Anami privilégie les lignes d'horizon, la lumière sur la pierre, le réalisme qui bascule lorsque Nana, malade, est conduite au pied du volcan. La roche, la chaleur, les étendues minérales deviennent un espace mental. Anami en japonais, c'est l'art de contempler les cerisiers en fleurs, la beauté de ce qui est fragile et fugace. Un titre qui va comme un gant à ce film contemplatif.
14: Ce film Anami est à voir en ce moment dans les salles en France.
1: Merci beaucoup Marion Kazanov. Donald Trump autorise l'Ukraine à construire des missiles patriotes, mais que faut-il vraiment penser de cette déclaration du président américain cette semaine au sommet de l'OTAN ? Décryptage dans un instant avec notre spécialiste défense. Et puis comment les États peuvent-ils réparer des fautes qu'ils ont eux-mêmes commises dans le passé ? Le président français lui propose une journée de commémoration 120 ans après la reconnaissance de l'innocence d'Alfred Dreyfus. On verra comment d'autres pays font face, eux, à leurs erreurs du passé avec nos correspondants. Ce sera dans quelques minutes. Mesdames d'abord les sports avec vous Antoine Grenier. On commence évidemment par la Coupe du Monde de football puisque les affiches des demi-finales sont désormais complètes. L'Angleterre et l'Argentine se retrouveront à Atlanta.
20: Les Argentins vainqueurs de la Suisse 3 buts à 1 après prolongation. Nouveau match âpre pour l'Albi Céleste après les difficultés affichées face au Cap-Vert et à l'Égypte. Cette fois, la Nati a répondu à l'ouverture du score de McAllister dès la 10e minute avec une égalisation de Dan Doyle à la 67e. En prolongation à 11 contre 10, les Argentins ont fait parler leur mental. Julian Alvarez puis Lautaro Martinez ruinent les espoirs suisses et filent en demi-finale. Déception pour les joueurs de Morat Yakin. Passaient pas loin de s'offrir le plus grand exploit de leur histoire en Coupe du Monde. Un beau parcours salué par le gardien de la Nati, Gregor Kobel.
21: Je suis très fier de l'équipe. On a fait un très bon tournoi là contre l'Argentine. On s'est battu jusqu'à la dernière minute. On a tout essayé. Malheureusement, cela n'a pas suffi. Aujourd'hui, je suis fier quand même de notre attitude, de notre mentalité. On revient de loin, vous savez. On a montré, je crois, notre passion dans ce match. Bien sûr qu'on y a cru. Et peu importe, au final, les décisions de la VAR, on a failli aller au tir au but, mais ça s'arrête là.
20: Gregor Kobel avec Frédéric Suto, l'Argentine qui se qualifie pour sa 7e demi-finale de Coupe du Monde.
1: Ça sera face à une Angleterre pas beaucoup plus convaincante, hein, faut le dire, mais qui a tout de même éliminé la Norvège.
20: Les Sri Lions poussaient en prolongation eux aussi. Ouverture du score norvégienne de Skeldrup à la 36e minute avant que Jude Bellingham ne hausse le ton. Égalisation en toute fin de première période, puis second but de l'Anglais à l'entrée de la prolongation. Deuxième doublé consécutif pour Bellingham dans cette Coupe du Monde et retour en demi-finale 8 ans après pour l'Angleterre. Angleterre-Argentine, demi-finale de Coupe du Monde, ça sera mercredi à Atlanta.
1: En attendant du tennis ce dimanche aussi, Antoine, à Wimbledon avec la finale messieurs.
20: Affiche idéale entre Yannick Sinner et Alexander Zverev, l'Italien tenant du titre face à l'Allemand lauréat du dernier Roland-Garros. Premier service à 15h, temps universel, pour rejoindre au palmarès la Tchèque Linda Noskova qui s'est imposée dans le tableau féminin face à sa compatriote. La 12e joueuse mondiale a dû attendre sa 6e balle de match pour dominer Karolina Mukova en 3 manches, 6-2, 5-7, 6-3.
22: I feel incredible.
23: C'est une sensation incroyable. Tous ces matchs ont été tellement difficiles, tant physiquement que mentalement. Aujourd'hui en particulier. Et ce n'est jamais facile. Caro, aujourd'hui, elle m'a donné du fil à retordre. Mais j'ai tellement apprécié être ici. Toutes ces larmes versées. Des larmes de joie, des larmes de tristesse. J'y ai mis beaucoup de sang, beaucoup de sueur, mais ça en valait vraiment la peine. Et je n'oublierai jamais ces deux dernières semaines.
20: Linda Noskova avec Sarah Menai, la Tchèque qui a remporté cette finale 79 minutes après sa première balle de match et qui devient en 4 ans la 3e joueuse de Tchéquie à remporter Wimbledon.
1: Et puis le Tour de France avec une 9e étape un peu plus courte que prévu.
20: 30 km de moins pour permettre aux coureurs de souffrir un petit peu moins de la canicule. L'étape entre Malemort et Ussel passe de 185 à 155 km avec toujours Tadej Pogacar, le Slovène en jaune après la victoire du Belge Tim Merlier hier à Bergerac. Succès au sprint devant l'Érythréen Binyam Girmay.
1: Antoine Grenier pour les sports.
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1: C'était l'un des temps forts de cette semaine, le sommet de l'OTAN à Ankara, en Turquie, où Donald Trump a fait cette annonce. Le président américain a indiqué qu'il allait autoriser Kiev à produire en Ukraine des missiles Patriot. Bonjour Franck Alexandre.
24: Bonjour Clotilde.
1: Ces missiles sont indispensables pour intercepter les missiles balistiques russes qui frappent les villes ukrainiennes. Mais jusqu'à présent, Donald Trump était opposé à aider aussi directement l'Ukraine. C'est donc un revirement stratégique.
24: Oui, et une annonce plutôt cool selon les mots de Donald Trump. Ces missiles, faites-les vous-même, a encore lancé le président américain à son homologue ukrainien en marge du sommet de l'OTAN. S'il n'a précisé ni sous quelles conditions ni à quelle échéance cette production locale de missiles se fera, c'est la première fois, en effet, que Donald Trump tend aussi ouvertement la main à l'Ukraine, car outre les missiles de défense solaire, il a également proposé de produire en Europe des missiles tactiques, souligne Xavier Titelman, expert aéronautique.
25: Ça concerne les Atakams, qui sont des missiles à 300 km de portée que les Ukrainiens ont reçus à plusieurs centaines d'exemplaires, mais que les Russes n'arrivent pas à intercepter. Et surtout, il y a la réparation des systèmes Patriot, c'est-à-dire la défense aérienne, voire même la production directe d'intercepteurs des missiles eux-mêmes directement en Ukraine. Et ça, évidemment, c'est ce dont ont besoin les Ukrainiens qui souffrent tous les jours par les attaques lancées par les Russes sur leur ville.
24: Voilà, si l'industriel américain Lockheed Martin, qui produit les missiles intercepteurs Patriot, s'est engagé à triplé sa production, eh bien les usines américaines risquent pourtant d'avoir du mal à suivre le rythme d'une demande exponentielle. Alors, produire à l'étranger et sous licence, c'est la meilleure des solutions, indique Xavier Tittleman.
25: C'est vraiment un tournant puisque le volume nécessaire pour défendre l'Ukraine, c'est totalement hors de portée de la production des Américains, et les Ukrainiens savent faire beaucoup plus vite. Ils l'ont prouvé dans de nombreux domaines par le passé, notamment sur les missiles de croisière. C'est vraiment une grosse inflexion de la part des États-Unis. C'est un revers évidemment pour Poutine qui depuis le début met ça comme ligne rouge. Donc aujourd'hui on attend simplement la mise en œuvre de ces éléments, puisque le vrai problème c'est que des paroles de Trump ne sont pas toujours des paroles officielles qui engagent l'État américain, ce qui n'était pas le cas avec les présidents précédents. Donc maintenant il faut savoir si ce qui a été annoncé va vraiment être mise en œuvre, mais en tout cas ça fait sourire énormément de monde en Ukraine.
1: Donc la volonté politique est là, en tout cas pour l'instant, hein, Franck, reste à relever un défi industriel.
24: En effet, produire en Ukraine des missiles de défense aérienne Patriot ne sera pas une mince affaire, ça reste une ambition de long terme, plusieurs mois seront en tout cas nécessaires, estime Léo Perria-Peignet, chercheur à l'IFRI.
0: Dans quelle temporalité se réalisent ces choses-là? Se mettre à produire des Patriotes, se mettre à produire des attaques MS, c'est vraiment pas si simple. Il faut adapter des usines, il faut surtout adapter des chaînes d'approvisionnement. On n'est pas sur quelque chose qui se fait en un tour de main. On voit les difficultés déjà que l'industrie européenne a eu à monter en cadence sur des objets plus simples. Mais alors là, commencer à produire des objets entre guillemets nouveaux, c'est encore un autre challenge.
24: En tout cas, Clotilde, les États-Unis s'intéressent de nouveau à l'Ukraine et ce revirement américain semble avoir piqué au vif Moscou, qui a aussitôt accusé les Européens de se préparer à un conflit armé avec la Russie.
1: Ligne de défense avec Franck Alexandre.
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1: Un hommage au capitaine Dreyfus à Paris ce dimanche, une journée de commémoration inédite présidée par Emmanuel Macron, 120 ans jour pour jour après la reconnaissance par la Cour de cassation de l'innocence d'Alfred Dreyfus, un officier juif condamné à tort à la fin du 19e siècle pour haute trahison en faveur de l'Allemagne. Depuis, l'État français cherche toujours à réparer cette injustice avec donc cette dernière initiative voulue par le président Emmanuel Macron en plein regain de l'antisémitisme en France. Alors en fonction des pays, ce genre de réparation peut prendre différentes formes, annuler une condamnation, réhabiliter une victime, indemniser les familles, inscrire cette faute dans la mémoire nationale. Bref, on va s'intéresser à quelques exemples avec nos correspondants à travers le monde. Au Canada d'abord, où Viola Desmond a été condamnée en 1946 pour avoir refusé de quitter un siège réservé aux Blancs dans un cinéma de Nouvelle-Écosse. 80 ans plus tard, sa figure est aujourd'hui apposée, Nafi Alibert, sur les billets de 10 dollars.
4: Elle voulait juste voir un film. Elle est devenue le visage des billets de 10 dollars canadiens. Son nom, Viola Desmond, une femme noire qui a dit non à la ségrégation. Alors nous sommes en 1946 et 9 ans avant Rosa Parks. Ce n'est pas dans un autobus de l'Alabama, mais dans un cinéma de l'Est du Canada que Viola Desmond refuse de quitter un siège réservé aux Blancs. Elle se fait arrêter, emprisonnée et condamnée. Son affaire, elle, devient en fait un des premiers combats judiciaires d'une femme noire contre le racisme institutionnel au Canada. L'histoire pourtant l'oublie. Il faudra des décennies et le combat de sa sœur pour qu'elle soit enfin réhabilitée en 2010. 8 ans plus tard, le Canada en fait un symbole national. Viola Desmond devient la première femme noire à figurer sur un billet de banque nord-américain. Une réparation tardive mais bien visible qui fait de ce visage longtemps ignoré celui des droits civiques au Canada.
1: Tout autre exemple en Espagne avec la loi de mémoire démocratique de 2022. L'État, cette fois-ci, a carrément effacé d'un seul geste tous les jugements de la dictature franquiste, ont été déclarés illégales et illégitimes. Toutes les condamnations politiques et religieuses des tribunaux de ce régime, en place jusqu'en 1975. Et cette loi a donc ouvert la voie à des réparations pour les familles. Explication avec François Musso.
5: Très concrètement, la loi établit la nullité de toutes les condamnations dictées pour des motifs politiques ou idéologiques pendant les 4 décennies de dictature. Cela concerne tous les tribunaux d'exception. Toutefois, le régime franquiste n'est pas déclaré illégal en soi, mais illégitime du fait qu'il s'est imposé par la force, par le coup d'État de juillet 1936. Cette nuance est fondamentale car elle officialise une condamnation symbolique. Désormais, une famille de victimes peut demander des réparations, mais celles-ci n'auront pas d'effet pratique, d'autant que la plupart plupart des protagonistes sont décédés. En réalité, la fameuse loi d'amnistie de 1977 reste en vigueur, d'où la frustration des collectifs de victimes qui rappellent que pas un seul délit, pas un seul crime, voire crime contre l'humanité du régime franquiste n'a été jugé ni ne pourra l'être.
1: Et puis en Corée du Sud, juste après avoir obtenu l'indépendance à l'égard du Japon, le pays a connu à la fin des années 40 un épisode particulièrement sombre de son histoire, la répression sanglante par l'armée du soulèvement de Jeju, du nom de cette île du sud du pays. En l'absence de chiffres officiels précis, on estime que près de 10% des habitants de cette préfecture ont été décimés, des centaines emprisonnés. Mais ces dernières années, l'État a commencé doucement à reconnaître sa responsabilité. Et il a fini, Camille Ruiz, par prendre la situation au sérieux.
6: Oui, en 2019, une cour de Jeju abandonne les poursuites contre 18 personnes accusées d'être des rebelles communistes par l'armée dans les années 50. C'est l'une des premières fois que des manquements commis dans les procédures de l'époque sont reconnus. Et c'est ainsi que des décisions judiciaires vieilles de 70 ans sont finalement jugées illégales. Le jugement de 2019 vient donc, à titre posthume pour certains, blanchir l'honneur de ces condamnés. À l'origine de ce revirement, une loi spéciale promulguée en 2000 qui permet des procès en révision. En 2021, elle a été renforcée, correction des registres familiaux, enquête spéciale et compensation pour les incapacités de travail et la détresse émotionnelle provoquée par le massacre. Un centre national existe aussi depuis 2020. Il accueille les survivants et leurs familles, met en place des programmes de soins comme des thérapies de groupe et des projets artistiques qui ouvrent pour certains une voie vers la guérison.
1: Camille Ruiz depuis Séoul pour terminer ce tour du monde des correspondants. Cette question à présent sur RFI, peuvent-ils s'observer dans un miroir, peut-être pour remettre une moustache ou une plume bien en place par exemple? Les animaux sont-ils capables de reconnaître leur propre image? C'est l'une des expériences les plus célèbres en éthologie, la science qui étudie les comportements animaux. Alors on va essayer d'en savoir un petit peu plus avec Florent Guignard.
7: Miroir, oh mon miroir, dis-moi qui est la plus belle.
8: Ce face-à-face avec soi-même, qui peut même rendre narcissique, c'est le propre de l'homme. Mais les autres animaux ont-ils cette conscience de soi? Jim Anderson est psychologue et primatologue à l'université de Kyoto au Japon.
9: On savait que beaucoup d'animaux réagissent à leur reflet dans la glace comme s'il s'agit d'un congénère. Donc il y a souvent des réponses agressives chez des juvéniles, des tentatives de jouer avec l'autre individu dans le miroir.
8: Et c'est aussi le cas pour les humains jusqu'à 18 mois. Ce n'est qu'à cet âge que les petits d'hommes réussissent le test du miroir mis au point par Gordon Gallup en 1970. Ils confrontent à un miroir des chimpanzés qui finissent par se reconnaître.
9: Les chimpanzés commençaient à utiliser leurs reflets pour regarder des parties de leur corps qu'ils ne voient jamais. L'intérieur de la bouche. Derrière les dents, ils se retournent et peuvent regarder leur arrière-train parce qu'ils ne voient jamais leur arrière-train dans la nature.
8: Et pour valider ces observations, ils posent une tache sur la tête des chimpanzés.
9: Ils se mettaient tout de suite à utiliser leur reflet pour diriger leur doigt vers la tache sur leur front. Ils ont frotté la tache, ils ont flairé leur doigt pour essayer de voir qu'est-ce que c'est cette tache bizarre. Devant
8: le miroir. Après les chimpanzés, très peu d'espèces ont réussi le test du miroir. Le dauphin, l'éléphant d'Asie, mais pas celui d'Afrique, qui détruit systématiquement le miroir. Pour Jim Anderson, ces résultats sont controversés, à l'image du test réalisé chez un oiseau, la pie.
9: Il y a maintenant plusieurs tentatives de répliquer ces résultats. Et ça ne donne pas du tout des résultats positifs. Les grands singes sont capables d'utiliser les miroirs tout à fait comme nous. Mais chez les autres espèces, ça reste vraiment à démontrer.
8: Les grands singes, bonobos, orang-outans nous ressemblent, à moins que ce ne soit l'inverse. On passe à la question.
11: Est-ce que la pie vole?
12: Bah oui, c'est un oiseau.
11: Mais non, est-ce que la pie est voleuse?
12: Ah oui, la pie qui vole une cuillère en argent dans l'opéra de Rossini ou l'émeraude de la Castafiore dans Tintin qui t'a fait accuser des innocents. Alors, c'est vrai que la pie peut voler de la nourriture stockée par des oiseaux. Elle aime aussi décorer son nid, on décore bien la chambre des enfants. Mais une étude scientifique a démenti cette légende rurale. Non, la pie n'est pas particulièrement attirée par les objets qui brillent. Elle n'est pas bling-bling, même si c'est l'un des animaux les plus intelligents, particulièrement brillants.
1: La pie n'est pas bling bling. Merci beaucoup Florent Guignard, c'est dans ta nature. 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
1: Et maintenant, je crois que nous allons pouvoir vous quitter, auditeurs amis, en vous souhaitant une excellente journée à tous.
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Chers amis auditeurs, auditrices, bonjour et voici votre programme vacances qui commence avec Señor Blanco par Joe Blanchet. Allez, hop, c'est parti!

Successivement, nous venons d'écouter Tango à Sao Paulo, Arnaud Guimard, Belle Tyrolienne, Fabien Danilo, Le plus beau cha-cha du monde, Pascal Amar, Vive les vacances, Trio Vergnat, Boum Boum Boum, Ludovic Beyer, La Tarentelle d'Ajaccio, Benjamin Durafour, La Marche des cyclotouristes, Roberto Milesi. Nous enchaînons avec le joueur de castagnette, Fred Laurent.

Cette émission se termine avec les titres suivants. Le tango franc-comtois, Yannick Catin. Bal à Napoli, Michel Lécuyer. Vive la caravane du Tour, Michel Pruvot. Voyage à la retraite, Dominique Alane. C'est une belle journée, Damien Berezinski. Via Barcelone, Cyril Blanchard. Je vous souhaite une agréable journée à l'écoute de vos programmes radio. Tout de suite, le final avec notre ami Michel Pruvot, les tubes de l'accordéon. Au revoir à tous, bisous.

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4: Méga Canal !
5: Méga Canal !
6: Ça va faire mal !
5: Méga Canal !
6: Méga Scandale !
5: Méga Canal !
6: Ça va faire mal !
7: Aujourd'hui, on est regroupés contre une aberration écologique, un scandale économique et un mensonge social, le méga canal Seine-Nord-Europe. 10 milliards d'euros d'argent public pour un canal qui existe déjà, le canal latéral à l'Oise et le canal du Nord, pour un projet qui va représenter 10 fois le tunnel sous la Manche en termes d'excavation de terre, et une méga bassine qui équivaut à peu près à 22 fois celle de Sainte-Soline pour alimenter tout ça.
3: Méga canal, méga scandale écocidaire, méga scandale financier. Le méga canal est une gigantesque escroquerie à au moins 10 milliards d'euros d'argent public quand les pseudo-gouvernants détruisent les services publics en ratissant les poches des contribuables. Au moins 10 milliards d'euros détournés pour Bouygues et Vinci avec la complicité de Xavier Bertrand, président du conseil régional des Hauts-de-France.
8: Bertrand, si tu savais, ton canal, Bertrand, si tu savais, ton canal, où on le met. Allô, allô, aucune hésitation.
3: Le méga canal Seine-Nord-Europe, au moins 10 milliards d'argent public pour un grand projet parfaitement inutile. 107 km de rivières bétonnées entre Compiègne et Cambrai, 3300 hectares de terres agricoles détruites, ainsi que des zones humides et zones Natura 2000, près de 340 espèces d'animaux et de végétaux protégés, impactés, des paysages ravagés, pas d'emplois créés et toujours des cohortes de camions sur les routes. D'autant plus scandaleux qu'il existe déjà un canal sur lequel opère déjà une marine fluviale traditionnelle menacée de mort par le méga canal. Salut les amis, c'est JBD pour Polémique, c'est lavoixoff.com et pour votre radio encore libre préférée, mais pour combien de temps ? Premier épisode d'une mini-série de reportages sur la grande mobilisation anti-méga.

0: Je vous les voir contre le méga canal.
1: Bonjour Catananche.
2: Salut, salut.
1: Bonjour Rino.
3: Salut.
1: Longueuil annèle le long du canal de l'Oise et on est en train de quitter ce champ puisque la manifestation contre cet horrible projet mortifère de méga canal vient de s'ébranler. On est chez qui ici d'ailleurs, ce champ-là?
2: On est chez un sympathisant agriculteur qui nous prête gentiment le terrain.
1: Le projet de méga canal, il va donc longer celui qui existe déjà, hein, puisque c'est un grand projet inutile, il y a déjà un canal. Leur projet, là, il devrait passer par là, là.
2: Ouais, c'est ça. En fait, il y a tout un réseau fluvial qui existe déjà entre Paris et Lille. Donc la première partie vers Compiègne, c'est le canal latéral à l'Oise. Là, on est sur une île donc, qui se retrouve à côté de nous. Un peu plus haut, il rejoint le canal du Nord. Là, le projet, c'est de faire un canal qui va être parallèle à tout ce réseau fluvial existant, qui est un réseau fluvial qui a été inauguré en 1965, donc il n'a pas encore 60 ans. Et donc là, l'idée de refaire un nouveau truc.
1: Plus large, hein, pour faire passer des bateaux, donc de 11 mètres de large, long comme deux terrains de foot. voilà.
2: C'est ça, c'est ce qu'on appelle des méga-barges avec un pousseur. Le canal du Nord actuel, il n'est pas fait pour accueillir des bateaux aussi larges. C'est des méga-barges qu'on trouve quasiment nulle part en France. Il y en a peut-être, je crois qu'il y en a sur le Rhône, peut-être un peu sur la Seine, mais c'est principalement des bateaux qu'on retrouve dans le nord de l'Europe. Aujourd'hui, nous, tout le réseau fluvial français marche avec deux types de porteurs. C'est des fraissinés, péniches de 350 tonnes, et les péniches du canal du Nord à 750 tonnes. Les méga-barges qui veulent nous faire passer, c'est des 4000 à 4500 tonnes.
1: Bien entendu, ce grand projet est inutile. Enfin si, il a une fonction, de ce que j'en ai compris, moi, c'est d'enrichir Bouygues et Vinci avec 10 milliards d'argent public. Est-ce que c'est trop caricatural, ce que je viens de dire?
2: Oui et non, en fait, parce que...
1: Alors, ricane.
3: Un peu, je rigole un peu. Si tu veux, en fait, c'est que le canal... T'as les 10 milliards d'argent public, en fait, avec les questions, en effet, de financement de ceux qui vont construire le canal et tout ce qui va être à côté. Mais en fait, si tu vas plus loin, t'as aussi la question de l'agro-industrie. Du coup, t'as toute l'agriculture pesticidée. T'as aussi notamment des projets de méga-bassines hein, qui sont du côté de la Somme, qui sont apportés.
1: Une méga-bassine, grande, m'a-t-on dit, comme 22 fois celle de Sainte-Soline. D'ailleurs, 65 hectares de surface, 42 mètres de hauteur pour retenir l'eau.
2: C'est tout le canal qui va être alimenté par cette méga-bassine parce que c'est le point culminant, c'est le point de partage des eaux. La méga-bassine, donc à l'Aisne, il va falloir remonter l'eau des deux côtés, donc en direction de Compiègne et en direction de Lille. Mm-hmm. Derrière, le but étant d'alimenter... ces méga-barges avec de la céréale, en fait, on s'attend à ce que derrière, il y ait la naissance et l'explosion de plein de méga-bassines de taille comme celle de Sainte-Soline, dans tous les alentours de la campagne de l'Oise et de la Somme, à des fins agricoles, pour pouvoir alimenter les chargements du canal.
1: Ces barges-là, elles seront donc pas tant conçues pour des containers, mais pour du vrac. Des matériaux, des céréales, des cailloux.
3: C'est pour le BTP. Donc tu parlais de Vinci là, et de Bouygues. Bah, typiquement, ça va leur servir à eux pour transporter leurs matériaux à exportation, du coup, et pour en effet pour les céréales. Le canal, ça va être une liaison entre Paris et le Benelux pour exporter et pour chuinter le port du Havre, en fait, notamment. Vu que c'est adapté que pour ces deux types de matériaux, les arguments de la Société du Canal Seine-Nord et des promoteurs comme Xavier Bertrand et compagnie, c'est de dire que ça permettra de baisser les camions, c'est le report modal. Et en fait, concrètement, c'est faux. Plusieurs universitaires le confirment.
1: Julien Gleguet, c'est poumonne.
3: Il fait le clown, juste derrière nous, du coup.
0: Les poulets en plein air. Les poulets en plein air.
1: Nous passons devant 5 gendarmes assez jeunes.
3: Plutôt sympathiques.
1: Oui, qui nous ont contrôlés très mollement et ont fait semblant de fouiller les sacs.
3: Voilà. Il faut remercier Vassil Non Merci, que Julien Leguet représente, qui a été un des premiers soutiens du collectif Méga Canal Non Merci.
1: Attends, ce que tu vois, c'est compliqué. Julien Leguet raconte des bêtises en passant devant les gendarmes.
3: Il a cherché à expliquer aux gendarmes que les zones dans les champs qui nous entourent, qui sont oranges, en fait, sont liées à du glyphosate et qu'il faut qu'ils fassent attention et qu'ils ne restent pas trop longtemps parce que ça peut être dangereux.
4: Vous exposez votre santé au glyphosate, vraiment.
5: C'est très bien.
4: Ben non, mais c'est important que vous le sachiez.
5: Bien sûr.
4: On est soucieux de votre santé,
5: comme
4: réciproquement.
5: Aucun problème.
4: Voilà, sérieusement, mais vraiment.
5: Oui,
4: et là, vous voyez toutes les maisons qui sont à côté, il y a des gamins et tout, et c'est glyphosate power, quoi. Là-dessus, il faut qu'on se retrouve. Là-dessus, il faut que vous changiez de logiciel, il faut être avec nous, pas avec l'agro-industrie. Ben oui, vos gamins, quoi, les nôtres.
1: Donc Julien, là, t'as expliqué que si les terres sont oranges, là, c'est parce qu'elles ont été glyphosatées.
4: Le terrain, il est orange parce qu'il a été traité au glyphosate il y a moins de 48 heures. Donc en restant sous le vent, vous exposez votre santé. C'est à peu près aussi toxique que les lacrymos.
0: C'est reparti, tout seul à la manif. Méga canal, ça va faire mal. Méga canal,
6: ça va faire mal.
1: Ce qu'ils vous vendent hein, pour ces 10 000...

0: milliards de détournement d'argent public, c'est que oui, mais ça va faire moins de camions. Complètement faux.
1: C'est vraiment la base de la com actuelle, c'est-à-dire de faire passer des projets énormes, type la 69, type les méga-bassines, type bah là, le canal Seine-Nord-Europe en l'occurrence, pour des trucs écolos, alors qu'en fait, si on creuse un peu la boue, bah derrière, on se rend compte que c'est que de la connerie, qu'en fait, ça va servir des intérêts capitalistiques et ça va favoriser la destruction de l'environnement. C'est pas du tout pertinent, c'est vraiment un projet qui vient des années 70. Années 70, on n'avait aucune conscience du réchauffement climatique, des enjeux environnementaux, tout ça.
0: Ça va faire moins de camions, en fait, c'est pas vrai.
1: Mais non, c'est pas vrai.
2: Tu parlais de Bouygues, de Vinci et tout. On s'est rendu compte qu'en fait, ces deux boîtes de BTP qui d'habitude prennent les projets pour les construire, en fait, ont refusé ça parce qu'ils savaient qu'il n'était pas rentable. Et pour autant, c'est quand même eux qui vont être payés. Ces personnes-là, elles gagnent de l'argent à chaque litre de béton coulé. Donc en fait, ils n'ont pas forcément un intérêt personnel à ce que le projet voit le jour finalement, mais que en fait, le chantier continue d'avancer quoi qu'il arrive, parce que chaque jour passé à bétonner, ce sont des sous gagnés en fait.
1: Il y a aussi un truc à dire sur Bouygues et Vinci, c'est qu'au départ, en fait, ils devaient financer eux-mêmes. Voilà, ils ont refusé de financer en fait au départ. C'était pas du tout sur des fonds publics, ça devait être sur des fonds privés. Et en fait, ils ont
0: vu que c'était pas rentable, ils ont dit non,
1: exactement,
0: ça ne nous intéresse pas.
1: Exactement.
0: Et Xavier Bertrand leur a dit non, vous inquiétez pas, c'est le contribuable qui va payer.
1: C'est Xavier et c'est Nicolas Sarkozy aussi, de 2008, qui a décidé de mettre un coup pour valider l'intérêt général du projet en tant que tel en fait. Hein. Donc voilà, c'est un maillage. Emmanuel Macron, 2021-2022, a réaffirmé qu'il fallait faire les choses. Bien sûr, il y a Xavier Bertrand qui est dans l'histoire, qui utilise ça comme un argument dans l'idée de montrer qu'il est présidentiable et qu'il a son grand projet. Pour lui, ça prouvera qu'il peut être présidentiable ou qu'il peut faire partie du gouvernement, là, je sais pas ce qu'il en est.
3: Oui, alors au moment où on se parle, là, après la phase biscornue, on est arrivé à la phase triscornue, hein, puisqu'on a appris dans la nuit que Sébastien Lecornu était reconduit à son poste de Premier ministre. Hein. Nous sommes le samedi 11 octobre.
1: Une de ses premières mesures, ça pourrait être d'arrêter le canal Seine-Nord-Europe et de favoriser les alternatives, comme par exemple le canal du Nord et le fret ferroviaire.
3: Il existe déjà des infrastructures, il existe donc déjà un canal, il existe depuis le 19e siècle des lignes de chemin de fer. L'intérêt capitalistique de ce truc, c'est quoi, à part enrichir Bouygues et Vinci?
2: Le transport routier, en fait, c'est pas du tout concurrentiel du transport fluvial en termes de délai. En fait, il faut 15 heures pour faire Paris-Rotterdam en camion, quand il faut 10 à 15 jours pour faire Paris-Rotterdam en bateau. Par ces délais-là, on voit tout de suite que c'est pas du tout le même type de matériaux ou de transport de fret qui vont être sur ces bateaux. Ça va pas être du périssable, ça va pas être tout ce qui va très rapidement dans notre société. La fast fashion, le fait de se faire livrer par Amazon du jour au lendemain et ainsi de suite.
3: Tout le long de ces 107 km de grand canal inutile, là, il y aura aussi des ports desservis par des camions.
1: Tu lis les études de la Société du Canal Seine-Nord, ils tablent sur même une augmentation des camions en fait dans leur projet. En fait, ils disent que ça va faire baisser, mais en réalité, c'est un mensonge parce que eux-mêmes dans leur truc, ils disent que non, ça va augmenter. Donc en fait, c'est de la connerie. Et bien sûr, tu rajoutes à ça que le canal en fait ne peut pas vivre sans les camions, puisque les camions vont venir et donner les marchandises aux ports francs. Et typiquement dans les ports francs, il va y avoir quoi? Il va y avoir les Amazon, les compagnies qui vont être là. David Gaborio, là, un universitaire, qui a dit concrètement le canal, ça va entraîner des emplois précaires, donc des emplois en fait qui vont juste appauvrir les gens, des conditions de travail qui vont être horribles, qui existent déjà. Et en fait, tout ce territoire-là des Hauts-de-France, on a l'habitude de nous foutre ça sur la tronchon-là. À chaque fois, c'est que des emplois de merde, d'intérim. Ça va favoriser que ça, en fait, le canal. En fait, il est fondamentalement également irrespectueux à l'égard des habitants, habitantes de ce territoire. Concrètement, c'est un truc qui vient décider d'en haut. Les gens d'ici, ils ont toujours ça. On a toujours décidé d'en haut, dans le sens de la désindustrialisation. On exporte les entreprises et à la fin, qui c'est qui essuie les plates? C'est les gens qui habitent ici, en fait.
3: Alors, il y a une dame qui est sur le pas de sa porte qui applaudit. Bonjour Sylvie, je vous voyais applaudir le passage de la manifestation.
4: Oui, c'est génial parce que là, ils sont en train de tout esquinter. Puis pour la faune, la flore, tout quoi. Et puis, c'est chiant quoi.
3: Donc vous avez bien compris que c'est pas un cadeau qu'on veut vous faire avec ce méga canal là.
4: Ah, non, carrément pas. Hein. Carrément pas.
3: Vous habitez là depuis longtemps, vous?
4: Depuis 2014.
3: Donc voilà, ouais. Vous tenez votre joli coin.
4: Oui, voilà, exactement. Oui. Puis ben, c'est les bêtes qui vont morfler, tout ça aussi. Hein. Faut penser à tout ça. Hein.
3: Bonne journée à vous, merci.
2: Je suis très contente de voir les riverains et riveraines qui sont au courant et qui sont avec nous. Parce qu'en fait, on s'est rendu compte, par exemple, on a organisé toute une série de réunions publiques depuis plus d'un an, avec, je pense, une trentaine ou une cinquantaine de réunions publiques. Bon, déjà, on avait des pressions de la part des petites mairies qui elles-mêmes subissaient des pressions parce qu'on n'avait pas accès aux salles publiques communales, etc. Mais qu'en plus, très peu de riverains étaient au courant, en fait, de ce grand projet ou de ce que vraiment ça comportait dans ce projet-là. Et en fait, c'est aussi pour ça qu'aujourd'hui, l'objectif de cette manifestation, c'est de faire une manifestation festive où on va pouvoir aller parler aux riverains, aller parler à toutes les personnes qui vont être directement concernées, impactées par ce projet, et de pouvoir comprendre, en fait, et entendre un autre point de vue que celui de la Société du Canal.
0: Cette manifestation est-elle autorisée? Parce que j'ai vu quand même qu'il y a marqué les soulèvements de la Seine, les soulèvements de la Terre, les affreux éco-terroristes.
2: Eh oui, elle est autorisée.
0: C'est autorisé, on a le droit d'être là aujourd'hui.
2: On a contacté la mairie de Tourotte et il faut savoir que le maire de Tourotte est un des seuls maires qui est officiellement avec nous. La manif va se dérouler sur la commune de Tourotte et elle est autorisée. Le tracé est placé en préfecture. C'est pour ça que les flics nous encadrent. Tout est très légal et le but c'était ça, c'était justement d'amener avec nous tout le monde et puis de montrer qu'on était des joyeux lurons.
0: Voilà, une démonstration, tu disais joyeux lurons, fanfare, joie,
2: oui,
0: musique.
2: C'est ça, on a des clowns, on a des fanfares, il y a des enfants. Dans la manif, il va y avoir aussi un cortège qui est prévu pour les MINT, donc c'est les meufs intersexes, non-binaires et trans. C'est un projet en fait, qui s'ancre aussi dans ce qu'on appelle la mondialisation, l'empire logistique. Donc c'est aussi d'associer avec ce projet écocidaire les luttes féministes, les luttes antiracistes. Enfin, aujourd'hui, il y a quand même quelque chose qui se passe à l'échelle internationale, en Allemagne, en Hollande et en Belgique. Le port de Rotterdam est bloqué aujourd'hui et la Belgique se bat contre Stop Arming Israël parce que tous ces réseaux fluviaux et de transport en fait sont des réseaux qui alimentent par pièces détachées l'industrie de l'armement. On a vu le port de Fos-sur-Mer qui s'est insurgé contre la livraison de pièces pour les armes à Israël. Ouais, exactement. C'est contre tout ça qu'on se bat en fait.

0: Est-ce qu'on peut refaire un bilan très rapide dans le projet? Un truc mortifère de 107 km de long, de 54 mètres de large, 4,5 mètres de profondeur. Cette écluse alimentée donc par la fameuse méga-bassine de 22 fois Sainte-Soline dont on parlait tout à l'heure. Combien de milliers d'hectares de terres nourricières qui seraient condamnées?
1: Comme tu dis, c'est énorme. Et pour un canal de 50 mètres de large, en fait, c'est pas loin de 300 mètres d'emprise de chantier de part et d'autre qui sont faites. Parce qu'il y a les berges qui sont en pente.
0: Et donc, encore, regarde, il y a encore une dame qui fait coucou.
1: C'est 3200 hectares qui vont être artificialisés, des portions d'oises qui vont être rebouchées, ça va être des terres agricoles qui vont être utilisées, ça va être des zones humides. Les zones humides, c'est les zones qui ont le meilleur, alors j'aime pas du tout ce terme de service écosystémique, mais pour autant, ce sont les zones qui stockent le plus de carbone. Et quand on sait le dérèglement climatique aujourd'hui, en fait, toucher des zones humides, c'est limiter tout ce qui est le stockage du carbone.
0: C'est encore là que l'eau est le mieux, eau dont nous sommes quand même composés à environ à 70%, hein, soit
1: oui,
0: dit en passant.
1: L'Oise est une rivière en fait qui a énormément de méandres, et en fait les rivières à méandres sont des rivières qui permettent en fait de tamponner les inondations. Si jamais là en ce moment par exemple du côté de Montmarc, ils ont rendu des bras morts en les fermant, et ils ont redessiné une Oise avec des tout petits méandres, on va se rendre compte dans 10 ans qu'à une grosse pluie centennale, d'un seul coup tout va déborder. Parce que ces méandres auront été fermés.
2: Il y a quand même des trucs qui se passent dans la région qu'il faut dire. Hein. Notamment, on a eu des inondations il n'y a pas si longtemps que ça, du côté de Saint-Omer. Typiquement, l'artificialisation des terres engendrée par la politique de la région Hauts-de-France a été pointée là-dedans. Xavier Bartrand s'est exprimé là-dessus. Il a complètement nié la chose. Puis je tiens à rappeler une chose par rapport aux inondations, c'est qu'on n'est pas si loin que ça. On a un pays, l'Allemagne, qui a quand même vécu des inondations il y a plusieurs années, qui ont été meurtrières pour des mêmes raisons, parce qu'en fait, ils ont foutu, je ne sais plus le nom de la rivière. Pareil, les bras morts ont été tués. Et derrière, ça a entraîné vraiment des morts. Hein. Donc on est en train de jouer, ils vont faire un truc énorme. Mais à long terme, on a des risques environnementaux et sur des vies humaines, en fait. Hein.
0: Il faut le pointer. En artificialisant les sols, l'eau qui, depuis des millénaires, s'infiltrait dans les sols, allait dans les zones humides, etc. Maintenant, elle glisse sur du béton et elle emporte tout sur son passage.
1: Et la solution proposée, c'est de faire des méga-bassines de part et d'autre des rivières pour pouvoir stocker l'eau l'hiver quand il y a des inondations.
0: Il suffisait d'y penser. Hein.
1: Et oui, tout est pensé.
0: Ah, regarde, encore une dame qui fait coucou à sa fenêtre.
1: Puis
0: voilà, il y a un monsieur qui brandit le poing aussi.
1: Pour parler des destructions, donc là, on a parlé des 3200 hectares de terres qui vont être artificialisées.
0: Avec toute cette terre, on peut nourrir, je sais pas, un demi-million de personnes, je crois. Quand je dis terre nourricière, on se prive aussi de nourriture quand on bétonne.
1: Il faut savoir que la nourriture ici dans les Hauts-de-France, elle est beaucoup exportée, mais c'est de la nourriture quand même, évidemment. Ouais. C'est aussi 10 fois le tunnel sous la Manche en termes de volume de terre excavée. Et après, si on regarde les espèces, on porte un recours juridique qui a été déposé au tribunal administratif d'Amiens.
0: On a vu à Sainte-Soline, par exemple, c'est cet oiseau loutarde canepetière qui a permis d'entraver et de rendre illégal notamment ces projets méga. Il y a encore un monsieur qui fait qui nous salue de la tête en passant.
3: Voilà. Vous pensez quoi du canal ?
0: Voilà, donc le monsieur, il veut pas du canal, il l'a dit très clairement.
2: Depuis tout à l'heure, on croise que des riverains et riveraines qui marquent leur opposition. Hein. Ah, c'est tous les gens qui ont globalement l'Oise sous les yeux, là.
0: Encore une dame qui nous fait... Bonjour madame, vous serez à la manifestation tout à l'heure?
4: Oui, je serai là. J'y étais déjà hier soir là-bas, donc oui, j'ai pris les infos.
0: Alors à tout à l'heure. Cette dame vient de confirmer l'odieuse propagande éco-terroriste que tu viens de délivrer. Non. Vous avez des complices partout, hein?
2: Visiblement. C'est un réseau de résistance, voilà comment on appelle ça. Nous.
0: Et on parlait de... C'est combien d'espèces impactées? C'est peut-être aussi par là que des recours juridiques.
1: Donc ils ont sectionné le projet comme si c'était des travaux différents. Donc les 107 km ont été séparés en 4 portions. Poser des dérogations d'espèces protégées, c'est en fait une dérogation de destruction d'espèces protégées parce que menacées d'extinction. Il y a une dérogation d'espèces protégées pour une 150aine d'espèces, végétales, insectes, oiseaux, mammifères. On s'est rendu compte que c'est plus de 340, donc le double d'espèces qui sont menacées et qui n'ont pas été prises en compte dans la demande de dérogation, qui n'ont pas les enjeux réel de leur impact en fait sur ces spécimens, sur ces individus, sur ces habitats également. C'est aberrant en fait, enfin, de 340 espèces, c'est une destruction donc d'espèces qui sont de plus en plus rares sur le territoire. Le territoire du Nord a été énormément artificialisé ces dernières années, ces dernières décennies. Et donc aujourd'hui, les bords de l'Oise, ce sont les derniers refuges. On a énormément de zones d'arrêt pour les oiseaux migrateurs par exemple. impacter ces zones-là, c'est impacter les rares spots d'arrêt de ces oiseaux migrateurs qui sont en capacité de voler sur des milliers et des milliers de kilomètres sans s'arrêter et où, par exemple, l'Oise, juste avant la Somme, sont les derniers refuges d'arrêt avant de remonter dans le nord ou de descendre en Afrique.
0: Voilà, invoquer qu'il y a des espèces protégées qui seraient impactées par ce projet, est-ce que ça peut entraver d'un point de vue judiciaire cette méga horreur?
1: On l'espère vraiment. C'est comme ça qu'on arrive à faire chaque lutte. Donc il y a eu Notre-Dame-des-Landes initialement avec le Triton, il y a eu Sainte-Soline avec l'Outarde Canepetière, il y a eu la 69 sur laquelle il y a les nidifications de mésanges bleus. Mais on se rend compte que en fait, juridiquement, ils essayent de diminuer en fait, le pouvoir qu'on peut avoir avec ces recours environnementaux. Maintenant, il faut aussi qu'on se batte et qu'on permette aussi à toute la mobilisation, toute la population locale en fait, de se mobiliser avec nous, parce que je pense que c'est un combat multiple qui peut permettre de faire annuler ce projet.
2: Question des espèces, là, il y a un recours qui a été posé, hein, un recours qui a été posé en 2024 par les deux assos, donc il y a Nord Nature Environnement et il y a Association Protection du Territoire Senesco. C'est les deux assos qui ont posé le recours. Le recours, notamment, il se base sur la remise en cause de l'intérêt environnemental du canal Seine-Nord-Europe. Cet argument-là, il a été utilisé contre la 69. En première instance, il a été accepté et validé. Déjà, les juges sont en train de changer. Ils commencent tout doucement à prendre en compte ces questions-là. Ce que font les travaux comme ça, les grands projets, c'est la stratégie du fait accompli, c'est-à-dire de faire travaux en attendant qu'on fasse les recours, et paf, à la fin, c'est fini. Dont le juge dit que c'est légal, mais en fait, en réalité, le machin existe déjà. Donc, c'est ce qui s'est passé, par exemple, du côté de Strasbourg, avec le contournement de la métropole.
0: Ouais, mais c'est partout, en fait, c'est la D924 dans l'ordre, la RN88, la 69. Ils bétonnent, ils y vont à fond, avec un peu de chance. De leur côté, si j'ose dire, il n'y aura pas d'opposants, d'opposantes, il n'y aura pas de citoyens et citoyennes qui s'y opposeront et qui feront des recours. Et puis, on a des situations comme la 69 où finalement le tribunal administratif de Toulouse dit à un moment, bah non, en fait, cette autoroute est illégale, mais trop tard, elle est faite.
2: Non, mais c'est incroyable, il y a quand même eu un appel. Après, ils auraient pu suspendre les travaux, ils ne l'ont pas fait, en fait, validé du coup par les pressions du gouvernement. Et en plus, derrière ça, ils ont même fait des travaux de nuit pour accélérer les choses qui n'étaient pas du tout encadrées par l'arrêté en fait préfectoral. Donc ils sont dans une illégalité totale. Voilà, pour finir au niveau de la 69. Et concrètement, à chaque fois on est là, tu sais pourquoi la stratégie, en fait, l'idée c'est au moins pour le canal Seine-Nord, Europe, c'est de déjà le visibiliser, parce que médiatiquement et politiquement, on n'en parlait pas jusqu'à présent. Ce week-end-là, ça commence parce que tous les camarades ont fait un travail vraiment de visibilisation sur le terrain, mais également dans les médias. Et là, ce week-end-là, l'idée c'est d'enfin mettre le canal au centre de l'attention, que ce soit médiatique. C'est quand même 107 km de long, c'est quand même un truc énorme qui va balafrer toute la région et qui va avoir des impacts socio-économiques et environnementaux énormes. Donc du coup, on est là-dessus. Et la stratégie, c'est aussi en tout cas d'essayer de... Ça coûte plus cher, parce qu'en le visibilisant et en tout cas en mettant de l'incertitude ou des peurs, et bah du coup, ça va coûter plus de fric, ça va leur faire mal déjà. L'argent, c'est un peu le nerf de la bataille dans l'histoire.
0: Hein. Revenir sur un point que tu mentionnais à l'instant, là, les vilains éco-terroristes, là, genre ceux de Sainte-Soline ou de la 69, il s'avère que les tribunaux administratifs leur donnent raison. Donc en fait, les affreux éco-terroristes, là, défendent le droit.
2: Dans l'anticipation, en réalité, parce que c'est extraordinaire, il a fallu tous ces combats-là.
0: Si les zadistes m'entendaient dire qu'ils défendent la loi et le droit, ils seraient pas contents.
2: En tout cas, voilà, la question environnementale, elle entre dans plus en plus. En fait, elle existait déjà, hein, parce qu'il ne faut pas oublier qu'au niveau de la Constitution française, on a la Charte de l'environnement qui date de 2004 ou 2002 même, qui est vieux en fait. Et du coup, ils ne voulaient pas l'appliquer juste à maintenant. Et ça y est, là, ils se réveillent sur des questions, notamment le Conseil constitutionnel, sur, par exemple, la loi Duplomb. Et ça y est, ils sortent ça du bois, la Charte de l'environnement, alors que c'est un truc qui existe là. Et donc, en fait, c'est toutes les pressions des luttes, typiquement sur le terrain, comme celle d'aujourd'hui, qui poussent en fait les pouvoirs publics à prendre ça un peu en compte, en tout cas, à commencer, parce que c'est vraiment pas parfait. Hein. Voilà un peu l'intérêt des luttes comme ça, locales et de ce genre-là.
0: Tellement beau ce coin. On est passé devant des maisons qui ont tellement de cachets. C'est tellement charmant. On a envie de tourner un film de Marcel Carné ici.
1: Là, on longe le canal latéral à l'Oise. Si tu regardes sur le côté, il y a déjà tous les ports existants et toutes les entreprises qui ont des infrastructures qui étaient déjà prévues pour les chargements sur les péniches. Et donc, en fait, entre Longueuil-Annel jusqu'à Noyon plus loin, tout le long de ce canal latéral à l'Oise, toutes ces entreprises existent. Si demain le canal se retrouve de l'autre côté de cette île, ils vont devoir reconstruire. Donc on parlait des ports tout à l'heure. Ces ports existent aujourd'hui, mais en fait, ils ne seront plus au bon endroit. Et ces entreprises non plus. En fait, si on regarde toutes les conséquences et tout ce qui se répercute en fait à côté, c'est énorme. Et ça, c'est aux collectivités territoriales de les payer. Rino te parlait en fait de ces 10 milliards de financement de ce canal-là. Mais en fait, à un moment, on a commencé à estimer à 12, 15 milliards.
0: Mais... Parce que ces trucs-là, ça coûte toujours plus cher à l'arrivée.
1: Exactement.
0: Qu'à Flamanville, par exemple.
1: Ça va doubler, tripler. Ouais. Mais c'est surtout que sur leur budget, ils ont retiré les ports. Et les ports sont à la charge des collectivités territoriales. Quand on regarde aujourd'hui les 10 milliards, les 8-10 milliards proposés par le canal, ils se réservent bien de le dire parce que là, je pense que l'Union européenne serait en droit de refuser de financer ça parce qu'ils ont déjà du mal à financer leurs 5 milliards. Alors 10 milliards, ils n'y arriveraient pas. Si on regarde ce que ça va coûter réellement, concrètement, à la totalité, en fait, c'est beaucoup plus. Parce que c'est quand même des infrastructures qui vont voir le jour et qui vont être payées par le contribuable.
2: Le plan d'économie de Beyrouth, c'était 40 milliards. Hein. Ouais, là, on parle de 10 milliards. C'est pour dire que c'est un quart du plan d'austérité de Beyrouth. Et possiblement le cornu, là, bientôt. Mais voilà, en tout cas, il y a quand même des proportions à voir. Et il y a un truc aussi qu'il faut pointer, c'est qu'il y a aussi un projet qui, non dit, mais qui s'appelle le projet Mageo, qui est celui de reconditionner la Seine pour la relier, en fait, jusqu'à Compiègne. Et ça, concrètement, il n'est pas financé, là. Refusé, le Parlement, on n'a pas encore donné les sous. Donc, concrètement, en fait, on est sur un truc énorme, en fait, financièrement. On parle de 10 milliards, mais on est peut-être à bien plus. Et donc, il y a vraiment, en guise sous roche.
1: Le méga canal sur lequel on se bat aujourd'hui, qui s'arrête au Banchel, au Bac, qui est vers Cambrai, c'est mise au grand gabarit. Elles arrivent jusqu'à Lille et ça va rejoindre Dunkerque. Et là, c'est des mises au grand gabarit de chaque écluse. Et en fait, ces écluses-là non plus ne sont pas prises en compte dans le méga canal. Là, quand on parle des 10 milliards, c'est que pour les 107 km. Il y a aussi la mise au grand gabarit de l'Oise, Mageo. Il y a aussi la mise au grand gabarit de toutes les écluses dans le nord de la France. Quand les gens me disent « Mais pourquoi t'es contre le méga canal ?» Et là, je suis là Mais en fait, il y a tellement d'arguments, en fait, que ce soit la question de l'emploi, la question environnementale, la question des finances, la question des mensonges politiques, le fait de la géopolitique locale aussi. Eux, ils veulent passer là pour arriver par le port de Dunkerque, mais qu'on se rend compte que c'est vraiment pour squeezer complètement le port du Havre. Et on parlait tout à l'heure du port de Fos-sur-Mer. Le Havre et Fos-sur-Mer sont les deux syndicats de dockers qui font vraiment la pluie et le beau temps dans les mobilisations publiques. On a vu ça pendant les Gilets jaunes. Retirer le passage par le Havre, c'est aussi mettre en concurrence en fait les dockers. Vous n'êtes pas content, vous voulez tout bloquer, c'est pas grave, on passe plus chez vous et on ne vous donne plus de travail. C'est tellement d'arguments, c'est une palette, un éventail énorme d'arguments qui fait que je ne sais plus pourquoi dire que je suis contre.

0: Bonjour Marmotte.
1: Bonjour.
0: Bonjour Belette. Salut, salut. Donc vous êtes venue en famille. C'est épouvantable, rassemblement de très dangereux éco-terroristes. Vous n'avez pas hésité à venir avec vos enfants qui ont quel âge?
1: Les 4 petits. 4 et 9 ans.
0: Je crois que je vais appeler les services sociaux pendant cette interview.

0: Julien est en train de décrire l'activité de quatre hommes qui sont le long du canal. Il a parlé de RT, donc maintenant on dit plus renseignements généraux, on dit renseignements territoriaux.
1: Là vraiment, ils sont fin heureux. La période d'accouplement est passée, hein. Faut venir au printemps. Ils sont en mode territorial afin de définir leur stratégie hivernale. Ces animaux sont grégaires en hiver. Si vous écoutez bien, vous entendrez des petits ronds. C'est comme ça qu'ils se repèrent entre eux, qu'ils s'identifient. Voilà.
0: Donc en fait, ces quatre personnes en civil là-bas, décrites par Julien à l'instant, sont des policiers en civil qui nous observent de loin.
2: Simplement pour finir sur l'accessibilité des produits qui coûteront plus cher, c'est la rémunération du travail des gens, quoi. Si t'as pas de sous, tu peux pas acheter, donc t'achètes ce qui coûte pas cher, quoi. Globalement, le débat qu'il y a hier sur la justice fiscale, il y a de l'argent dans cette société, énormément d'argent. Le problème, c'est de travailler à la répartir pour que chacun puisse. Alors, plus courir à se changer tous les jours, mais avoir des vêtements de qualité qui coûtent un certain prix parce qu'ils ont payé le travail et que les gens qui travaillent devraient pouvoir se les acheter parce que leur rémunération devrait être largement augmentée.

0: C'est assez impressionnant le dispositif. Et en plus, ils n'ont pas mis leur maillot de bain et ils avancent dangereusement vers nous. Mais quel est leur projet hasardeux? Alors, ils ne sont pas casqués.
1: Dizaines de policiers avancent vers le lieu du pique-nique.
0: Pour tout le monde, hein. Si vous voulez boire du café, il faut venir le corps nu. Vous ne pouvez pas venir dans cette tenue, cette posture. C'est pas comme ça qu'on va vous offrir le café. Bien sûr que non.
1: Une cinquantaine de gendarmes fait irruption sur le lieu du pique-nique.
2: C'est une manifestation autorisée, le point de rassemblement il est autorisé.
3: Il y a un copain ici.
1: Les gendarmes ont embarqué un manifestant.
0: Nous sommes sur une manifestation autorisée. Votre métier, c'est le maintien de l'ordre public, c'est pas la création de tension. Et nous cherchons à avoir dans la chaîne de commandement la personne qui vous a donné cet ordre-là, auquel vous n'êtes pas obligé d'obéir, évidemment, puisqu'il s'agit d'un ordre illégal. Donc où est la tête de commandement? Sachez que là, leur truc, c'est de contrôler les gens qui sont masqués, c'est ça leur lubie. Donc on vous rappelle également que parmi nous, il y a des gens qui ont le Covid. Et ça peut être aussi une des raisons pour laquelle ils sont masqués. Non, vous n'allez interpeller personne, là. C'est impossible. Vous connaissez la désescalade? Là, en fait, l'inverse. Non, c'est hors de question. Nous sommes sur une zone de parking. Nous sommes 300 et vous allez créer de la tension. La doctrine dominante, c'est la désescalade, pas la création de tension. Qui est le chef? Est-ce que vous êtes le gradé? Justifiez la manœuvre. Vous pouvez noter également qu'un certain nombre d'entre vous n'ont pas de RIO visible. Vous êtes hors la loi, là.
4: Évitez de nous toucher, monsieur.
0: Ouais, je vous touche pas. Vous non plus, évitez de me toucher.
1: Le RIO, c'est le

0: numéro d'immatriculation des policiers et des gendarmes.
1: Vous êtes hors la loi. Vous n'allez pas nous interpeller sans RIO. On doit nous aussi pouvoir vous identifier. Reculez, allez vous mettre en RIO, ensuite on discute.
2: Donc le rassemblement a été déposé en mairie, accepté par la gendarmerie. Donc là, on a le droit d'être sur le terrain là, et donc là, ce que vous créez, c'est seulement un sentiment de fébrilité pour tout le monde, et pour nous, on ne se sent pas safe, et pour vous. Donc s'il vous plaît, si vous pouviez demander à vos supérieurs de reculer et de détendre l'atmosphère. On peut appeler la mairie de Tourotte si vous voulez, on peut appeler le maire, monsieur Carvalho, il va vous dire que le rassemblement a été déclaré et autorisé. Ça attend tout le monde, monsieur. Monsieur, vous pouvez demander à vos supérieurs si vous pouvez vous reculer.
3: Des sandwichs sans poulet.
0: Christian Leguet est en train de parler avec des gendarmes.
4: Non. Il y a une pression que vous avez exercée pour créer l'incident. D'ailleurs, vous n'êtes pas identifiable correctement.
2: Qui par ailleurs, l'ANA, c'est interdit.
4: Est-ce que vous voulez que la prochaine fois, les manifestants soient le corps nu et vous bien habillé avec grenades, etc., bien protégé. Encore, vous n'êtes pas encore en tenue de combat, mais peut-être que dans l'après-midi, vous aurez l'intention de le faire. Hein. Et nous, tout nus, même pas masqués par rapport au gaz que vous nous balancez sur la tronche. C'est pas l'exercice de la liberté ni de la loi, ça. Et vous le savez, or, vous êtes normalement formé au respect de la loi et de l'ordre, pas comme provocateur de désordre. Vous êtes pire que des black blocs, là, dans vos comportements. Ce qui est plus grave, c'est sur ordre. Mais rappelez-vous qu'on a aussi le droit de désobéir. Dans les années 40, des gens comme vous se sont retrouvés à faire les pires saloperies qui soient. Faites attention de ne pas être engagé par vos supérieurs dans ce type de comportement. Merci de votre écoute.
1: C'est pas compliqué, hein, pour les reconnaître. Plus ils sont de barrettes, plus c'est des chefs. Donc 3 barrettes, c'est capitaine, voilà. 4 barrettes, on va être sur du lieutenant, du colonel. Mais là, le plus gros boss, c'est lui. Et donc il vient nous dire que ben, les masques FFP2, c'était OK, parce qu'en effet, il y a des enjeux en termes de Covid qui sont encore présents sur la zone. Et à ce titre-là, on doit pouvoir manifester dans un contexte délicat sur le plan de la santé. Donc, maintenant que le problème est réglé, nous allons vous demander, afin de pouvoir déjeuner en toute paix et afin de faire redescendre les tensions, de retourner à votre camion où de succulents sandwichs triangles vous attendent.
5: Et vous n'avez pas le droit de fouiller les sacs!
6: Mais on rappelle que la manif est autorisée. Le trajet de la manif, il est compris dans l'arrêté préfectoral.
0: Donc voilà, la cinquantaine de gendarmes refluent.
1: Si vous venez de corps nu, si vous venez désarmé, on peut pas le passer. On le voit.

0: venu, donc on s'est arrêté le long du canal là, pour cette pause pique-nique. Et une cinquantaine de gendarmes sont arrivés en rang pour nasser, si j'ose dire, le pique-nique.
1: Ils voulaient contrôler les personnes masquées. Les personnes se sont rassemblées pour protéger les personnes masquées, pour éviter qu'elles se fassent contrôler. Et au-delà de ça, même emmenées en garde à vue, bah, ils se sont mis tout autour de nous. Et il y a eu en effet une masse. Ce qui s'est passé est complètement illégal parce qu'en fait, ils sont en dehors du périmètre de l'arrêté. Donc, ils n'ont pas le droit de contrôler comme ils ont fait. Donc, on a réussi tant bien que mal à essayer d'avoir un espèce de mini-accord autorisant les masques chirurgicaux. En effet, il faut dire qu'il y a plusieurs personnes qui ont le Covid. Donc voilà, mais en effet, là, on a une tentative de coup de force un peu autoritaire en dehors de la légalité, d'essayer de choper des gens, de les contrôler, mais peut-être même de carrément les emmener en...
0: Certains de ces gendarmes, enfin ceux que j'ai pu observer, n'avaient pas de numéro d'identification.
1: La question des réos, là, c'est toujours ça, ils le mettent jamais en réalité.
0: Ces gendarmes reprochent le fait qu'il y ait des gens masqués, donc non identifiables, mais ils sont eux-mêmes pas identifiables
1: c'est
0: non
1: ça,
0: plus.
1: C'est ça. Non mais de toute façon, après, les gendarmes, globalement, ils représentent l'État, donc ils en ont rien à faire. Ils considèrent qu'ils ont tous les pouvoirs. En tout cas, voilà, oui, on a bien vu là, une action qui est complètement illégale. C'est dans un moment où on mange tranquille, il n'y a aucune violence. Là, on ne comprend pas trop.
0: Je sais pas, c'est peut-être des wraps contondants et des cafés de destruction massive, non ?
1: C'est peut-être ce qu'ils n'ont pas aimé, c'est que des wraps sans poulet, du coup. La manif n'est même pas partie, il est bientôt midi, la manif elle part à 14h. Donc c'est que le début quand même, on a eu des chevaux, le chemin de halage.
0: Deux policières sur des chevaux ont bloqué le cortège.
1: Surtout qu'avec des chevaux qui avaient peur en fait, les pauvres bêtes. Hein. Si on avait un cheval qui ruait ou quoi que ce soit, on aurait été bien en étant juste à côté de la voie navigable. C'était dangereux à fond.
0: Pourquoi ils ont fait ça? Juste pour montrer qu'ils pouvaient le faire?
1: Après, je soupçonne que parfois il y a des tentatives comme ça pour voir comment on va réagir et si jamais ça tourne ou je ne sais quoi, on pourra accuser après qu'en effet on est violent et compagnie pour servir la soupe aux médias. Peut-être qu'il y a des tentatives de pression en effet hein, dans le déroulement de la manif. J'espère que ça va pas être comme ça tout le long parce que ça va être un peu compliqué à mon sens.

0: toujours à la pause pique-nique. Il y a des gens qui nous rejoignent pour cette manifestation. Les gendarmes se sont reculés après leur intervention intempestive. Et... Bonjour Hugues.
1: Bonjour.
0: Tu es un homme sandwich, double panneau.
1: Ah, il est marqué, on ne peut pas forcer indéfiniment un peuple à une politique contraire à ses intérêts les plus profonds. Au marché de Oisil-Verger, on a un petit marché bio, j'ai mis une grande pancarte au sol et j'ai demandé aux habitants qui venaient au marché de noter des slogans. Ceux-là, tu peux peut-être les lire parce que moi, je les vois pas.
0: Alors, donc, c'est sur ta poitrine, il y a marqué « Non au méga-canal, oui au commerce local ». Pourquoi ce méga-canal nuirait au commerce local ?
1: Alors, je dis pas qu'il nuit au commerce local, je dis qu'il est à côté du commerce local. Il est prévu pour le commerce international. Nous, on préférait une terre vivante qui fonctionne localement, si possible en bio. Pour ça, on n'a pas besoin de méga péniches de 180 mètres de long sur 11 mètres de large.
0: Puis il y a un autre slogan, stop ultra consommation, retour à la raison.
1: Je suis sobre et heureux. Pas besoin qu'on me mette dans la tête des choses que je dois consommer. On est en surproduction, même qu'on crée des guerres pour détruire les surplus de surproduction. Bon, il y a un moment, il faut que ça s'arrête, quoi. Et je suis là pour dire que j'ai envie que ça s'arrête. Et aussi à toutes les personnes qui pourraient se dire « mais c'est trop gros, on ne peut pas arrêter un truc comme ça ». Peut-être on ne peut pas l'arrêter, mais on peut se mettre en action. Ça nous permet de retrouver notre puissance.
2: On

0: Bonjour Anna.
1: Bonjour. Mon panneau, c'est désenchantier le monde pour le réenchanter. Et de l'autre côté, suspicion partout, justipipis nulle part.
0: Désenchantier le monde pour le réenchanter.
2: Sauvez-moi, sauvez-nous, on veut des petits bateaux.
0: En même temps, c'est un slogan qui illustre ton panneau. Hein. Sauvez l'Oise, sauvez l'eau, on veut des petits bateaux, on veut des petits canaux.
1: Donc, désenchantier le monde, c'est... on a beaucoup trop de chantiers en cours, des chantiers qui sont inutiles, mais surtout des chantiers qui sont mortifères pour les générations futures. Et nous devons de leur laisser un monde plus propre que celui que nos ancêtres, à nous, nous ont laissé. Et c'est notre devoir d'être ici, c'est notre devoir de nous battre pour leur laisser un monde vivable et un monde qui puisse leur laisser un petit peu d'espoir.
0: Et le verso de ton panneau ?
1: Suspicion partout, parce qu'en fait, c'est ce monde dans lequel on arrive à suspecter tout le monde, alors, sauf les violeurs. Hein. Là, les violeurs, ils sont présumés tous innocents.
0: Tu fais quand même pas référence à Betaram.
1: Je fais référence à tous les mecs qui sont accusés de violence masculine contre les femmes. Eux, tout le monde hurle à la présomption d'innocence, mais nous arrivons ici pour manifester contre un projet mortifère. Et la première chose qu'on nous demande, c'est de laisser nos lunettes. Je rappelle que nous avons déjà été privés en manif de protection périodique qui ont été confisquées aux femmes, dont l'objectif est clairement de les intimider et de les humilier. Et nous sommes suspectés de faire de la violence alors que nous arrivons ici pacifiquement. Nous avons des vidéosurveillances de partout et un monde numérique qui nous suspecte de tout et dans lequel nous rentrons avec, pour ma part en tout cas, de très grandes inquiétudes en fait. Et donc, quand il y a de la suspicion partout, il n'y a de la justice nulle part. Bah, à partir du moment où on suspecte tout le monde, il ne peut plus y avoir de justice. Nous ici qui venons manifester pacifiquement, on nous suspecte de venir avec tout un tas d'ustensiles divers et variés alors qu'on vient ici pacifiquement.
0: Ouais, enfin bon, des serviettes hygiéniques de destruction massive hein, aussi.
1: Ça a été confisqué, hein, ça a été...
0: Au village de l'eau, à Mel, par exemple.
1: Au village de l'eau, à Mel, ça a été confisqué,
0: on nous a fouillé. Sous prétexte fallacieux que ça pouvait servir de masque.
1: Vu toutes les merdes qu'il y a dans des protections périodiques, je rappelle le plomb, les PFAS, les pesticides, les plastiques, personne n'a envie de se foutre une protection périodique sur le nez. Et quand bien même, ce n'est pas une arme, en fait. Hein.

Du fret, du fret, du fret, on veut du fret ferroviaire, vous connaissez la chanson. En finir avec les bagnoles, les camions, le tout pétrole, le tout béton, les grands projets inutiles et mortifères comme ce scandaleux méga-canal Seine-Nord-Europe à 10 milliards d'euros. Monstrueux projet dont on va continuer à vous parler au prochain épisode de ce reportage sur la grande mobilisation anti-méga-canal du 11 octobre 2025 à Longueuil-Annel. En attendant donc la suite de cette manif sur polémiquesetlavoixoff.com et sur votre radio encore libre préférée, vous pouvez signer la pétition contre cette horreur sur le site Méga Canal Non Merci. Ce n'est qu'un combat, continuons le début. Salut !

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0: Je suis à l'Académie des sciences, dans le bureau de sa secrétaire perpétuelle honoraire, Catherine Bréchignac. En ce mois de novembre 2022, nous parlons d'obscurantisme, le sujet de son dernier livre, Retour vers l'obscurantisme. La physicienne s'y inquiète d'un retour vers ce que le dictionnaire, trésor de la langue française, définit comme une attitude, doctrine, système politique ou religieux, visant à s'opposer à la diffusion, notamment dans les classes populaires, des lumières, des connaissances scientifiques, de l'instruction, du procès. Face à cette définition, vient tout de suite à l'esprit le sort réservé à Galilée, quand l'Inquisition lui imposa d'abjurer sa découverte que la Terre tournait autour du Soleil.
1: Bonjour, bienvenue dans votre magazine Parole, un magazine consacré aujourd'hui au livre de Brice Perrier, L'obscurantisme au pouvoir, quand la pensée dominante entrave la connaissance, paru aux éditions Max Malo. Nous avons rencontré Brice Perrier à l'occasion de son passage à Chambéry à la librairie Garin, et nous lui avons demandé bien quelle avait été la genèse de ce livre, L'obscurantisme au pouvoir.
2: Eh ben, il est né de discussions avec mon éditrice, qui s'appelle Olivia Rocassens, qui était l'éditrice de mon précédent livre sur l'origine du Covid. Je parlais de cette idée d'obscurantisme, d'un retour d'une forme d'obscurantisme qui se targue de raison, en fait, depuis quelques années. Et c'est elle qui m'a en fait incité à mettre ça en œuvre concrètement. Et donc, j'avais signé avec Belin, avec qui elle travaillait à l'époque. Malheureusement, elle s'est fait virer du groupe Humaine 6, et donc de Belin. Et ce qui fait que moi aussi, mon livre n'a plus été, n'a été refusé par la maison. Et ensuite, Olivia a essayé de le replacer dans pas mal de maisons, mais c'était assez difficile, en fait. Elle a essuyé pas mal d'échecs. Et finalement, au bout de 6 mois, j'ai contacté Max Milo, et eux qui ont accepté de le publier. Et donc voilà. J'avais commencé déjà à l'écrire pour Belin, puis j'ai fini d'écrire pour Max Milo, et il est sorti l'été dernier.
1: En tout cas, une genèse qui illustre le titre et le sujet du livre, l'obscurantisme. Vous commencez, je pense que pour les auditeurs, c'est aussi important, par questionner cette définition de ce qu'est l'obscurantisme. On peut en avoir plusieurs vues, la première étant l'interdiction d'apprendre des connaissances, de diffuser des connaissances, mais ça se limite pas à cela, la définition de l'obscurantisme.
2: Disons que oui, moi je montre que c'est un obstacle à la diffusion de la connaissance, mais ça peut aussi être un obstacle à la diffusion de théories, à d'hypothèses, de certaines recherches, et qui peuvent être discréditées. Et en fait, c'est aussi un retour un peu à un obscurantisme original, parce que ces dernières années, on a beaucoup parlé d'obscurantisme. Moi, je sais pas, par exemple, pour les anti-vax, ou les gens qui refusent la loi de l'évolution, ou les Amish qui refusent le progrès. En gros, des gens qui refusent un peu le progrès, et qui sont en fait des gens plutôt marginaux. Et c'est ça qu'on met l'obscurantisme, alors qu'en fait à l'origine, l'obscurantisme, c'est ceux qui sont au pouvoir, parce qu'ils ont le pouvoir d'obscurantiser des choses. C'est à l'époque, par exemple, de Galilée ou d'autres. Et je ramène en fait l'obscurantisme à cette idée de pouvoir, qui est donc ceux qui ont le pouvoir de faire taire des gens, ou d'empêcher des recherches, ou d'empêcher la connaissance de se diffuser.
1: Dans votre livre, vous parlez de l'obscurantisme de celui qui maintient l'ordre établi.
2: Oui, d'où l'idée de pouvoir. Ça peut être des gens qui sont en position de pouvoir, ou alors qui ont une mentalité un peu qui est la pensée dominante aussi. C'est comment la pensée dominante entrave la connaissance et empêche la connaissance d'avancer en empêchant des recherches, des hypothèses, ce genre de choses.
1: Votre livre aussi démarre sur quelque chose qui, je pense, au jour d'aujourd'hui n'est pas très clair globalement dans la tête des gens, c'est la différence entre science et recherche. Ce n'est pas deux choses identiques, et aujourd'hui on a tendance à mélanger les deux.
2: C'est ce que relève au début du livre Catherine Bréchignac, qui est la secrétaire perpétuelle honoraire de l'Académie des sciences, qui est une physicienne, et qui fait ce constat, notamment suite à la période du Covid, où il y a eu une grande confusion entre la science et la recherche. Alors la science, ce sont des données qui sont acquises, c'est un savoir acquis, alors que la recherche, c'est justement la recherche de la science. Et pendant le Covid, ce qui relevait de la recherche a souvent été mis comme de la science, et du coup, en fait, c'était les opinions un peu des gens qui prenaient pour acquis des choses qui n'étaient pas.
1: Vous parlez d'opinions, et vous parlez aussi dans le livre des différents biais qu'on peut avoir individuellement, et comment ces biais peuvent influencer telle ou telle pensée, ou bloquer telle ou telle pensée.
2: Des biais cognitifs, oui, On parle aussi beaucoup ces dernières années des biais cognitifs, des biais de confirmation ou autres. Et en fait, ceux qui disent ça, en fait, ne voient rarement qu'eux-mêmes sont particulièrement biaisés. Et c'est ça que je montre, c'est qu'en fait, les biais, ils sont un peu partout, et pas uniquement chez ceux qu'on va justement traiter d'obscurantisme ou d'arriéré, et que souvent, ceux qui se font les défenseurs de la raison contre les biais cognitifs, ben en fait, ils peuvent être tout aussi biaisés que les autres, voire plus.
3: D'ailleurs, vous signalez un biais qui est souvent mis sous la table, c'est le biais des études et qui finance les études.
2: Le biais de publication, vous avez le biais de publication, puis le biais de financement, là, c'est plutôt le biais de financement. Oui, ben, par exemple, je parle pas mal de questions médicales, et on va dire que voilà, il y a une médecine validée par les preuves qui est importante, que le médicament il aura été testé, évalué avec des essais randomisés. Mais en fait, il y a une sorte de biais, c'est que les gens qui ont les moyens de faire ces preuves à travers des essais randomisés qui sont extrêmement chers, en pratique, ce sont les laboratoires pharmaceutiques. Ce qui fait qu'aujourd'hui, la médecine validée par les preuves, c'est essentiellement la médecine de l'industrie pharmaceutique, parce que les autres traitements non médicamenteux ou autres, ils auront beaucoup de difficultés à faire les preuves parce qu'ils n'auront personne pour financer des essais cliniques extrêmement chers. Donc ça donne une sorte de biais, oui, de la médecine, c'est la médecine de l'industrie pharmaceutique. Avec les limites qu'il peut y avoir, parce que l'intérêt de l'industrie pharmaceutique n'est pas forcément la santé des gens.
3: On arrive à un consensus médical, se pose la question de qui décide de ce qui est un consensus et à quel moment, et notamment on voit que les consensus médicaux ne sont pas éternels. Vous donnez notamment l'exemple d'Einstein en disant à son époque qu'il n'était pas du tout dans le consensus.
2: C'est typique, Einstein au début, sa découverte de la relativité, elle n'a pas été acceptée tout de suite. Mais ça, c'est un peu le lot de toutes les avancées qui peuvent être critiquées, qui peuvent être contestées. Et c'est vrai qu'il y a un conformisme qui peut prendre une forme d'obscurantisme, qui a été le cas avec Einstein au début, et puis qui peut être le cas aussi avec d'autres théories aujourd'hui contestées, quoi.
3: Ce consensus imposé est aussi généré par l'absence de symposium, l'absence de débat, l'effacement de données sur Internet ou de recherche, et le tampon fake news qui est attribué à partir du moment où on sort du cadre.
2: Ça a aussi été beaucoup le cas avec le Covid. En fait, c'est que les opinions controversées, elles ont été discréditées comme fausses informations. Et en fait, ce qui devrait être un débat scientifique a été disqualifié avec des hypothèses qui n'étaient pas dominantes. Plutôt que de les voir comme des hypothèses à évaluer ou à tester, on les a qualifiées de fake news. Et donc voilà, vous avez une sorte de disqualification d'office et d'empêchement du débat scientifique.
3: Là, on se retrouve vraiment dans ce qu'on disait tout à l'heure, c'est-à-dire on a mélangé science et recherche. À partir du moment où c'est des hypothèses, on est dans le domaine de la recherche et on ne peut pas, dans le domaine de la recherche, être dans le domaine du consensus scientifique.
2: Il n'y a pas de consensus, par définition, dans la recherche, c'est la recherche de quelque chose. Après, le consensus, on a beaucoup utilisé aussi cette idée de consensus, c'est souvent très contestable, parce qu'il n'y avait pas de consensus dans la plupart des cas, il n'y avait pas de consensus, mais le consensus, c'était la parole dominante, on va dire.
0: Décider de ne pas entreprendre une étude n'est pas non plus un choix anodin. Des sujets sont ainsi mis de côté, de façon plus ou moins légitime, et pour des raisons aussi bien financières qu'idéologiques. Dans le cas des soins ou des traitements médicaux, cela entretient l'incertitude, puisqu'on ne peut alors pas démontrer leur utilité ou leur inutilité, voire leur nocivité. De quoi verser dans l'obscurantisme par refus de chercher ? J'ai posé la question au spécialiste de l'évaluation de la médecine, qui est Bruno Falissard, directeur du Centre de recherche de l'INSERM en épidémiologie et santé des populations. Ne pas donner la possibilité à une thérapeutique de faire ses preuves peut effectivement constituer une forme d'obscurantisme. Mais cela renvoie surtout à un mécanisme de défense qui peut aussi témoigner de la perversion d'un système ne permettant pas de sortir de ses a priori.

0: Autre thématique que vous abordez à travers votre livre, c'est information, désinformation, avec des exemples concrets, notamment un qui m'a interpellé, c'est celui de l'INSERM, avec la cellule de riposte où chercheurs et personnes de TF1 sont associés.
1: Oui, j'en parle au début à travers notamment un livre qu'ils ont sorti, qu'a sorti l'INSERM, contre les fake news. Et dedans, bah, je relève qu'en fait, eux-mêmes, il y a deux fake news dans leur livre. Une qui est de prendre comme un acquis le fait que les vaccins contre anti-Covid, ARN ou adénovirus, ne risquaient pas de changer le génome. Et en fait, ça, c'est quelque chose que m'avait fait remarquer un grand biologiste qui s'appelle Miroslav Radman, qui en fait avait été assez choqué qu'on dise cela, alors qu'en fait, on ne l'avait pas cherché. Et c'était une affirmation de dire, bah voilà, ça ne pourra jamais être modifié au génome, alors que lui, qui est un grand spécialiste de l'ADN, il dit, bah, non, c'est pas du tout acquis, il faudrait déjà faire les recherches, et en fait, ça n'a pas été fait. Et ça, c'est ce que mettait Serm dans son bouquin, comme si c'était un acquis. Et l'autre exemple, qui était aussi assez amusant, c'était sur le cerveau masculin et féminin. Et en fait, est-ce que le cerveau a des particularités liées au sexe? Et dans une optique un peu égalitariste ou politiquement correcte, eh ben, l'INSERM disait non, en fait, voilà, il n'y a pas de différence entre le cerveau masculin et féminin. Et alors qu'en fait, ben, ce n'est pas du tout le cas. Et là, j'ai interrogé un chercheur qui s'appelle Jacques Balthazar, qui démonte en fait le papier de l'INSERM sur ces quelques exemples. Mais l'INSERM n'a pas apprécié que je dise ça. C'était une remarque qu'avait fait Frédéric Taddeï là, quand le livre est sorti. Il m'avait interrogé sur Europe 1 là-dessus et l'INSERM a contesté, a dit « Ah non, c'est pas vrai, mais si, bien sûr, il suffit de lire leur livre. » Et d'ailleurs, j'ai vu quelqu'un, Franck Ramu, qui m'a dit l'autre jour qu'il avait fait modifier, pas vérifier, mais qu'il avait fait modifier le truc sur le cerveau masculin, parce qu'effectivement, bah, c'était du politiquement correct, mais c'était pas de la science. Et sous couvert de lutte contre la désinformation. Alors c'est un peu cocasse que vous avez des institutions comme ça. Je dis pas qu'ils font ça tout le temps, hein, mais qui peuvent faire ça. Et quand vous les interrogez, vous leur demandez « Mais comment vous avez pu mettre ça ? Quels sont vos experts qui vous font ça ?» Ben, ils refusent de répondre.
0: Voire ils refusent de répondre, ce qui est leur droit. Mais ce que vous signalez aussi, c'est le cas dans beaucoup d'instituts. Les gens à l'intérieur qui recherchent et qui veulent parler ou signaler, on leur interdit, voire on les sanctionne, on leur enlève leur financement.
1: Oh, ça dépend. Il y a un cas à l'INSERM, c'est Laurent Toubiana qui a été un peu mis au placard. Quoi. Après, il y a des chercheurs qui peuvent parler quand même, il ne faut pas généraliser là-dessus. Mais il y avait, j'assistais à une réunion où ils disaient qu'ils allaient instaurer une charte pour que voilà, l'autorisation de parler, que ça soit bien contrôlé, tout ça. Après, c'est beaucoup des bonnes paroles. Concrètement, il y a quand même peu de chercheurs qui ont été sanctionnés. Même Laurent Toubiana, on le met un peu au placard, quoi, mais il n'est pas sanctionné, il n'est pas viré. Il y a quand même une liberté académique qui est plus entravée, on va dire, par le conformisme, par les choses comme ça, que d'arriver jusqu'au niveau des sanctions. Où là, c'est quand même délicat. Hein.
2: Il n'y a pas forcément besoin de faire des sanctions en fait, pour provoquer une espèce d'autocensure ou ce genre de choses.
0: En même temps, dans votre livre, vous expliquez que les sanctions sont réelles d'une manière insidieuse, c'est-à-dire que lorsque des chercheurs sont sur des domaines qui mettent en cause la pensée unique ou des chercheurs qui sont dans des domaines qui sont peu appréciés, ils voient leur financement réduit et leurs recherches ne peuvent aboutir ou ne peuvent se poursuivre par cette sanction financière.
1: Ah ben ça, c'est sûr que vous avez un problème de financement, de recherche pour des sujets qui sont controversés. Ben, je reviens sur le cas de Jacques Benveniste, par exemple, la mémoire de l'eau, où Jacques Testard, qui était à côté de lui dans son bureau, rappelle qu'en fait, l'INSERM ne lui a jamais accordé une ligne de crédit pour faire ses recherches. Donc ça, vous l'avez aussi dans d'autres domaines. Je raconte l'histoire d'Anne d'Ambricourt, qui elle a été, parce que voilà, elle a fait des découvertes sur l'évolution des hominidés, des grands singes vers l'homme, qui était intrigante et qui pouvait déplaire à certains néo-darwinistes qui voient que cette évolution est forcément due au hasard, alors qu'elle voyait qu'il y avait une évolution qui allait dans un ordre qui était constant, quoi, dans le même sens. Eh ben, elle a été attaquée et on lui a refusé l'habilitation à diriger des recherches pendant longtemps parce qu'on l'accusait d'être... En plus, c'était des accusations qui étaient fausses, quoi, en fait, de dire qu'elle était créationniste ou ce genre de choses. En fait, ça n'avait rien à voir. Mais comme elle contredisait une certaine pensée, dominante, elle a été un peu stigmatisée, quoi. Et c'est sûr que ça a entravé ses recherches. Là, elle a publié quelque chose l'année dernière, mais ça faisait 10 ans qu'elle n'avait plus publié sur ce sujet, même plus, presque 20 ans. Donc oui, il y a des sujets qui sont un peu... qui vous rendent un peu tricard. Mais, et le fait qu'on ne finance pas, ben... On va dire, voilà, c'est pas la censure, on va dire, mais voilà, c'est pas, vous n'êtes pas financé. On va dire, oui, mais de toute façon, on peut pas tout financer, il n'y a pas forcément d'intérêt, c'est des choses farfelues, choses comme ça. Ça peut être un motif de non-financement. Hein. Et il y a beaucoup, notamment dans les, ouais, au niveau médical. Pour tout ce qui n'est pas médicamenteux. Il y a un gros problème de financement de la recherche sur tout ce qui est traitement non médicamenteux. Et j'interroge dedans Bruno Falissard, qui est de l'Académie de médecine, et qui, lui, a essayé de faire d'évaluation de ce qu'on peut appeler les médecines douces ou ce genre de choses. Et en fait, on ne lui donnait aucun moyen. Et donc, on ne peut pas arriver à des évaluations fiables parce qu'on ne lui donne pas les moyens de faire des essais cliniques, en gros.
3: Dans l'exemple que vous donnez, c'est d'autant plus paradoxal que la chercheuse, ses recherches ont été validées par Yves Coppens, qui est quelqu'un de reconnu dans le métier.
1: Oui, de l'Académie des sciences.
3: Et l'Académie des sciences.
1: Elle a été saluée avec les... Mais elle a été attaquée de façon assez fourbe, moi je dirais même, parce que c'est aussi des choses qui ont été faites dans le dos. Je raconte un épisode sur un documentaire qui avait été fait pour Arte et qui a été complètement disqualifié avant même sa diffusion par des gens, oui, qui accusaient Anne Dobricourt de en gros d'être une créationniste, alors que c'est complètement faux. Quoi.
3: Dans cet exemple, on voit qu'en fait, il y a deux mouvements qui s'impliquent énormément dans dénoncer ce qui ne correspond pas à leur idée, à leur pensée figée. Vous en parliez tout à l'heure, les néo-darwinistes, mais c'est aussi tout ce qui est le mouvement zététique. Vous en parlez dans votre livre, qui fait des interventions qui ne sont pas souvent appuyé sur des preuves, mais sur des convictions ou des croyances qui leur sont propres.
1: Ben, ça peut être le cas, hein. Et notamment, il y avait des zététiciens qui s'étaient pris à Anne Dobricourt. Oui, alors que ce sont des gens qui sont là à faire toujours des leçons de science, de méthodes scientifiques et tout ça, quand on touche à des sujets où ils ont justement des convictions, oui, qui peuvent être des médecines douces, qui peuvent être l'homéopathie, qui peuvent être, je sais pas, les expériences de mort imminente et tout ça, et ben là, ils vont pas du tout être scientifiques, ils vont rester sur des a priori et disqualifier ces choses-là, et surtout ne pas être au courant des études, de la littérature scientifique, parce que quand la littérature scientifique va pas dans le sens de leurs convictions, ils l'ignorent en fait. Alors c'est pas tous, hein, mais il y a quelques cas, et notamment, je prends le cas notamment de Thomas Durand, qui est un peu le zététicien vedette, et qui est encore fait dernièrement d'ailleurs des siennes. J'en parle dans j'ai lancé une lettre d'information qui s'appelle Raison Sensible, où je montre qu'en fait c'est un mec qui peut être totalement incompétent et sectaire, alors qu'il va accuser les gens de ça. Mais c'est quand même ce que je montre, c'est que souvent vous avez les obscurantistes là qui sont au pouvoir, ce sont des gens qui se targuent toujours de raison, qui se targuent d'être la voix de la science, de la raison, et qui en fait sont souvent plus sectaires que ceux qui dénoncent, quoi.
3: C'est d'ailleurs un paradoxe avec lequel on peut sourire, c'est-à-dire que vous employez le mot sectaire. Aujourd'hui, la Miviludes ou certains zététiciens ou le néo-darwinisme accusent d'être des mouvements sectaires tout ce qui va à l'encontre de leur pensée, mais leur mode de fonctionnement est assez similaire de ce qu'ils dénoncent.
1: Oh, ça peut être le cas, ouais, ouais. Là, j'ai aussi fait, pour ma lettre, un exemple avec... un lanceur d'alerte soi-disant sur l'anthroposophie, et en fait je montre que c'est une personne qui est un gros menteur en fait, qui a réussi à embobiner, mais comme il arrive avec un discours anti-secte, eh ben ça va passer jusqu'en justice, parce que il dit un peu ce que les gens ont envie d'entendre, y compris même s'il raconte n'importe quoi, et ça passe, et ça c'est un exemple assez révélateur de cet obscurantisme, et ça vous pouvez aussi le voir dans ma lettre d'information, La Raison Sensible. Mais après ça pose un problème aussi, ouais, au niveau de l'information, parce que vous avez, je finis le livre avec un chapitre là-dessus, sur au niveau médiatique, parce que vous avez une information, on va dire, au pouvoir, une pensée dominante qui va être... en gros, on peut dire les médias mainstream qui vont être sur ces sujets, qui vont être assez obscurantistes. Et ça impose un problème, parce que ça a renvoyé pas mal de sujets du côté un peu de l'alternatif, où là, on va pas être bien plus... En fait, on va pas avoir plus de contradictions d'un côté que de l'autre, et on se retrouve un peu avec deux réalités parallèles, et où nulle part vous avez de la contradiction, un côté un peu pro-système, un côté un peu anti-système, mais c'est ce qui est assez, moi je trouve, assez dramatique au niveau de l'information, c'est que pour l'auditeur ou le lecteur, c'est dur de trouver aujourd'hui une information fiable, quoi.
4: La démarche de ce livre a déjà été précisée, mais peut-être faut-il ici la rappeler en indiquant clairement que ni moi, ni Miroslav Radman ne soutenons que Beljanski ou Benveniste eussent raison, tout comme je ne prétends absolument pas que les EMistes sortent effectivement de leur corps ou que l'effet psy et la télépathie existent. On a seulement ici des exemples montrant que, sur différents sujets, dont les implications scientifiques et médicales pourraient être considérables, la recherche paraît dysfonctionner, car sont ignorées ou écartées des données qui contrecarrent une théorie, une idéologie, des certitudes, des positions de pouvoir, ou simplement l'opinion dominante du moment.
0: Vous parliez il y a quelques instants de l'information, vous en parlez pas mal dans votre livre, en pointant du doigt, notamment dans les médias mainstream, mais aussi dans les médias alternatifs, la partialité, le rejet de points de vue divergents, comme si on avait un seul canal et une seule possibilité d'expression.
1: Ben c'est le problème de la contradiction, en fait. C'est comme cette controverse tout à l'heure, qui est vite assimilée à la fake news. En fait, aujourd'hui, de plus en plus, les gens refusent la contradiction. Et donc, ils se mettent dans leur niche, ils se mettent avec un public qui va attendre ce qu'on lui dit. On va conforter les préjugés, on va conforter les biais. Et ça, on le voit, oui, mais on le voit aussi bien dans le mainstream que dans l'alternatif. Et c'est ça qui est vraiment problématique, je trouve.
0: On a le sentiment, et c'est pas vrai pour tous, hein, que les journalistes deviennent des militants et qu'ils portent la parole ou une conviction plutôt que d'essayer de mettre en rencontre plutôt qu'en opposition des idées différentes.
1: Oui, c'est ça. Ouais. Il y a un côté un peu militant plutôt que d'organiser le débat, quoi. D'organiser le débat, présenter les différents points de vue. On va plutôt mettre celui qui conforte ses idées, ses préjugés, ce qu'attend son public. Ou ce qu'attend la position dans laquelle vous êtes, parce que vous êtes un peu du côté du mainstream ou de la pensée dominante. Mais du coup, c'est vrai que c'est très obscurantiste.
0: On se retrouve, et votre livre, je pense à cette richesse-là, dans une situation où on a deux camps. Vous dites, moi je fais un livre qui n'est pas pour ou contre tel camp ou tel autre. Je fais un livre pour expliquer qu'il faut de la contradiction, de la discussion, de la recherche et creuser les choses pour essayer de montrer quels sont les éléments réalistes. Et vous avez un exemple très concret de ce positionnement en deux camps, c'est celui de la problématique de l'aluminium. Et à partir du moment où on dit que l'aluminium est dangereux, il y a le camp qui dit oui, mais non, et puis le camp qui dit surtout pas dans les vaccins. Et les deux, on ne peut plus discuter.
1: Bah là, vous parlez des découvertes qui ont été faites par un chercheur qui s'appelle Romain Gérardi, qui a effectivement trouvé cette maladie, la myofasciite macrophage. Quand il a trouvé cette maladie, il a été salué, il a publié dans le Lancet, on a dit que c'est une grande découverte et tout ça. Mais en fait, après, dès qu'il s'est rendu compte qu'en fait, il pouvait y avoir un lien avec l'aluminium qui est dans les vaccins, là, on lui a tout de suite mis des bâtons dans les roues. Et il a eu beaucoup de mal à poursuivre ses recherches. Et aujourd'hui, ça amène effectivement ces mondes parallèles, parce que lui, il ne prétend pas avoir prouvé que voilà, que l'aluminium des vaccins crée cette maladie. Enfin, il a des indices qui le laissent penser, mais les recherches n'ont pas été menées suffisamment loin pour pouvoir le fixer. Mais aujourd'hui, vous allez avoir d'un côté des gens qui vont nier complètement ce problème en disant non, il n'y a pas de Girardi, il est tout seul contre le reste du monde et tout ça, ce qui est d'ailleurs faux. Et puis d'un autre côté, vous allez avoir des gens plutôt, on va dire, un peu anti-vax, qui vont dire, ah ben voilà, l'aluminium, c'est un fait acquis, c'est très nocif, ça crée plein de maladies. Alors qu'en fait, on n'en sait rien. En fait, on n'en sait rien, mais c'est justement cet obscurantisme qui pousse chacun à affirmer, et la recherche à rester bloquée, quoi. Car Girardi est vraiment symptomatique, parce que lui, il va passer pour un anti-vax. Alors du coup, il n'est pas du tout anti-vax, il préconise que les gens même prennent les vaccins, Et puis de l'autre côté, vous allez avoir des gens qui vont dire ben Girardi, il a trouvé ça, alors qu'on va lui faire dire ce qu'il n'a pas trouvé, en fait.
0: Ça, c'est un exemple. L'autre exemple, c'est celui de l'hydroxychloroquine. On n'a pas de résultat, en fait, d'un côté ou de l'autre.
1: Ben, y a beaucoup d'études, mais en fait, il n'y a pas d'études qui sont vraiment incontestables, en fait. Vous en avez qui vont vous dire j'en ai 200 qui vous disent que c'est efficace et tout ça. Mais en fait, ce ne sont pas des études très convaincantes. Et puis de l'autre côté, vous allez on a des gros essais randomisés qui montrent que ça marchait pas, mais c'est pas forcément la dose que demandait Raoult, c'était pas la combinaison des trucs. Donc en fait, ça n'a pas été fait. Et ça, Je cite aussi un pharmacologue qui s'appelle Bernard Bégaud qui disait que c'était une sorte de faillite de la recherche en France parce que le cas de Raoult aurait dû être réglé en un mois, en mois de mars 2020. Et puis résultat, après, là c'est complètement inaudible. Les gens sont en plus un peu fanatiques d'un camp ou l'autre. Donc je ne rentre pas beaucoup dans le cas de Didier Raoult. Je vois que par la polémique que ça a suscité et tout ça, d'autres traitements que pour le Covid ont pu aussi être mis sur la touche. Et en fait, on n'a rien cherché, quoi. Et des choses qui auraient dû être cherchées en France, aucun essai n'a été fait. Et du coup, ça laisse que les traitements qui sont promus par l'industrie pharmaceutique, qui sont des traitements très rentables.
0: Avec votre livre, vous expliquez un certain nombre de choses, mais vous expliquez aussi que avoir votre démarche, ça génère des problématiques pour vous-même, c'est-à-dire comment publier. Vous en parliez au début de cet entretien, c'est-à-dire que vous avez galéré pour sortir ce livre, personne ne voulait l'éditer, et comment vous pouvez continuer à travailler en ayant des positions qui sont des positions qui veulent éclairer le monde et non pas prendre un parti pris. Ce qui fait que vous êtes obligé de sortir une lettre d'information pour pouvoir dire et amener un certain nombre d'informations.
1: Ben oui, non, c'est vrai que c'est très compliqué d'exercer mon métier aujourd'hui. Et ça m'a contraint à créer cette lettre d'information, mais moi j'ai pas encore une audience assez importante, assez de gens qui payent, donc je suis vraiment dans une situation assez précaire, on va dire, qui impose même de trouver d'autres sources de revenus que le journaliste, parce que c'est vrai que ouais, le journaliste, vous avez aujourd'hui vraiment ces deux mondes dans lesquels en fait je me reconnais pas trop, quoi. Mais et si vous avez une pensée un peu travail, ouais, que vous positionnez pas dans un camp contre l'autre et tout ça, eh ben vous avez du mal à trouver votre place, en fait.
0: Donc, dans votre lettre « Raison sensible », vous tapez sur un moteur de recherche, vous allez le trouver. Vous continuez ce que vous dites dans votre livre, c'est-à-dire la volonté d'essayer de se rencontrer des gens qui ont des points de vue différents, ce qui est aussi toujours une galère.
1: Ben oui, notamment cette année, j'essaye de faire des débats contradictoires, et c'est compliqué. Mais là, dernièrement, je viens d'en mettre un encore en ligne sur les syndromes post-infectieux du type Covid long et la possibilité que ça soit que c'est une origine psychosomatique. Et ça, c'est un sujet très sensible où d'ailleurs tous les spécialistes du Covid long refusent d'en parler, parce que les associations du Covid long ne veulent pas entendre parler de cette hypothèse. Mais là, j'ai quand même eu un spécialiste aussi de Lyme, parce que vous avez le Lyme long aussi, d'autres syndromes post-infectieux, qui a débattu avec le professeur Lomone, qui est professeur à l'Hôtel Dieu à Paris, et qui lui soutient cette hypothèse d'une origine psychosomatique, au moins pour un grand nombre de cas, avec de la littérature scientifique à l'appui. Donc moi, je ne tranche pas du tout, mais c'est typiquement un sujet qui mérite d'être traité, mais qui est plutôt tabou. Et donc c'est vrai qu'avec Raison Sensible, c'est une sorte de prolongement du livre. Je l'ai lancé juste avant que le livre sorte, mais c'était comme une sorte de prolongement. Et qui est tiré au de ce constat où le paysage médiatique aujourd'hui est assez compliqué, quoi.
4: Sous couvert de responsabilité, d'une sorte de raison supérieure, jugeant du rapport bénéfice-risque de l'information, l'autocensure journalistique a conforté le discours officiel en entravant le débat public par la mise à l'écart de données et de paroles indésirables. Résultat, des sujets non consensuels et des scientifiques aux prises de positions minoritaires ou méconnues se sont retrouvés obscurantisés ou cantonnés dans des débats dits de réinformation, considérés par le mainstream comme des vecteurs de désinformation, avec donc pour seule prise des articles de fact-checking alertant sur des fake news.
0: Merci à Brice Perrier d'avoir bien voulu répondre à nos questions. Merci à Simone Sarah Chabert d'avoir prêté sa voix pour lire des extraits du livre de Brice Perrier, « L'obscurantisme au pouvoir, quand la pensée dominante entrave la connaissance », paru aux éditions Max Malo. Et merci à la librairie Garin pour avoir permis cette rencontre. Quant à moi, je vous souhaite une excellente semaine littéraire.
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6: Bonjour et bienvenue dans la 66e émission de Du Poil sous les bras. Installez-vous confortablement près de votre vieux poste radio, ouvrez grand vos oreilles, on s'envole pour la Réunion aujourd'hui. Alors dit comme ça, ça fait rêver, vous imaginez les plages, les ananas, les dodos, mais en vrai, c'est juste pour vous dire que mon invitée du jour est réunionnaise. On s'est entretenu via une bonne vieille ligne téléphonique qui, tout comme un vieux poste radio, grésille un peu, mais c'est bien que tout ne soit pas parfait. L'humanité est imparfaite et cette émission est pleine d'humanité, tout comme mon invité.
7: Les gens comme moi, ils vivent à La Réunion. Ils ont été habitués à un environnement superbe, luxuriant. Les gens comme moi ont grandi dans une maison avec un grand jardin au bord d'une ravine. Les gens comme moi ont toujours eu l'habitude d'avoir des animaux. Mais les gens comme moi, c'est aussi des gens qui aiment lire, qui aiment écrire, qui ont toujours eu en fait au final une certaine appétence pour la recherche, mais sans vraiment s'en rendre compte. Les gens comme moi se sont sentis concernés par tout ce qui dit justice sociale depuis tout petit. Les gens comme moi, par exemple, ont dit à 9 ans à leur maman qu'ils aimeraient bien aller en Russie pour parler à Poutine et lui dire d'arrêter la guerre en Tchétchénie. Les gens comme moi, voilà, à 7 ans, savaient ce que c'était le conflit en ex-Yougoslavie, etc. Donc, ils ont toujours eu une espèce d'intérêt pour les questions d'actualité. Et les gens comme moi, ils finissent par faire une thèse en sciences politiques à Paris 8 parce que c'est le meilleur établissement dont on puisse rêver pour faire ce genre d'études.
6: Si ça se trouve, à 10 ans, mon invité en savait plus que moi aujourd'hui sur les conflits mondiaux. Moi, à 10 ans, je faisais des cauchemars parce que j'avais peur de mourir, je ne sais pas trop pourquoi. Aujourd'hui, grâce au passionnant livre de mon invité, je sais que mes pires cauchemars sont plus doux que certaines réalités. Bonjour.
7: Bonjour, je suis Malika Danois. Je suis docteur en sciences politiques. Actuellement, j'effectue un post-doctorat à l'Université de Nanterre. Et je travaille sur les questions liées au terrorisme, aux libertés fondamentales et aux états d'exception.
6: Et oui, vous ne l'aviez pas vu venir, celle-là. La Réunion, le soleil, les oiseaux qu'on entend parfois, souvent en fond sonore. Et bim, je vous annonce qu'on va parler terrorisme. Enfin, on va surtout parler de ce qui s'appelle le système de restitution extraordinaire. Vous ne savez pas ce que c'est ? Eh bien, moi non plus, je ne connaissais pas. Et puis, j'ai lu Enlever, détenir, torturer, l'archipel pénitentiaire de la guerre contre la terreur 2001-2010, le livre de Malika Danois aux éditions Sileps. J'ai mis un peu de temps à ouvrir le livre, pour être honnête. Le titre me donnait moyennement envie, et pourtant je sentais que ça allait être intéressant. Eh bien, j'ai pas été déçue. C'est un livre qui porte bien son titre. Enlever, détenir, torturer. Ce sont très précisément les trois piliers du système que décortique Malika Danois, le système de restitution extraordinaire, un système secret, illégal et carrément détestable. Un système dont vous n'avez pas idée. Bien sûr, vous avez entendu parler de Guantanamo, vous avez ouï dire qu'il y a eu quelques tortures, vous vous doutez bien que les États-Unis ne sont pas toujours très à cheval sur le droit. Ou même, comme certains, vous pensez que quelques entorses aux libertés fondamentales, c'est pas si grave si ça permet d'obtenir des informations. Eh bien, avec des si, figurez-vous, on défait le monde. Il faut plutôt imaginer la réalité et ses conséquences profondes et irréversibles. Alors normalement, après cette bonne annonce alléchante, vous avez envie d'écouter la suite de l'émission ? Eh bien, ça tombe bien parce que la suite, c'est après le générique, dans Du Poil sous les bras.
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6: Et c'est donc avec Malika Danois, que vous connaissez aussi peu que le système de restitution extraordinaire, que vous allez tout comprendre de ce dernier. Un système qu'elle explique très bien dans son livre « Enlever, détenir, torturer ».
7: Donc ce livre, il est issu de ma thèse de doctorat qui était consacrée au programme de restitution extraordinaire que les États-Unis ont mis en place après le 11 septembre. Derrière ce nom abscond de programme de restitution extraordinaire, en fait, se dissimule un programme secret clandestin de capture, de détention et de torture de suspects de terrorisme après le 11 septembre. Sachant que c'est un sujet qui est largement méconnu en France et en Europe, dans le sens où, comme le programme de restitution est américain, c'est un sujet qui est beaucoup plus connu aux États-Unis et voire dans le monde anglo-saxon. Mais en Europe et en France, on est largement ignorant de ce sujet qui pourtant charrie des questions liées aux droits humains et aux droits fondamentaux. Et par exemple, on sait très peu que voilà, des prisons secrètes de la CIA dans la guerre contre le terrorisme ont existé en Europe, en Pologne, en Roumanie, en Lituanie. Et donc en fait, avec ce livre, l'objectif c'était que ce sujet soit davantage connu. Et également pour lutter contre l'invisibilisation de tous ces gens qui ont été enlevés de manière illégale, détenus et torturés, et qu'en fait, on ne connaît pas leur nom, on ne sait pas qui ils étaient à peine, si on sait qu'ils ont existé. Et donc voilà, ce livre, c'est une manière de faire ma part pour leur rendre une certaine mémoire.
6: Il y a eu des prisons secrètes, même en Europe, où l'on torturait des personnes kidnappées par la CIA un peu partout dans le monde. Alors, des lieux de torture en Europe dans les années 2000, ça surprend un peu. Même si on sait que les Américains trouvent facilement des pays alliés prêts à les aider quand il s'agit de bafouer les droits et d'user de méthodes pour le moins crasses. Mais comment tout cela s'est mis en place ?
7: Après les attentats du 11 septembre 2001 à New York, eh bien, le président Bush déclare une guerre contre le terrorisme, une guerre contre la terreur. Bien sûr, ce sont que des éléments rhétoriques, parce qu'en fait, il va parler de guerre pour montrer un peu le côté martial et la dureté de la réponse politique et militaire américaine face à des attentats sans précédent sur le sol américain. Mais en fait, ça n'a que le nom de guerre, puisque dans les actions militaires qui vont être menées, les Américains ne respecteront absolument pas le droit de la guerre, qu'on appelle aussi le droit international humanitaire, qui impose au niveau international pour les parties belligérantes donc des règles à respecter, notamment au regard de la protection des populations civiles et la protection des combattants belligérants dans le camp opposé. Et donc, en fait, les Américains déclarent une guerre, mais ne vont absolument pas respecter le droit international humanitaire, ce qui va les emmener dans le cadre, en fait, de réponses clandestines à la menace terroriste, à mettre en place ce qui a été appelé comme étant le programme de restitution extraordinaire. Mais il y a eu aussi tout un ensemble d'autres mesures d'opérations clandestines, comme par exemple les assassinats par drone, les assassinats ciblés par drone en dehors des théâtres d'opération, etc., comme par exemple au Yémen, en Somalie. Et donc voilà, le programme de restitution extraordinaire, il prend place dans ce qu'on peut appeler un volet clandestin de la lutte antiterroriste, où à côté des actions militaires qui vont être menées en Irak, en Afghanistan, et qui sont connus, c'est-à-dire que voilà, en octobre 2001, les Américains envahissent l'Afghanistan parce qu'ils considèrent que le régime des talibans est coupable d'abriter Al-Qaïda. Et donc voilà, ils vont envahir l'Afghanistan, ils vont envahir l'Irak en 2003. Ça c'est connu, je veux dire, ça a été rapporté dans les médias, etc. Mais donc, à côté de ces actions visibles, eh ben, il y aura le développement d'un volet clandestin de la lutte antiterroriste, dont le programme de restitution ainsi que d'autres mesures feront partie.
6: Prenant prétexte de la guerre contre le terrorisme de 2001 à 2008, les États-Unis mettent en place des actions militaires très critiquables mais connues. Et dans le même temps, les États-Unis vont se dédouaner des règles du droit international et créer un système parallèle pour enlever des personnes et leur extorquer des informations. Ces mêmes informations qui ont servi de prétexte pour envahir l'Afghanistan ou l'Irak, alors même que ces informations se sont souvent avérées totalement fausses. Qui l'eût cru, comme dirait l'autre, que nombre de renseignements obtenus sous la torture n'étaient pas fiables ? Car oui, la torture est un des piliers de ce système de restitution extraordinaire, fils caché du déjà très problématique système de restitution.
7: La restitution, c'est une pratique qui consiste à à kidnapper des gens donc à l'extérieur du territoire, en l'occurrence américain, parce qu'on considère que ces gens sont, se sont rendus coupables de crimes, soit sur le territoire américain, soit de crimes qui ont visé des ressortissants américains à l'étranger. Et en fait, les restitutions, donc « rendition » en anglais, les restitutions ont d'abord été utilisées à partir donc des années 80, jusque dans les années 90, sous le nom de restitution à la justice. C'est-à-dire que dans ce cadre, les États-Unis ont développé un mécanisme en dehors des règles normalement admises par le droit international, qui consistait à enlever à l'étranger un individu qui se serait rendu coupable de crimes donc envers les États-Unis ou ses ressortissants, pour les juger à l'intérieur du territoire, sur le territoire américain. Et donc, on peut dire que à ce moment-là, donc dans les années 80, il y avait, on peut dire, encore une certaine base légale, dans le sens où c'était des individus qui s'étaient

0: Restitution, rendition, c'est quand même de rendre justice. Mais au début des années 2000, il y a eu ce tournant incroyable. Les États-Unis passent de la rendition to justice à l'extraordinary rendition, la restitution extraordinaire.
1: Après le 11 septembre, on a assisté en effet à un basculement du principe, c'est-à-dire qu'on a gardé le mot restitution ou rendition pour rappeler cette pratique de kidnapping à l'étranger, mais on y a apposé l'adjectif extraordinaire, extraordinary, pour basculer dans un système qui n'avait plus aucun lien avec la justice et qui, au contraire, a été pensé pour contourner toutes les règles de droit et tout le système de justice américain. C'est-à-dire que dans le cadre des restitutions extraordinaires, le principe, ça a été de kidnapper des suspects de terrorisme, donc on ne parle plus de personnes contre lesquelles en fait la justice a émis un mandat d'arrêt ou émis un acte d'accusation. Sur la base d'un principe de suspicion généralisée qui s'est développé après le 11 septembre, on a arrêté un peu partout à travers la planète des individus contre lesquels en fait on avait simplement des suspicions. Et on les a non pas amenés devant la justice américaine, mais au contraire, on les a substitués à la justice en les envoyant dans des endroits de détention qui, enfin, sont largement reconnus pour leur caractère illégal. On connaît bien sûr la prison de Guantanamo, mais il y en a eu plein d'autres.
0: Malika Danoa l'explique très bien. L'objet n'est plus de rendre la justice, mais de détenir des suspects. Les États-Unis privilégient désormais le militaire sur le judiciaire. L'idée n'est plus de juger un jour des personnes qui auraient commis des crimes, pas du tout. Sous prétexte de menaces terroristes, de menaces graves à l'ordre social, de périls imminents, les États-Unis s'autorisent la mise en place d'un dispositif répressif pour soutirer des informations en dehors de tout respect du droit et des libertés fondamentales des individus. C'est ainsi un ensemble de centres de détention et de prisons extralégales qui vont former un réseau international intégré dans ce qui s'appelle le programme de restitution extraordinaire. CIA et armée se partagent les prisonniers.
1: Les centres de détention dans lesquels les suspects de terrorisme qui avaient été enlevés ont été détenus étaient de trois ordres, c'est-à-dire qu'il y avait des lieux qui étaient sous supervision de la CIA, c'est ce qu'on a appelé des sites noirs. Et ces sites noirs ont existé par exemple en Thaïlande, en Pologne, en Roumanie, en Lituanie, en Afghanistan. Et donc en fait le principe c'est que la CIA, pour la première fois de son histoire, s'est arrogé des missions de détention. Alors que normalement la détention c'est une mission de police. Mais or la CIA étant une agence de renseignement, elle n'a pas le pouvoir de détenir. Or, dans le cadre de la guerre contre le terrorisme, la CIA a mis sur pied son propre réseau de centres de détention à travers la planète. Et dans ce cadre-là, en fait, les individus qui étaient détenus étaient sous contrôle exclusif de la CIA. Et on y envoyait, en fait, il y était envoyé des individus qui étaient considérés comme des gros poissons, entre guillemets, c'est-à-dire des gens, soi-disant, des responsables importants d'Al-Qaïda impliqués dans des attentats contre les États-Unis ou contre d'autres pays.
0: Premier type de lieu de détention après enlèvement, les centres clandestins de la CIA appelés sites noirs, dont certains en Europe et dans lesquels la CIA détenait au secret des individus déclarés disparu. Et la CIA s'autorisait à tuer, capturer ou détenir n'importe qui. Et on y reviendra, mais parfois c'était vraiment n'importe qui.
1: Les deuxième type de centres de détention sont des centres militaires, c'est-à-dire qui sont donc sous la responsabilité de l'armée américaine. Et la plupart du temps, donc en fait, les prisons se trouvaient dans des bases militaires donc américaines à l'étranger. On connaît la prison militaire américaine de Guantanamo à Cuba, c'est sans doute la plus connue, mais donc il y en a eu d'autres, par exemple dans une base militaire américaine au Kosovo, mais aussi voilà en Irak, en Afghanistan, comme les Américains étaient sur le terrain dans le cadre d'opérations militaires officielles, il y a eu des centres de détention dans lesquels, en fait, des gens qui avaient été enlevés

0: veillent dans le cadre du programme de restitution ont été détenues.
1: Et c'est pas fini. En plus des sites noirs de la CIA et des bases militaires qui appartiennent aux Américains, il y a encore un type de lieu de détention dans lequel il n'y a pas toujours des agents américains, même si c'est toujours les Américains qui donnent les ordres et qui les contrôlent en sous-main.
0: Le troisième lieu de détention, donc, qui est en fait une modalité spécifique de détention qui relève de la sous-traitance. Dans le sens où il y a eu un certain nombre de pays alliés des Américains, comme, pour en citer juste quelques-uns, le Maroc, l'Ouzbékistan, la Syrie, qui ont accueilli, entre guillemets, des détenus qui avaient été donc enlevés par la CIA ou par l'armée américaine, et à qui donc en fait la CIA et l'armée américaine ont sous-traité la détention et la torture de ces individus.

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1: L'agressivité et l'hégémonie des États-Unis sont assez incroyables. Mais si l'on peut critiquer l'impérialisme américain, n'oublions pas, et c'est ce que Malika Danois explique très bien, que le système de restitution extraordinaire n'aurait pu se faire sans tout un tas de pays collabos. Si les US sous-traitent la détention et les tortures, c'est que d'autres pays acceptent de détenir des personnes kidnappées hors de toute légalité et de les torturer sur ordre des Américains.
2: La pratique de la torture a été systématique dans tous ces lieux. Son objectif officiel étant extorquer des renseignements aux suspects de terrorisme dans une visée justement de collecte de renseignements pour aider à démanteler des cellules terroristes ou bien pour prévenir de futurs attentats terroristes.
1: Et c'est là que l'histoire devient encore plus complexe, inextricable. Quand vous sortez du cadre du droit, vous ne pouvez pas y revenir comme ça, d'un claquement de doigts, si tant est que vous en ayez envie en plus.
2: En fait, ce que j'explique, c'est que ces gens, ils ont été donc littéralement sortis du système judiciaire, ils ont été soustraits à la justice, et un des effets pervers de ce contournement de l'état de droit, c'est qu'en fait, après, ces gens-là, on ne peut pas les réinjecter dans le système judiciaire et dans le système pénal ordinaire. Parce que dans un état de droit, c'est un principe fondamental des états de droit, on ne torture pas, on ne soustrait pas un individu à la justice pendant des mois, des années. Parce que si ces individus en fait en viendraient à reparaître devant une cour ordinaire, en fait, La Cour ne manquerait pas d'ordonner leur libération étant donné le traitement qu'elles ont subi avant. Parce que c'est un principe fondamental des états de droit. La prohibition de la torture, c'est un principe fondamental des états de droit. Et donc, en fait, ce à quoi on assiste aujourd'hui, c'est que si on y prête attention, il n'y a aucune justice qui a été rendue dans le cadre des attentats du 11 septembre, par exemple. Les États-Unis détiennent à Guantanamo certains des architectes du 11 septembre. Mais du fait du traitement qui leur a été appliqué pendant une décennie, dans les sites noirs de la CIA, il est impossible aujourd'hui de les juger dans le système judiciaire de l'état de droit américain. Parce qu'en fait, si ça se produisait, la Cour ordonnerait leur libération. Or, c'est une option que les différentes administrations américaines ont refusé d'adopter. En fait, les gens sont toujours détenus aujourd'hui.
1: Le programme de restitution extraordinaire prive en réalité les sociétés et les victimes de la justice. Ce système illégal et immoral paralyse le système judiciaire. Malika Danois cite, entre autres exemples, le cas de la Française Bettina Goulard, une humanitaire assassinée en 2003 en Afghanistan. Le commanditaire présumé de l'assassinat était détenu illégalement à Guantanamo et les juges français ont mis, accrochez-vous, 16 ans à avoir accès à lui. Alors la prochaine fois que vous entendrez les populistes de type Ciotti prôner un Guantanamo à la française, rappelez-vous que l'efficacité politique de Guantanamo n'est pas démontrée à ce jour, mais que par contre, ce qui a été démontré, c'est que la violation des droits humains et des garanties internationales nous enfonce dans l'absurdité et abîme nos droits fondamentaux et nos démocraties. Guantanamo n'a pas servi à grand-chose d'ailleurs. Avant de quitter ses fonctions début 2025, l'administration Biden a essayé de vider Guantanamo en libérant certains détenus illégaux, des détenus qui étaient parfois enfermés depuis une ou deux décennies pour les plus anciens.
2: Aujourd'hui, à Guantanamo, il reste une quinzaine de détenus. En fait, l'administration ne sait pas quoi faire avec eux parce qu'en fait, ils n'avaient que des suspicions à leur égard. Et il y a aussi certains architectes du 11 septembre, comme Khaled Sheikh Mohamed, qui est toujours à Guantanamo, que l'administration éprouve le plus grand mal à traduire en justice. Actuellement, donc à Guantanamo, il y a Khaled Sheikh Mohamed qui est considéré comme le cerveau des attentats du 11 septembre, son neveu aussi, Amar al-Baloutchi, qui est suspecté d'avoir activement participé notamment au réseau de financement du 11 septembre, qui sont à Guantanamo depuis plus de 20 ans. Et ce sont des gens que donc l'administration américaine est tout à fait consciente du fait qu'elle ne peut pas les traduire devant une cour de justice fédérale, une cour de justice ordinaire, parce que donc du fait du traitement qui leur a été appliqué auparavant, donc torture et détention extrajudiciaire. Et donc, elle a essayé à Guantanamo de mettre sur pied en fait des commissions militaires dont la vocation serait en fait de juger des gens qui ont été torturés. C'est ça l'objectif de ces commissions militaires, donc qui ont été instituées par un décret militaire très tôt. Mais y compris au sein de ces commissions, en fait, c'est un casse-tête, que ce soit pour l'administration ou pour les avocats de la défense. Parce que donc, ils ont quand même, les accusés ont quand même le droit à des avocats. À partir de 2004, ils ont eu accès à des avocats, notamment pour ceux qui sont susceptibles d'être traduits devant les commissions militaires. Et en fait, les avocats, eux, essayent de faire en sorte que des preuves, que les aveux, entre guillemets, qui ont été extorqués sous la torture ne soient pas utilisés dans le procès des commissions militaires. Mais l'objectif de l'accusation étant l'inverse, que donc des aveux extorqués sous la torture puissent être produits comme preuves pour la condamnation. Et bien, en fait, il y a une bataille qui fait rage depuis plus de 10 ans. Entre l'accusation, donc l'administration américaine et les avocats de la défense pour essayer de faire en sorte que ces commissions jugent, enfin du côté de la défense, pour faire en sorte que ces commissions jugent de la manière la plus équitable ces gens qui auparavant ont été soustraits à la justice.
1: Malika Danoa parle des Forever Prisoners, qui probablement mourront dans ces prisons secrètes, puisqu'à partir du moment où les US ont soustrait des individus aux droits, eh bien il devient quasi impossible pour eux de les libérer après. Quand vous avez soumis quelqu'un 83 fois au waterboarding, une torture qui simule la noyade, dur de le juger après. Certains avocats des États-Unis essayent même de faire croire qu'il ne s'agit pas de torture, car la définition officielle dit que la torture a pour but de faire souffrir quelqu'un, alors que les Américains veulent simplement obtenir des informations. Vous voyez la nuance ? C'est un peu la même nuance qui a conduit les Américains à dire qu'ils n'ont pas de prisonniers de guerre.
2: Juste après le 11 septembre, donc quand je disais que les Américains donc, déclarent une guerre au terrorisme, mais ne respectent pas le droit de la guerre, c'est dans ce sens-là, c'est-à-dire que un des principes du droit international humanitaire, donc du droit de la guerre, c'est que les gens que l'on capture dans le cadre d'un conflit armé et qu'on suppose donc être du camp opposé, ces gens-là normalement bénéficient du statut de prisonnier de guerre qui est garanti par les conventions de Genève. Mais l'administration américaine, donc pour faciliter la détention et la torture de ces individus, eh bien, elle a décidé que les gens qu'elle capturerait dans la guerre contre le terrorisme ne seraient pas des prisonniers de guerre, que ce seraient des combattants illégaux pour éviter que les garanties qui s'appliquent aux prisonniers de guerre, à ceux qui bénéficient du statut de prisonnier de guerre, ne s'appliquent aux suspects de terrorisme qu'elle arrêterait.
1: Venons-en maintenant avec Malika Danoa aux avions, aux vols de restitution. C'est, selon elle, la clé de voûte de cet archipel pénitentiaire mondial qu'est le programme de restitution extraordinaire.
2: Qu'est-ce que la restitution, ça désigne ? Ça désigne littéralement en fait une flotte d'avions dont la fonction était de transporter en fait les gens qui avaient été kidnappés. Pour rallier tous ces centres de détention donc, qui sont disséminés à l'échelle planétaire, il y a eu la création d'une flotte aérienne dont la fonction était de transporter les prisonniers dans les prisons. Et ce qui donne du coup vraiment le tableau d'un vaste archipel pénitentiaire, c'est le sous-titre du livre, un archipel pénitentiaire en fait qui est rallié par une multitude de vols de restitution extraordinaires et qui organise en fait à l'échelle de la planète pour trimballer de prison en prison ces individus. Parce que ce qu'il faut se rendre compte aussi, c'est que admettons un individu est kidnappé au Pakistan et il est envoyé dans une prison secrète en Roumanie, prison secrète de la CIA. bien souvent, en fait, il va subir une succession de restitutions, c'est-à-dire une succession de, d'emprisonnement et donc de restitutions. Par exemple, je vais reprendre le cas de Khaled Sheikh Mohamed, donc, qui a été arrêté au Pakistan en 2002 et qui a connu pas moins de, je crois, 7 ou 9 restitutions, c'est-à-dire qu'il a été envoyé en Thaïlande, ensuite en Pologne, ensuite en Roumanie, ensuite au Maroc, ensuite en Afghanistan, et puis pour enfin finir à Guantanamo, où il a été restitué le 6 septembre 2006. Donc voilà, ce qu'il faut voir, c'est que bien souvent, en fait, les gens qui, pas tous, hein, je précise pas tous, mais très souvent, un bon nombre de prisonniers de Guantanamo, en fait, ont subi une succession d'emprisonnements avant, en amont, au sein de cette espèce d'archipel pénitentiaire. Voilà.
1: Et ouais, la CIA avait même créé sa compagnie aérienne pour restituer tranquille. Air America. Ils ont aussi utilisé des tas de compagnies privées pour faire voyager discrètement leurs prisonniers. D'ailleurs, il y a un passage marrant du livre de Malika Danois où elle raconte comment la CIA se fait griller par des amateurs d'avions qui trouvent suspects certains vols dans un petit aéroport. Mais là encore, on cible à juste titre la CIA qui magouille, mais sans alliés, pas de programme de restitution extraordinaire.
2: En effet, le programme de restitution n'aurait jamais pu exister sans l'appui et la coopération, la collaboration d'un certain nombre d'États. Il ne s'agit pas de dire qu'à l'intérieur des États, forcément, absolument tous les responsables politiques étaient au courant de ce qui se tramait. Mais en tout cas, que ça soit, par exemple, la CIA qui s'est appuyée sur des partenaires au niveau de leurs homologues du renseignement, par exemple, en Roumanie, en Pologne, ou bien voilà l'armée américaine qui s'appuie sur la base qu'elle a, par exemple, à Diego Garcia, dans l'île de Diego Garcia, dans l'océan Indien, enfin, tout ce système n'aurait pu exister sans la complicité active d'un certain nombre d'acteurs étatiques et d'alliés des Américains, dans le sens où déjà la CIA n'aurait pas pu construire de manière invisible en fait des prisons secrètes sur le sol d'États tiers. Par exemple, les prisons en Pologne, en Roumanie, en Lituanie, elles ont été construites en collaboration avec les services de renseignement locaux. Donc ça, c'est pour la construction très concrète des sites. Ce qu'il faut savoir aussi, c'est que dans les règles de transport aérien international, eh bien, un avion ne peut pas traverser la zone aérienne d'un autre État sans qu'en fait l'État en question sache ce qu'il y a dans l'avion. Et donc, en fait, les Américains ont bénéficié de complicité des pays qui ont laissé survoler leur territoire par des vols de restitution qui transportaient de manière illégale des prisonniers. Et ça, les complicités sont extrêmement nombreuses. La France, voilà, est coupable de ce genre de choses également. Et il y a aussi les complicités dans les escales, c'est-à-dire que les vols de restitution, les avions ne peuvent pas voler de manière illimitée. Et donc, ces vols de restitution faisaient escale dans certains endroits. En Europe, je pense par exemple aux Açores, etc. Et donc, qu'ils soient remplis de prisonniers ou pas, en tout cas, c'était des vols de restitution.
1: Et c'est pas seulement de la complicité pour les vols, il y a eu aussi de la complicité pour la torture, notamment dans le cadre des proxy detention dont Malika Danois parlait tout à l'heure et qui permettait à la CIA de sous-traiter détention et torture.
2: Les services de renseignement américains, que c'était surtout la CIA qui avait ces liens-là et qui envoyait ces individus qu'elle avait kidnappés donc dans des États tiers pour qu'ils soient détenus et torturés. Et donc, en fait, ce qui se passait dans ces cas-là, c'est que les individus étaient envoyés au Maroc, en Ouzbékistan, en Libye. Et donc, ils étaient plus sous la responsabilité des Américains. Ils étaient sous la responsabilité des autorités locales qui avaient en charge leur détention et leur torture. Et le principe, en fait, vraiment à la base de cette pratique, c'est que c'était pratique pour les Américains et pour la CIA, dans le sens où ça lui permettait de se dégager de toute responsabilité pénale dans les activités, ses activités illégales et ses activités de torture, puisqu'elle pouvait toujours dire que, ce n'était pas de son fait. Mais bien sûr, la collaboration était mutuelle, dans le sens où bien souvent, en fait, les agents locaux recevaient les questions qu'ils devaient poser sous la torture aux suspects de terrorisme directement par les services de renseignement américains. Et bien sûr que les services de renseignement américains étaient maintenus au fait de ce qui se passait pour les détenus qu'elle avait envoyés dans ces états-là. En fait, ils vont maximiser les moyens de détention et d'extraction d'informations en utilisant leur propre réseau de centres de détention, bien en se servant des centres de détention militaires, et ils vont se servir aussi, s'appuyer sur leur complicité, enfin des complicités étrangères. Mais c'est que le système dans son ensemble, en fait, est fait pour contourner le droit, pour contourner l'état de droit. Et dans ce cadre-là, on va se servir de tous les moyens qui sont à notre disposition pour le faire.

0: la petite blanche dans du poil sous les bras.
1: C'est toujours intéressant de comprendre comment un tel système a pu exister et se mettre en place aussi rapidement. Alors vous vous en doutez, c'est pas sorti de nulle part cette affaire. Le programme de restitution exceptionnel, né après le 11 septembre, s'est basé sur des pratiques répressives qui existaient déjà en grande partie.
2: D'une certaine manière, un système similaire a existé dans le cône sud de l'Amérique latine lorsqu'il y avait donc les dictatures militaires des années 60 et 70. Surtout enfin, à partir des années 70, c'est-à-dire qu'en fait, qu'est-ce qui s'est passé à ce moment-là de l'histoire dans cette partie-là du monde, c'est que les différents régimes militaires sud-américains se sont entendus pour développer un réseau de répression transcontinentale qui était irrigué par les différents liens qui existaient et qui unissaient les services de renseignement de tous ces États-là. Et donc, en quoi consistait ce système de répression ? Eh bien, c'était à peu près équivalent à ce qui s'est fait dans le cadre du programme de restitution, c'est-à-dire que dans le cadre de la lutte contre le communisme, dans les années donc 70, les opposants politiques étaient enlevés, étaient détenus dans des lieux extralégaux et torturés pour obtenir des renseignements sur les réseaux communistes, les réseaux de dissidence de la région latino-américaine. Et ce système donc était un système de répression transcontinentale, c'est-à-dire que voilà, des gens qui étaient des supposés dissidents politiques argentins pouvaient être arrêtés au Chili et puis transférés dans un lieu de détention au Chili pour être torturés par des forces de sécurité chiliennes, uruguayennes, paraguayennes et argentines. Et donc, en fait, on a sensiblement un peu la même logique de fonctionnement. Et ce qui est intéressant au regard du programme de restitution, c'est que ce système de répression transcontinentale du communisme, il était largement appuyé par les États-Unis, en l'occurrence par la CIA et les services de renseignement américains. Et ils ont vraiment, non seulement financé, mais aussi vraiment aidé sur un plan sécuritaire, de formation, etc. Ils ont formé en fait les agents répressifs latino-américains dans le cadre de ce réseau de répression qu'on a appelé qui a été appelé le plan Condor.
1: Avant les communistes, c'était les sorcières. Aujourd'hui, les islamistes. Il y a toujours un ennemi qui permettra à certains de s'extraire du droit au prétexte d'un soi-disant intérêt supérieur. Mais quels que soient les exemples que l'on prend, on a du mal à justifier ce qui s'est passé. Alors aujourd'hui, qu'en est-il ? Est-ce qu'il existe toujours ce programme de restitution extraordinaire ?
2: Du côté américain, le programme de restitution, en fait, il a pris fin en 2009 lorsque Barack Obama a été élu président, c'est-à-dire qu'il a signé un ensemble de décrets pour fermer les centres de détention, notamment de la CIA. Et donc, à ce moment-là, en fait, le dernier vol de restitution extraordinaire à destination de Guantanamo, depuis l'Afghanistan, il a eu lieu en 2008. C'est-à-dire que les vols de restitution se sont terminés en 2008. En 2009, le programme a été arrêté par Barack Obama. Donc aujourd'hui, en tout cas du côté américain, ce qui reste le dernier vestige en fait de ce réseau répressif-là, c'est Guantanamo. C'est Guantanamo avec donc voilà la quinzaine de détenus actuels qui sont en fait des gens donc voilà qui sont passés par différentes prisons de l'archipel pénitentiaire avant d'échouer à Guantanamo. Donc voilà, ça du côté américain, c'est ce qui reste du programme de restitution. Pour donner une idée de ce que c'est, en fait, Guantanamo, c'est 779 individus qui ont été emprisonnés au total. Plus des trois quarts, ils sont sortis, ont été libérés sans que jamais aucune charge judiciaire ne soit retenue contre eux. En 2006, il y a des études juridiques qui ont montré que seuls 8% des détenus de Guantanamo pouvaient être considérés comme des vraiment comme des combattants d'Al-Qaïda, sachant que c'est pas parce qu'on est un combattant d'Al-Qaïda que forcément on a sa place en prison, dans le sens où il faut quand même avoir commis des actes répréhensibles pour pouvoir, enfin, je veux dire, pour justifier de se retrouver en prison. Et les individus, donc, qui se sont retrouvés à Guantanamo, mais dans tous les autres centres de détention de l'archipel pénitentiaire, ont été arrêtés sur la base de suspicions aussi volatiles et aussi légères très souvent que, par exemple, le fait de porter une montre Casio, parce que l'administration américaine avait décrété que la marque Casio était la marque des terroristes. Que dans une région comme le Moyen-Orient, le fait de porter une arme était considéré comme un signe de potentiellement faire partie d'un réseau terroriste, alors que la vente d'armes, enfin la circulation d'armes, notamment dans cette région du monde, est prolifique. Voilà, et sur la base aussi de d'homonymie, c'est-à-dire que des gens qui portaient les mêmes le même nom prénom que des terroristes qui étaient connus dans les bases de données des services de renseignement, en fait, ont pu être arrêtés, détenus, torturés, parce qu'ils portaient le même nom avant que, en fait, les agents se rendent compte qu'ils s'étaient trompés de personne. Voilà, donc ce genre de critères aussi futiles et aussi éloignés des standards, en fait, d'un processus judiciaire admissible que en fait les captures et les détentions ont eu lieu.
1: Depuis la fin officielle du programme de restitution extraordinaire du côté américain, Malika Danoa n'a pas eu vent de nouvelles restitutions. Mais à la question qu'elle s'était posée pour sa thèse, à savoir est-ce que c'est possible que ce vaste programme répressif n'ait pas eu de ramifications et de répercussions ailleurs, eh bien elle a répondu dans toute la seconde partie de son livre. On n'aura pas le temps d'aborder en profondeur cette partie, mais un mot quand même là-dessus.
2: De mon point de vue, c'était impossible qu'il n'y ait pas eu des répercussions ailleurs. C'est-à-dire qu'il n'y a pas eu des traces, en fait, de ce truc-là qui se soit inscrit d'une manière ou d'une autre dans le système international. Et comment est-ce que j'ai répondu à cette question, en tout cas sur quoi je suis tombée à partir de cette hypothèse? C'est qu'en fait, à partir de 2007, certains États de la Corne de l'Afrique, et notamment, en particulier le Kenya, se sont mis à répliquer, à imiter le système des restitutions dans leur propre lutte régionale contre le terrorisme. Et en fait, donc, qu'est-ce qui s'est passé? C'est-à-dire qu'en 2007 et en 2010, on a vu dans la Corne de l'Afrique une imitation, moi j'ai appelé ça un transfert de pratiques répressives, mais voilà, c'est une imitation du programme de restitution, mais à l'échelle de la Corne de l'Afrique. Et donc, en 2007 et en 2010, c'est dans le cadre de la lutte contre le groupe Al-Shabaab, qui est un groupe terroriste somalien, qui agit dans la région de la Corne de l'Afrique. Et en fait, dans le cadre de la lutte contre Al-Shabaab, les forces de sécurité kényanes ont en fait mis en place un programme de restitution qu'ils ont adapté à leur réalité locale et qui a été soutenu par les États-Unis, qui en 2007 en fait étaient participés aux côtés de leurs homologues kényans aux opérations de restitution, ce qui donnait un peu l'impression en fait qu'ils les ont formés un peu sur le terrain pour que eux aussi puissent être opérationnels pour mener des opérations de restitution. Et donc ces opérations ont eu lieu en 2007 et en 2010.
1: Le livre de Malika Danoa, Enlever, détenir, torturer, est très intéressant sur ce qu'il dit de notre humanité, plus précisément de la perte d'humanité qui arrive si brusquement, si on n'y prend pas garde, si on écoute les voix haineuses qui font croire qu'en étant encore plus méchant que les méchants, ça va marcher. Eh bien non, ça ne marche pas. Avant de lire son livre, je n'imaginais pas un dispositif répressif aussi important, aussi documenté, aussi récent et aussi absurde.
2: Une des choses que je retiens, c'est l'idée que les pratiques ont existé, elles ont existé, c'est-à-dire dans la matière, que ça soit par l'existence de prisons, par les coopérations qui ont été effectives entre agents de renseignement, entre pays, etc. Et que donc, en fait, c'est comme si, une fois que ça avait existé, ça a pu être réactivé à un moment ou à un autre, sous des formes renouvelées, mais en tout cas, le fait que ça ait existé, ça signifie que ça peut réexister à nouveau. Ouais.
1: À Guantanamo, certains militaires américains ont admis que 10% des personnes incarcérées l'ont été sur des bases erronées. Et au final, très peu d'individus ont été inculpés. La justice a été entravée. Toutes les lignes rouges qui séparent l'humanité de la barbarie ont été franchies. Le livre de Malika Danois laisse sans voix. Enfin presque, hein, parce que je ne vais pas vous laisser avec du silence, on est à la radio. Alors, allons plutôt faire un tour du côté des poils, ça nous changera.
2: J'ai eu un rapport compliqué avec mes cheveux au début, comme plein d'enfants et d'adolescents. On est toujours envieux de ce que des cheveux des autres, notamment les filles. Et puis au fur et à mesure, j'ai appris à les aimer. Aujourd'hui, je souhaiterais pas en avoir d'autres. Ils sont bouclés, ils sont frisés, ils sont ce qu'ils sont, mais en tout cas, je les aime. Et puis, sinon, pour les autres poils des autres parties de mon corps, je ne saurais pas trop qualifier le rapport que j'ai avec eux, mais en tout cas, c'est plutôt un rapport terrible, je dirais. Parfois, ils ont des longueurs différentes, ils peuvent rester longs, courts, et puis c'est selon les activités que je fais, que je les coupe ou pas. Mais en tout cas, oui, je dirais que j'ai plutôt un rapport tranquille et paisible avec ça.
1: Comme le sujet du jour n'était pas très joyeux, j'ai décidé que la prochaine émission serait douce, dans un tout autre registre. Parce que dans Du poil sous les bras, mon ambition, c'est que vous ayez toujours envie d'en savoir plus, de découvrir des sujets auxquels vous n'auriez pas pensé, de vous laisser porter par la voix de quelqu'une qui a passé du temps à se documenter, à analyser, à agir pour transmettre des savoirs et des connaissances qui aident à comprendre le monde, le nôtre. Alors j'alterne les thématiques au gré du vent et de mes envies en espérant qu'elles répondent aux vôtres. À bientôt sur les ondes FM, sur internet ou ailleurs. Du poil sous les bras, eh bien c'est pour vous en tout cas.

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1: Bonjour et bienvenue, 10h midi ici à Paris, le journal sur RFI.
2: Gilles Moreau.
1: Dans l'actualité, la fermeture du détroit stratégique d'Ormuz, conséquence de la nouvelle flambée de violence entre Américains et Iraniens, la troisième cette semaine, elle met encore plus en question le protocole d'accord du 17 juin à suivre dans un instant. Dans ce journal aussi, la mort au Qatar de l'ancien souverain Sheikh Hamad qui aura engagé d'importantes réformes. Un peu partout dans le monde, de nombreux pays connaissent des vagues de chaleur extrêmes. Dans ce journal, le cas de la Corée du Sud. En France, Emmanuel Macron dévoile à Paris une statue en hommage au capitaine Dreyfus. Et à la Coupe du Monde de football, en demi-finale, l'Angleterre défiera l'Argentine tenante du titre. Les hostilités ont donc repris entre Américains et Iraniens dans la région du Golfe, mettant une fois de plus à mal le cessez-le-feu théoriquement en vigueur. Tout a commencé avec un incident autour d'un navire marchand accusé par les gardiens de la Révolution d'emprunter une route non autorisée et passant outre les avertissements. Téhéran a décidé de fermer le détroit d'Ormuz jusqu'à nouvel ordre. Washington a répliqué avec des frappes contre des sites militaires, provoquant, Siavosh Ghazi, des attaques iraniennes contre ses voisins du Golfe.
3: Désormais, l'Iran joue l'escalade. Jusque-là, ces dernières semaines, la réponse iranienne était limitée à des frappes contre les bases américaines au Koweït et à Bahreïn. Mais depuis ce matin, ce sont des bases américaines dans 5 pays de la région, non seulement le Koweït et Bahreïn, mais aussi au Qatar, en Jordanie et aux Émirats, qui ont été visés de manière particulièrement intense, notamment en Jordanie et aux Émirats arabes unis, désormais considérés comme un ennemi direct de l'Iran. Autre position de Téhéran, pas question de laisser passer désormais des navires marchands dans le détroit d'Ormuz tant que les Américains ne respecteront pas leur accord. L'accord qui a été conclu entre l'Iran et les États-Unis à Islamabad, ça a été dit non seulement par les gardiens de la Révolution, mais aussi par le négociateur en chef qui négocie avec les Américains, Mohamed Bagher Ghalibaf, qui a affirmé que les États-Unis devaient respecter l'accord qui a été conclu entre l'Iran et les États-Unis, notamment le contrôle de l'Iran sur le détroit d'Ormuz.
1: Siavosh Ghazi à Téhéran pour RFI. À l'instant, le Qatar qualifie les attaques iraniennes contre son territoire et ses voisins de, je cite, « dangereuses escalades ». Le Qatar, justement, on vient d'apprendre la mort de l'ancien émir de ce pays du Golfe, Sheikh Hamad Ben Khalifa Al Thani. Il avait créé la surprise en 2013 en abdiquant en faveur de son quatrième fils. Anishka Kumor, bonjour.
4: Bonjour.
1: Sur le plan intérieur, Sheikh Hamad avait engagé des réformes importantes de modernisation.
4: Prince héritier du Qatar, diplômé de l'Académie royale militaire de Sandhurst, Sheikh Hamad bin Khalifa Al Thani a 43 ans quand il chasse du pouvoir son propre père, profitant du voyage de ce dernier en Suisse. Nous sommes en 1995. Une révolution de palais sans effusion de sang a eu lieu. Une tâche énorme attend le nouveau souverain à la tête d'un petit émirat marginal. Sheikh Hamad entreprend les réformes qui feront de son pays un acteur majeur sur la scène régionale et internationale et l'un des plus grands producteurs de gaz naturel liquéfié. L'émir crée notamment le fonds souverain chargé de gérer les excédents budgétaires du pays. Des milliards de dollars sont ainsi investis à l'échelle mondiale dans l'immobilier, les infrastructures ou encore les technologies. C'est sous le règne du Sheikh Hamad que le Qatar commence à contribuer à la reconstruction du Liban. Des aides sont aussi versées à la bande de Gaza, où un hôpital porte son nom.
1: Merci Agnieszka Kumor. Donald Trump et Benjamin Netanyahu ont tous les deux rendu hommage au sénateur Lindsey Graham, le très influent sénateur républicain décédé à l'âge de 71 ans. Le sénateur Graham était un allié majeur du président américain, un fervent partisan d'Israël, mais aussi de l'Ukraine. D'ailleurs, le président ukrainien, Volodymyr Zelensky, se dit profondément attristé. En France, très rares sont les régions qui échappent à la canicule. Plus d'un tiers des Français sont actuellement soumis au niveau rouge, le niveau le plus élevé. Le troisième épisode de forte chaleur que subit le pays en deux mois devrait persister jusqu'en milieu de semaine prochaine. Dans ce contexte, les incendies se sont multipliés ces derniers jours, la plupart du temps dû à une activité humaine. Le président Macron met en garde dans un message sur X contre toute inattention. Le département de la Corrèze, dans le sud-ouest, est l'un de ceux qui viennent de passer en vigilance rouge. C'est là que passe la 9e étape du Tour de France ce dimanche. La chaleur est telle qu'il a fallu la raccourcir de quelques 30 km. Et puis, direction maintenant la Corée du Sud, qui connaît sa toute première alerte maximale pour chaleur extrême. Le nouveau dispositif mis au point le mois dernier vient d'être activé. Les précisions sur place à Séoul de Camille Ruiz.
5: Plus d'activités à l'extérieur, refuges ombragés et hydratation fréquente. Ce ne sont pas des obligations, mais seulement des conseils que les Sud-Coréens concernés par les alertes peuvent recevoir directement sur leur téléphone. Ils sont aussi encouragés à vérifier que leurs voisins vont bien ou que personne n'est coincé à l'intérieur d'un véhicule, particulièrement dans le sud de la province du Gyeongsang du Nord. 35 degrés ou plus pendant deux jours, c'est ce qu'il fallait aux autorités pour déclencher l'ancienne alerte. Maintenant, il suffit que le thermostat atteigne 38 degrés, même une journée, pour qu'elle puisse agir. Des critères modifiés pour faire face aux défis du changement climatique, d'après le gouvernement. Car même les personnes en bonne santé sont exposées à un risque considérablement accru de graves problèmes de santé, dont des maladies liées à la chaleur et des décès, prévient la directrice de l'agence météorologique sud-coréenne. Elle ajoute qu'il y a une grande possibilité que ces températures se maintiennent jusqu'au 14 juillet. Camille Ruiz, Séoul, RFI.
1: En France, rendez-vous est pris à 13h, donc dans moins d'une heure maintenant. Emmanuel Macron prendra la parole en hommage à Alfred Dreyfus. Le président dévoilera une statue sur l'île de la Cité, dans le centre de Paris. Ce sont les 120 ans de la reconnaissance de l'innocence du capitaine Dreyfus. Un officier juif, je vous le rappelle, accusé à tort d'avoir trahi son pays, c'était à la fin du 19e siècle. Emmanuel Macron fait aussi du 12 juillet une journée nationale de commémoration. Oriane Gendreau.
6: C'est la première fois qu'une journée mémorielle est organisée pour rendre hommage à un seul personnage de l'histoire de France. En 1894, Alfred Dreyfus est condamné à tort pour haute trahison. Il est juif, dans la société antisémite de l'époque, c'est le coupable parfait. Il ne sera réhabilité qu'au bout de 10 ans, le 12 juillet 1906. 120 ans plus tard, jour pour jour, sa statue est inaugurée face à la cour de cassation, à l'origine de son acquittement. La place Maurice Barrès, écrivain antisémite et anti-Dreyfusard, est renommée place Lucie Dreyfus, du nom de l'épouse du capitaine qui s'est battue pour lui. Plus qu'à Dreyfus, la journée du 12 juillet est en fait dédiée à tous les Dreyfusards, ceux qui combattent l'antisémitisme, mais aussi plus largement, ceux qui se battent pour la justice et la vérité. L'Élysée espère qu'à travers l'exemple d'Alfred Dreyfus et de ses défenseurs, l'ensemble de la nation se verra rappelé à son devoir de vigilance face aux montées des discriminations.
1: Et sachez que l'invité d'RFI Midi à 14h15 sera l'historien Vincent Duclerc, spécialiste de l'affaire Dreyfus. Au Mondial de football, place au dernier carré. On a maintenant le programme complet des demi-finales, un programme de choix. Mardi soir, l'Espagne défiera la France et le lendemain, l'Argentine sera opposée à l'Angleterre. 8 ans après, l'équipe des Trois Lions, donc l'Angleterre, retrouve le dernier carré en Coupe du Monde. D'abord menée au score hier soir en quart par la Norvège, elle l'a finalement emporté 2-1 après prolongation. Jude Bellingham jouant le rôle d'homme providentiel en marquant les 2 buts de son équipe à Miami pour RFI, Eric Mamrut.
7: Jude Bellingham chanté, fêté par les supporters anglais, car c'est bien lui qui aura sorti son équipe du guépier norvégien. En égalisant juste avant la pause, puis en marquant dans la prolongation le but libérateur, l'un des plus importants de sa carrière.
8: Oui, celui-là nous envoie en demi-finale de Coupe du Monde, donc forcément, il est tout en haut de la liste.
7: Jude Bellingham, désormais 6 fois buteur dans ce mondial, est précieux à plus d'un titre, selon son coéquipier gardien de but, Jordan Pickford.
9: Il est exceptionnel, ce qu'il met à ce niveau, c'est son mental. Il répond présent dans les grands moments, à chaque match. Il fait des retours défensifs, des contres, des tacles. C'est presque aussi important qu'un but. Et offensivement, on connaît ses qualités. Et là, il est récompensé. Il évolue à un niveau très très élevé. J'espère qu'il va continuer comme ça.
7: Le joueur du Real Madrid qui aura éclipsé un Harry Kane bien transparent hier, à l'image d'une formation anglaise peu inspirée, le milieu de terrain Morgan Rodgers.
10: Ce qui est enthousiasmant avec cette équipe, c'est qu'on gagne sans être à notre meilleur niveau. Mais en demi-finale, il faudra montrer notre meilleur visage si on veut aller là où on veut aller.
7: Montrer son meilleur visage pour espérer battre l'Argentine de Lionel Messi.
11: Eric Mamrut, Miami, RFI.
1: Enfin, en tennis, la fin du tournoi de Wimbledon après le sacre hier de la Tchèque Linda Noskova. Place cet après-midi à la finale homme. Face à face, il y aura le numéro 1 mondial, l'Italien Yannick Sinner, et l'Allemand Alexander Zverev. Zverev, récent vainqueur à Roland-Garros. Voilà, tout à l'heure, 13h pour un nouveau journal. Dans les médias, il est pratiquement midi 10 ici à Paris. L'heure de retrouver Véronique Guémard pour son émission Religion du Monde.
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12: L'ours et la carotte. 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
13: Cette semaine, je vous propose de faire un voyage en train, mais pas avec n'importe quel train, avec les trains de nuit. On va voir avec deux membres du collectif national, oui, aux trains de nuit, quel est l'enjeu de ces trains, qu'est-ce qui se passe, comment ça se passe. Alors je vais pas vous mentir, je connais le collectif Oui aux trains de nuit depuis un certain temps. J'étais à l'époque dans une autre vie attaché parlementaire et j'avais travaillé avec Sylvain en particulier qui est là avec nous. On avait travaillé pour relancer une ligne et ça a marché. Voilà, donc je vous présente Sylvain Fischer, bonjour.
14: Bonjour.
13: Et Pascal.
15: Oui, Pascal Daubouin, du collectif.
13: On va commencer justement avec toi, Pascal. Pourquoi le train de nuit qu'on ne connaît pas, que plein d'auditeurs ne connaissent pas forcément. Moi, j'avoue que j'ai été un grand utilisateur, mais les gens ne connaissent pas. Pourquoi ça a un intérêt écologique particulier?

0: il est, par rapport au TGV, deux fois moins émissif en CO2, hein, environ 5 grammes par passager kilomètre. Et donc, c'est aussi un point fort. Donc, il est presque imbattable, hein, à part faire le trajet à pied ou à vélo. Donc, c'est une qualité indéniable du train de nuit. Probablement aussi une qualité qui permet d'avoir beaucoup d'usagers, hein, puisqu'il y a de plus en plus de personnes qui sont sensibles à cette idée de réduire son empreinte carbone. Et donc, en 2024, on a eu 1 million de passagers sur les trains de nuit en France. Et c'est peut-être pas tous des écologistes, mais en tout cas, on peut dire qu'ils nous ont validé une chose qu'on disait aux décideurs, c'est que les trains de nuit seront remplis parce que il y a un penchant pour des déplacements sobres. Et voilà, donc on l'a démontré, je crois.
1: Puis alors c'est pratique parce qu'en ce moment les trains de nuit font surtout, on y reviendra, rejoignent Paris, et pour les gens qui sont éloignés sur des territoires éloignés de l'Hexagone, c'est surtout le sud, hein, qui est concerné. Ce sont des trajets, ça évite une nuit d'hôtel, c'est-à-dire on part le soir, on arrive le matin tout frais pimpant à Paris, et du coup on économise quand même beaucoup de temps, des nuits d'hôtel par rapport au train classique en tout cas.
0: Oui, c'est le côté donc pratique au-delà de l'écologie, c'est le côté vous avez un mode de transport qui vous emmène jusqu'au centre-ville à destination, et c'est vrai que si on continue de comparer par rapport à d'autres modes de transport comme l'avion, vous arrivez en centre-ville alors que l'avion vous dépose dans un aéroport, il faut prendre un taxi ou un transport en commun, mais perdre beaucoup de temps pour rejoindre le centre-ville. Donc là aussi c'est un côté qui a attiré pas mal d'usagers, hein, ce côté très pratique. Et de plus, le train de nuit ne dessert pas que les métropoles. Sur les 5 lignes qui sont actuellement opérationnelles, on dessert environ une cinquantaine de villes qui ne sont pas desservies par le TGV. Je parle par exemple de Cahors, Aurillac, Albi, la Tour de Carole, voilà, donc des villes qui sont atteignables par le train de nuit, qui ne seront probablement jamais atteintes par le TGV. Donc c'est très complémentaire, et c'est un deuxième argument et facteur positif pour attirer de la clientèle.
1: Oui, c'est ça, c'est complémentaire au TGV, c'est pas l'un qui annule l'autre, ce sont deux moyens de transport complètement qui peuvent coexister, quoi. C'est pas... Mais la SNCF a quand même plutôt donné priorité ces dernières années au TGV.
0: Oui, la SNCF a considéré que la massification des transports sur des grosses métropoles était le modèle business qu'il fallait développer, parce que c'est vrai que les petites gares, voilà, ils font du personnel par-ci, par-là. Il faut ouvrir la nuit ces gares pour faire passer ces trains de nuit. Donc il y a eu ce discours de dire on veut massifier et on oublie les fameuses lignes de desserte fine du territoire, comme on les appelle, mais aussi les trains de nuit, mais aussi le fret, parce que tout ça, c'est trop compliqué. On était même arrivé à un rapport Spinetta, qui a été beaucoup lu par la SNCF, qui considérait qu'il fallait plutôt mettre des low-cost, des avions low-cost sur des régions, zones blanches ferroviaires, plutôt que de relancer les trains. Et heureusement, les problèmes climatiques ont montré qu'il fallait changer d'agenda et qu'il fallait relancer les lignes de train. Et l'exemple qu'on a mené avec le train de nuit, c'est de montrer qu'effectivement, on a 1 million de personnes qui auraient pris probablement l'avion et qui prennent le train. Moi, je prends pour un exemple personnel, pour illustrer le cas. Hein. Je travaillais sur la défense. Bon, le train de nuit me permet de faire un aller-retour dans la journée. Je pars la nuit, je reste en famille, après je prends le train de nuit. J'arrive le matin très tôt. Et je prends en correspondance un RER jusqu'à la Défense. Je suis alors à mon rendez-vous. Je fais une journée de boulot. Et le retour, la réunion peut même un peu s'éterniser. Et je reprends un train en fin de soirée. Et je suis le lendemain matin à la maison. Je ne peux pas faire la même chose en TGV. Parce qu'en TGV, j'arrive au mieux en milieu de matinée. Et il faut que je rejoigne la Défense. Et puis pareil, au retour, il faut que je chope le TGV de 18h, c'est quasiment impossible. Vous faites une petite réunion de rien du tout, quoi.
1: Et l'avion non plus.
0: Ah oui, exactement, c'est ça. C'est que donc, la seule alternative, ce serait l'avion. Donc, et encore, l'avion...

0: voilà, vous arrivez à Orly, il faut au Roissy, il faut prendre une correspondance pour atteindre la Défense. C'est un peu mieux que le TGV, mais alors c'est beaucoup plus dispendieux en émissions de CO2, mais c'est quand on n'avait pas le train de nuit.
1: Et en prix.
0: Et en prix, tout à fait, tout à fait. Mais bon, alors je dirais, en travail professionnel, on peut dire que c'est un peu payé par l'employeur, mais ce qu'on oublie, c'est l'impact CO2. Hein. C'est-à-dire que là, à force de pas développer les trains de nuit, on poussait les gens vers l'avion.
2: Et la demande serait là, donc, de voyageurs. Vous l'avez chiffré dans votre association ?
0: Oui, on a même été aidé par le réseau Action Climat qui a fait un rapport très détaillé sur le sujet, ligne par ligne. Donc 78% de taux de fréquentation des trains de nuit en 2024, c'est quasiment 20% de plus qu'espérait l'État dans son rapport de 2021. Donc on est vraiment très très bon. Enfin, les usagers qui ont bien voulu prendre les trains de nuit parce qu'ils trouvent ça pratique et écologique, clairement. Et parmi ces gens-là, on peut citer aussi une appétence des clients business, hein, 30% sur la ligne Paris-Toulouse, qui revient sur le train, délaissant l'avion. Et ça, c'est excellent aussi pour l'écologie. Hein. Je veux dire, c'est grosso modo, hein, si vous faites un Tarbes Paris en avion, c'est du 400 kg de CO2 émis. En train, c'est 5-10 kg, quoi. Hein. Donc on n'est pas du tout dans l'ordre de grandeur.
2: Alors actuellement, c'est quoi ? Qu'est-ce qu'on a comme alternative ? Et qu'est-ce que c'est votre rêve au-delà de l'existant ? Vous avez réussi à faire rouvrir une ligne, enfin avec l'aide du Parlement donc et du gouvernement de l'époque d'Isabelle. Enfin donc elle était simplement ministre des Transports, Elisabeth Borne. C'est quoi l'état actuel et c'est quoi votre objectif ?
3: Alors effectivement, aujourd'hui, les trains de nuit, c'est seulement au départ de Paris pour aller vers le sud de la France. Donc il y a 5 lignes. Et ce qui manque, évidemment, c'est peut-être un des domaines de pertinence principaux des trains de nuit, c'est de pouvoir se déplacer de région en région, de pouvoir traverser la France d'est en ouest. Et effectivement, de Lyon à Bordeaux, de Nice à Rendaille, de Quimper à Genève. Voilà, il manque ces transversales qu'on peut pas trop bien les faire en TGV, où ça prend au moins 6 heures, 7 heures, 8 heures en tout cas. Ça serait plus confortable de pouvoir les faire de nuit avec une couchette. Donc effectivement, quand on disait que le TGV ne fait pas tout, effectivement il ne fait pas tout et il reste beaucoup de place pour les trains de nuit, non seulement pour aller depuis Paris vers les petites villes du sud de la France en particulier, et la Bretagne par exemple, effectivement il y a de la demande pour la Bretagne, parce que depuis Brest ou depuis Quimper, il faut 3h30 pour aller à Paris, donc on peut penser que c'est rapide, mais si on a un rendez-vous le matin, en fait on n'arrive pas. Et si on veut partir en fin de journée après une journée de travail, on n'arrive pas non plus. Donc il y a d'ailleurs un TGV de nuit qui fait une fois par semaine Paris-Brest et Brest-Paris. Et évidemment, il y a une demande pour que ça soit quotidien et si possible avec des couchettes, parce qu'en place assise, c'est tout à fait infernal. Donc il y a de la place, aussi bien sur les radiales que sur les transversales.
2: Et alors, cette histoire des transversales, parce que c'est vrai que Paris a tendance à concentrer toute l'attention, qu'est-ce qu'on vous dit au ministère des Transports sur ces transversales ?
3: Alors, on s'est mobilisé aussi sur les transversales, et il y a plusieurs aussi territoires qui demandent les transversales, dont les... Voilà. Ce qui s'est passé, c'est qu'effectivement, les ministères de transport ont dit oui, ça serait bien les transversales. Et là, en 2025, l'État lance une commande, en tout cas, lance le procédure pour une commande de matériel neuf. Et ils ont commandé des trains de nuit de manière... Ils commanderaient des trains de nuit de manière ferme pour les radiales au départ de Paris. Et en option, éventuellement, s'il y a l'argent suffisant... en option, ça serait les transversales. Donc les transversales resteraient un peu en seconde division et en option et en attente.
0: On peut donner deux exemples, hein, qui sont explicités dans les rapports du ministère des Transports. Hein. C'était Bretagne-Alpes, donc sans passer par Paris, et puis aussi le nord direct vers Perpignan, vers le sud, sans passer par Paris. Donc c'était deux lignes qui figurent comme lignes privilégiées. Effectivement, ça a du sens. Et on espère, au moins à titre de pilote, parce qu'à chaque fois, on veut démontrer par les chiffres qu'il y a bien des gens qui rempliront ces trains. on aimerait bien qu'en pilote, il y ait bien au moins une de ces deux lignes qui soit remise en place. Alors, ceci dit, après, on peut parler de nous, des exemples qu'on a dans la région. Hein. On avait des lignes transversales qui étaient sur toutes les Pyrénées et qu'on aimerait bien revoir. Hein. Voilà. De l'Espagne jusqu'à la Suisse et de l'Espagne jusqu'à l'Italie, on avait des très belles lignes de train de nuit.
2: On va faire une petite pause musicale. Est-ce qu'il y a quelque chose que vous avez envie d'écouter?
0: Petula Clark a fait une très belle chanson sur les trains de nuit. On la chante régulièrement dans nos manifestations, dans les gares, à Gnopolochon, et ça a de l'effet, oui.
2: Ok, on écoute ça.

0: Alors, nous sommes de retour avec Sylvain et Pascal du collectif Oui au train de nuit. On l'a vu dans cette première partie d'émission, le train de nuit a un gros intérêt écologique. Hein, c'est le plus écologique, même plus écologique que le train de jour. Donc, il dirait sinon la marche et le vélo, mais rejoindre Quimper, Genève ou Hendaye, Vintimille, c'est pas très très pratique. Donc, vous êtes battu, vous battez pour ça. Vous battez pour ça et vous avez obtenu une belle victoire. Alors je sais plus en quelle année c'était en quoi, en 2019 il me semble. Vous avez obtenu la réouverture de ligne et surtout une commande pour redévelopper le train de nuit, une commande de wagons couchettes. Hein, le matériel était assez ancien. Qu'est-ce que vous avez obtenu rapidement et comment?
1: Alors, ce qu'on peut dire, en fait, effectivement, on a eu plusieurs victoires. Nous, et les victoires, finalement, elles viennent assez facilement. Parce que nous, ce qu'on considère, c'est que le train de nuit, c'est comme le vélo. C'est-à-dire qu'il a disparu une certaine période et maintenant, il revient. Et donc, il a disparu au XXe siècle, il revient depuis le début du XXIe siècle. Et avant le vélo, il y a eu aussi le tramway qui a disparu vers 1920 et qui revient à partir de 1980. En fait, c'est des bonnes idées qui ont été abandonnées parce qu'effectivement, il y a eu le tout voiture, il y a eu le tout TGV, il y a eu le tout avion. Et finalement, on s'aperçoit qu'en fait, il y avait des bonnes idées qui étaient bonnes et qui n'auraient pas dû être abandonnées. Et donc, le train de nuit, nous, on est à peu près certains, on est convaincus que c'est la même chose et que simplement en poussant un peu, en aiguillonnant un petit peu tous les acteurs, et finalement, on obtient des victoires. Et on l'a démontré, puisque finalement, le collectif Oui au train de nuit, ce n'est pas beaucoup de personnes, et finalement, l'action citoyenne, elle porte des fruits. Donc, on encourage d'ailleurs, on lance un appel hein, à tous les citoyens de se mobiliser aussi sur ce genre de sujet, parce qu'on peut gagner des choses.
0: Mais se gagner des choses, ça veut dire quand même, c'est un gros travail d'être, parce que c'est du bénévolat, hein, vous n'avez pas de subvention pour faire ça, et c'est rappeler aux députés, alors en premier lieu, les députés concernés par les lignes, leur dire attention, il va se passer ça, attention, c'est le moment de faire une lettre, attention, on a besoin de vous là, il faut faire pression, c'est ça votre boulot, on est d'accord.
2: Oui, c'est ça, ça prend différentes formes. Déjà, localement, on contacte tous les élus qui peuvent être concernés par les lignes. On est agréablement surpris parce qu'en fait, quelles que soient les connotations politiques, souvent, le fait que les habitants puissent se déplacer et puissent avoir des alternatives pour leur déplacement longue distance, c'est quelque chose qui est bien entendu.
0: Surtout en zone rurale.
2: Oui, surtout en zone rurale. Et puis, ces petites villes qui ont au moins 10 000 habitants qui sont desservies par le train de nuit, il y en a quelques-unes. C'est très intéressant, donc il n'y a pas d'alternative. Et donc, on était surpris à plusieurs reprises d'avoir facilement des consensus. Moi, j'ai fait une réunion, par exemple, à Bayonne, où il y avait, dans les locaux de la CGT, le sénateur LR. Et on défendait tous le retour du train de nuit vers le Pays Basque. Et on a des amendements, par exemple, qu'on défend. C'est là qu'on a proposé des amendements pour revoir la loi d'orientation des mobilités ou des amendements pour augmenter le budget pour les trains de nuit. Eh bien, à chaque fois, on voit que pas mal de partis politiques nous soutiennent. Donc ça, on est agréablement surpris. Effectivement, c'est une mobilisation citoyenne qui reçoit de l'écho de la part des politiques. Et ça, c'est une très bonne nouvelle. D'ailleurs, on a surpris beaucoup de journalistes lorsque on a vu qu'on arrêtait des trains de nuit en 17 et qu'on les remettait en place en 21. Ils étaient estomaqués du délai avec lequel le gouvernement retournait sa chemise. Donc, on a eu des belles victoires, oui.
0: Et alors, les politiques ont été vos alliés, quels que soient les bords, mais la SNCF, dans tout ça, on n'a pas l'impression qu'elle a en face une promotion folle. Est-ce qu'elle est votre allié ou est-ce que c'est finalement peut-être la plus difficile à convaincre?
1: Alors, on a dénoncé à un moment que la SNCF, surtout en 2015-2016, en fait, donnait un peu des faux chiffres sur les trains de nuit. Donc, on a un peu dénoncé l'ancien PDG de la SNCF. Mais l'attitude de la SNCF a changé. Elle a changé.
0: Ah, c'était rigolo, cette histoire de chiffres.
1: Oui, alors sur les chiffres, par exemple, la SNCF disait qu'il n'y avait personne dans les trains de nuit, que les trains de nuit étaient vides. Donc, il y avait une citation du PDG de la SNCF qui disait ça un peu. Il n'y avait pas grand monde dans les trains de nuit. Et en fait, en regardant bien, il y avait moins de monde. Effectivement, la fréquentation diminuait, mais c'est parce que la SNCF supprimait des trains. Donc, moins il y avait de trains, effectivement, moins il y avait de voyageurs. Donc, ça, c'est quelque chose qui a été reconnu. Et au final, une fois que les trains ont été relancés, ben, effectivement, le nombre de voyageurs a augmenté fortement. Et on est passé de 2019 à 350 000 voyageurs jusqu'à 1 million en 2024. C'est-à-dire qu'en fait, on a presque triplé le nombre de voyageurs en quelques années. Ce qui est assez exceptionnel pour un moyen de transport.
0: Et alors la question était, est-ce qu'il vous aide en cela ou pas tant que ça ?
1: Alors on peut dire que SNCF Intercité essaye de faire ce qu'ils peuvent, en sachant que effectivement les budgets du ferroviaire sont souvent insuffisants parce qu'il faut que les trains de nuit circulent la nuit et il faut que l'État finance suffisamment le réseau ferré. Et ça, c'est un gros enjeu de la décennie pour pouvoir le remettre en état et que le réseau ferré fonctionne bien. Si le réseau ferré fonctionne mal, le fret ne peut pas circuler, il n'est pas fiable. Donc, les entreprises qui ont besoin de transporter du fret, eh bien, ils ne vont pas choisir le ferroviaire si ce n'est pas fiable. Et le train de nuit non plus ne vont pas être fiables. Et en France, par exemple, on peut remarquer aussi qu'on a peu de trains de TER ou de RER. En soirée, à part à Paris, à part en Île-de-France, on manque d'une alternative à la voiture en soirée. À la différence des Pays-Bas, par exemple, où il y a des trains toute la nuit, même entre 2h et 5h du matin. Donc on a un réseau ferré qui, en fait, n'est pas financé suffisamment pour être fiable et pour circuler les 24 heures, ou même au moins en soirée, quoi.
0: Alors, tu as commencé à parler d'un exemple européen. La France, pour les trains de nuit, elle est dans quel état par rapport à d'autres pays, à d'autres zones européennes ?
1: Alors, elle est un peu dans le milieu du panier, et en sachant qu'il y a un clivage, curieusement, en Europe, c'est le clivage Est-Ouest. Plus on est à l'Ouest, moins on a de trains de nuit. Et l'Europe centrale a plutôt pas mal de trains de nuit, et l'Europe de l'Est, curieusement, a encore beaucoup de trains de nuit. Et si on va en Ukraine, c'est là où il y a le plus de trains de nuit. Voilà. Et donc, ça serait bien que l'Ouest récupère les trains de nuit. Ce qui s'est passé à l'Ouest, c'est qu'effectivement, les gouvernements ont beaucoup misé sur la grande vitesse. Mais en sachant que si on mise que sur la grande vitesse, en fait, on relie Paris avec les grandes métropoles et on n'a plus rien sur le reste du territoire, on n'a plus de transversal et on n'a plus la desserte des villes moyennes. Donc, à un moment, le modèle tout grande vitesse, d'ailleurs, même le gouvernement français s'est rendu compte que ça ne marche pas. Et finalement, là, ils ont tendance à... le gouvernement a tendance à... Les gouvernements successifs à redévelopper un peu les trains intercités, qui sont des trains à moyenne vitesse, qui circulent aussi un peu sur les transversales et un peu vers les villes moyennes.
0: Alors, il y a un exemple de liaison internationale. Maintenant, on peut faire Paris-Berlin. Ça marche. Comment ça se passe, le Paris-Berlin ?
2: En termes de fréquentation, le Paris-Berlin est sensationnel. Hein, donc, la compagnie OBB qui les opère est très satisfaite du taux de remplissage. La SNCF aussi s'en félicite. On peut regretter que la SNCF ne met pas en vente le billet Paris-Berlin sur son site. Hein, ça, c'est quand même un peu dommage. On parlait de leur soutien. On voudrait bien quand même que ça soit plus visible, notamment sur cette ligne.
0: Ah oui, alors comment on fait pour acheter un billet Paris-Berlin ?
2: Alors, soit on parle allemand, donc je plaisante, on peut basculer en français, mais le mieux, c'est le site OBB, hein, qui est à l'origine de cette ligne. Et ce site permet, en français ou en anglais, de réserver son billet Paris-Berlin. Et l'OBB, on peut dire qu'ils ont un succès en Europe centrale aussi parce que l'Europe centrale est assez décentralisée, c'est-à-dire que tout ne passe pas par les capitales et donc c'est un modèle qui a été très très favorable au train de nuit. Et il y a aussi des zones montagneuses en Autriche, comme vous le savez, et donc le train aussi, le coût du TGV est énorme et ils ont trouvé avec le train de nuit une très bonne solution.
0: Okay, oui, l'Autriche, ça fait partie des pays justement où ça marche bien, c'est ça ?
2: Oui, je pense que les gens sont très contents parce qu'ils peuvent aller, ils peuvent sortir de l'Autriche, ils peuvent aller en Italie, ils peuvent aller en Allemagne, il y a des liaisons de ville à ville sans passer par les capitales. Donc ça, c'est une très bonne chose. Et c'est vrai que c'était notre exemple. Hein. À l'opposé, les pays comme l'Espagne qui ont tout misé sur le TGV n'ont, depuis 2020, plus aucune ligne de train de nuit. C'est le désert complet. Nous, d'ailleurs, un de nos slogans, c'est de dire, bon, le TGV, c'est bien, entre les grandes métropoles, mais le tout TGV, non, c'est à éviter, parce que ça siphonne tous les budgets. Nous, on réclame, par exemple, pour mettre en place 300-400 voitures, 1,5 milliard d'euros, pour avoir gagné 20 minutes sur le Toulouse-Bordeaux et faire la ligne AGV prévue, il faut siphonner 16 milliards. Donc voilà, on pense que ça mérite discussion, ça mériterait débat au niveau de l'Assemblée, ce genre de décision.
0: Oui, complètement. Alors c'est quoi, quels sont vos combats, vos envies? Vous avez eu des victoires, mais c'est quoi l'avenir du combat du collectif Oui au train de nuit?
2: Un de nos combats, c'est quand même de s'occuper de 75% des gens qui n'habitent pas en région parisienne. Hein, donc fournir une ligne transversale ou plusieurs desservant de région à région sans passer par Paris, ça nous paraît quand même important. On voudrait au moins un pilote pour montrer à l'État qu'il y a vraiment une crédibilité à mettre en place ce genre de ligne, que c'est très pertinent, qu'elles seront remplies. Et y a plein d'exemples possibles. Par exemple, les JO dans les Alpes, pourquoi pas les atteindre à partir de la Bretagne sans passer par Paris ou du Sud-Est. Enfin, on pense qu'il y a vraiment une démonstration à faire et on compte sur la mobilisation des élus pour se battre et obtenir cette ligne transversale.
1: Oui, alors il y a aussi besoin de défendre les lignes internationales, puisque effectivement le Paris-Berlin et Paris-Vienne ont été relancés. Mais effectivement, là, ce qu'on a besoin de dénoncer à nouveau, c'est un peu l'attitude de la SNCF, comme c'était anciennement pour les lignes nationales. Là, sur les lignes internationales, on estime que l'attitude de la SNCF est insuffisante, puisque par exemple, ils vendent même pas les billets et la ligne risque de s'arrêter dans les prochains mois. Donc, on aura besoin de faire des mobilisations sur ce sujet, et donc l'auditeur a envie de participer, c'est facile, il suffit de signer la pétition qu'on trouve sur internet. Vous cherchez oui au train de nuit, il y a une pétition sur Green Voice, et en signant la pétition vous avez accès à la newsletter, ce qui vous permet d'être informé des prochaines actions, puisqu'on enverra un message pour les prochaines mobilisations.
0: Alors les mobilisations, c'est dans les gares, c'est où que ça se passe?
1: Alors on fait des fois une petite mobilisation symbolique en pyjama. Alors c'est des actions vraiment non violentes et vraiment où vraiment aucune dégradation. C'est vraiment important qu'il n'y ait aucune dégradation. C'est une action assez courte où on vient avec notre pyjama, notre gros nounours, et on peut venir avec les enfants. Et voilà, et c'est pour réclamer effectivement le retour des trains de nuit dans ces gares.
0: Oui, donc ça en fait parler, ça fait venir les politiques, ça sensibilise, il y a des articles dans la presse, et petit à petit, comme ça, vous faites votre plaidoyer citoyen de manière à faire avancer la cause.
2: Oui, tout à fait. On a même fait aussi des mobilisations dans le jardin de Luxembourg, devant le Sénat, pour montrer qu'il y avait besoin d'argent pour financer ces trains de nuit, et on y retournera si nécessaire.
0: Ok, écoutez, c'est parfait, on est dans les temps, on va se quitter là-dessus. On peut dire quand même pour finir aux auditeurs, le meilleur moyen de vous soutenir aussi, c'est d'aller voir quand vous avez des trajets à faire, de réfléchir à cette option dans vos déplacements du train de nuit, parce qu'il peut être, selon l'endroit où vous habitez, il peut être plus écologique, plus économique et parfois aussi plus pratique qu'on soit ici. Alors si on est une famille de 6, c'est parfait, on a un compartiment complet en deuxième classe. On reste en famille et sinon, et si on prend la première classe sur certains trajets, on a même droit à la douche en arrivant à la gare d'Austerlitz. Je vous assure, l'essayer, c'est l'adopter. Ceux qui sont sensibles au bruit, écoutez, moi ce que je faisais souvent, c'est que c'est le seul moment de ma vie où je prenais un somnifère, mais après j'arrivais très très très reposé, des boules qui est aussi, et j'arrivais frais pimpant pour souvent pour aller faire d'ailleurs des émissions pour l'Ours et la Carotte. Je suis souvent allé faire des émissions à Paris en train de nuit et j'avais comme ça plusieurs jours devant moi. Merci beaucoup Sylvain Pascal du collectif Oui au train de nuit, et quand vous avez un combat, n'hésitez pas à nous rappeler pour en parler. Au revoir.
1: Au revoir.
2: Au revoir.
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L'Ouganda, où Total s'apprête à creuser 400 puits de pétrole dispatchés sur 34 plateformes pétrolières, dans les espaces naturels situés autour du Grand Lac Victoria. La production de plus de 200 000 barils par an doit être ensuite transportée par l'oléoduc ICOP, destiné à être le plus long pipeline chauffé au monde. Chauffé, car tout au long de ces 1445 km, la température devra avoisiner les 50 degrés pour que le pétrole brut puisse s'écouler. Doima en Ouganda jusqu'à la ville côtière de Tanga en Tanzanie, le trajet de cet oléoduc fait frémir, car il longe le lac Victoria et pourrait contaminer la plus grande réserve d'eau douce d'Afrique, source du Nil et réserve d'eau potable pour 40 millions de personnes. Une folie dont les rejets de CO2 sont estimés à 34 millions de tonnes par an. Bien plus, soit dit en passant, que les émissions cumulées des deux pays par lesquels ils passent. Et c'est sans compter l'acheminement du pétrole partout dans le monde, jusque dans nos propres réservoirs, via des cargos-citernes longs comme trois terrains de football. Une grande partie des futurs puits de pétrole serait creusée sous un autre lac, le Lake Albert, qui se situe au cœur du parc naturel protégé des Murchison Falls, inscrit au patrimoine mondial de l'humanité et réserve majeure de biodiversité. Comment survivrait-elle aux 2000 trajets de véhicules prévus par jour pendant les 25 ans d'exploitation, à l'aéroport prévu pour desservir les puits, au pompage de 9 millions de mètres cubes d'eau prélevés chaque année dans le Lake Albert? L'oléoduc sera, lui, installé en tranchée à ciel ouvert, méthode la plus économique et la plus impactante, puisqu'il détruit littéralement la biomasse partout où il passe. Il traverse de nombreuses niches écologiques, des zones humides, le lac Tanganyika et 35 cours d'eau rien qu'en Tanzanie, les zones d'habitat des éléphants et des forêts peuplées par les chimpanzés orientaux, deux espèces classées en voie d'extinction par l'Union internationale pour la conservation de la nature. La liste des espèces dont la survie est menacée par le projet est d'ailleurs beaucoup trop longue pour être détaillée ici. L'hypocrisie néocoloniale du groupe français, qui porte à 66,6% le projet, en partenariat avec une compagnie chinoise et une compagnie ougandaise, culmine dans le nom donné à la future exploitation, Tilenga, qui signifie antilope, espèce elle aussi menacée par l'oléoduc. Comme s'indigne l'écologiste états-unien Bill McKibben dans le New Yorker, l'itinéraire proposé semble presque dessiné pour mettre en danger le plus grand nombre d'animaux possible. Et est-ce la peine de parler du danger sismique élevé dans la région ? Qui pourrait causer plus d'un accident sur le tronçon de ce serpent noir ?

En termes humains, le projet implique le déplacement de 100 000 personnes, dont la plupart habitent dans les 409 villages traversés par l'oléoduc en Ouganda et en Tanzanie. Le rapport de l'ONU annonçant que 118 millions d'Africains étaient directement menacés par le changement climatique ne semble pas émouvoir la multinationale française. Des bornes en pierre et des grilles ont d'ores et déjà été posées pour interdire la population d'accéder aux terres qui jusque-là étaient les leurs, les empêchant de fait de poursuivre leurs activités agricoles et piscicoles, leur faisant perdre des récoltes et provoquant des situations d'insécurité alimentaire. Pour info, le lac Albert contient environ 30% des pêcheries du pays. Comme en témoignait un habitant de Bouli-Issa en août 2019, « Le jour de l'évaluation de mes cultures, on nous a empêchés de revenir sur nos terres et j'ai perdu toutes mes récoltes. Plus aucune culture n'était autorisée. Et toute personne qui essaierait de réutiliser ses terres serait torturée. Le fait de ne pas pouvoir cultiver a conduit ma famille à souffrir de famine. » Outre des études d'impact social et environnemental bâclées et défaillantes, l'expulsion et le relogement des habitants et habitantes de la région se fait sans consultation et sans considération pour les besoins des populations. La compensation financière est évaluée sur des bases malhonnêtes, et au final, les sommes sont ridicules et arrivent parfois plusieurs années après la spoliation des terres. Entre-temps, les agriculteuristes doivent reconstruire leurs maisons, dans l'urgence, sans argent et sans récolte. Pendant ce temps, la présence militaire dans la région se renforce de manière insensée. Des commissariats de la police pétrolière sont installés. Oui, la police pétrolière. L'État ougandais a en effet mis en place une police spéciale pour défendre les compagnies pétrolières contre sa propre population. La collusion entre forces de sécurité et industriels est telle que les locaux n'osent guère protester ou signent des accords sous la menace, bien que les conséquences, en matière d'accès à l'eau, à l'alimentation et aux soins, soient dramatiques. La déscolarisation est souvent la norme, et de manière plus impactante encore pour les filles que pour les garçons. C'est une négation totale des droits humains les plus élémentaires que Total s'est pourtant engagé à respecter, et une violation des lois ougandaises. Vanessa Nakate, militante ougandaise de Fridays for Future, déclarait en mai « Nous ne buvons pas de pétrole. C'est pourquoi nous ne pouvons pas accepter la construction de l'oléoduc est-africain. Ce projet va causer des déplacements massifs des populations, la destruction des écosystèmes et des habitats naturels. Nous n'avons aucun avenir dans l'extraction de pétrole, car cela ne signifie que la destruction des espaces de vie et de la planète. Il est temps de privilégier les gens face aux pipelines. Il est temps de se soulever pour les gens et pour la planète. »

0: Depuis le début des opérations et des expulsions, les habitants et habitantes de la région n'ont cesse de demander des comptes, de manifester et de faire appel à des associations pour mener des actions en justice. Et au premier rang de cette lutte, les femmes rurales. Déjà le 8 mars, l'industrie extractive était la principale cible de la marche pour le droit des femmes. Celles-ci représentent les trois quarts de la force agricole du pays et subissent donc de plein fouet la spoliation des terres et les expulsions. En outre, étant écartées des postes à responsabilité dans les communautés, elles sont souvent les dernières à bénéficier des rares et faibles compensations financières consenties par Total, au point d'être souvent contraintes à la prostitution pour survivre. Depuis le déferlement des industries extractives, un mouvement écoféministe se met en place, faisant le lien entre la violence contre la nature et les violences faites aux femmes. Dans la forêt de Bougoma ou sur l'île Bouvouma dans le lac Victoria, elles se réorganisent, plantent des arbres et montent des brigades pour patrouiller contre les bûcherons et les braconniers. Elles se réapproprient des pratiques indigènes et ancestrales, soignent avec les plantes, mettent en place des workshops et construisent un savoir-faire collectif. Dans le film court « Midi Ecoféministe Fighting for Uganda's Forest », l'une de ces femmes explique comment la forêt a reculé et ne produit plus assez de condensation pour faire pleuvoir.
1: When we were young, this forest was thick. It was bringing a lot of rainfall. It was dark wherever you would pass.
0: Avant, la forêt était dense. Il faisait noir quand nous y entrions. Nos sols étaient fertiles. Ils produisaient énormément de nourriture parce qu'il y avait beaucoup d'humidité.
1: A lot of rainfall. Climate change has been real.
0: Le changement climatique est réel. L'an dernier, nous attendions la pluie. Les graines mouraient dans le sol. Et maintenant, il y a de l'insécurité alimentaire dans la plupart des maisons. Outre l'industrie extractive, ces femmes affrontent dans leur démarche les monocultures de canne à sucre, les plantations d'arbres, de pins ou d'eucalyptus. Mais elles résistent. La mise en place d'une nouvelle agriculture leur permet peu à peu de sauvegarder la forêt et de vivre en cohabitation avec la faune. Par la solidarité active, elles assurent une sécurité alimentaire à un nombre croissant de communautés. Le 8 mars, elles affirmaient « En ce jour international du droit des femmes, nous, les femmes ougandaises, réclamons un changement radical et révolutionnaire dans notre manière d'être avec la nature et dans nos relations les unes aux autres. Nous exigeons la fin de l'extractivisme corporatiste qui privilégie le profit plutôt que de prendre soin des gens et de la planète. » L'Ouganda Community Green Radio, elle, s'est montée dans le but de donner la parole à ces femmes pour combattre par les mots l'exploitation de la terre et les injustices qu'elles subissent, toutes deux induites par le capitalisme et le patriarcat. Elle est devenue un outil de communication entre localités, de partage d'initiatives et une source d'espoir et de perspectives.
2: I'm proud to be a Ugandan. Wajirangu I'm Ugandan. When I hold your tambra with your head high, tuenda kujenda turaganira Uganda yetu nebintu.
0: Ceci étant, une répression intense rend la résistance particulièrement difficile. Le président ougandais Museveni, arrivé au pouvoir en 1986 par un coup d'État, a été réélu en 2021, au terme d'une campagne marquée par l'arrestation de leaders de l'opposition, par l'attaque contre des médias indépendants et par la mort de dizaines de personnes qui manifestaient en soutien à l'opposition. Il marche main dans la main avec Total, pour mettre le projet Tilenga sur les rails, justifiant sa nécessité par la perspective de développement qu'il impliquerait pour le pays. Sauf que Total Ouganda, filiale du groupe Total, s'est enregistrée aux Pays-Bas. Ce déménagement n'a rien d'un besoin de voir du pays. Il s'agit de profiter d'un accord bilatéral entre l'Ouganda et les Pays-Bas, qui permet aux entreprises néerlandaises une exemption d'impôt sur le pétrole exploité. Multiplié par les 25 ans d'exploitation du site, ces remises d'impôts en faveur de Total sont estimées à 287 millions d'euros pour une seule zone d'exploitation sur les 4 que comprend le projet. En outre, Total pourra ainsi bénéficier, en cas de litige, d'une cour de justice privée dont l'organe décisionnaire est la Banque mondiale. L'État ougandais, même s'il le voulait, pourra donc difficilement se rendre souverain de sa propre fiscalité sans prendre le risque de voir ses actifs saisis ailleurs dans le monde. L'opacité de ces tribunaux assure en outre la non-divulgation des procédures, favorise la corruption de dirigeants, l'impunité des multinationales et la rétention d'informations vis-à-vis des populations.

À l'échelle internationale, d'autres organisations soutiennent les populations expulsées, à l'image de Survie et des Amis de la Terre, qui ont assigné le groupe Total en justice. Mais en janvier, le tribunal de Nanterre s'est déclaré incompétent et a chargé le tribunal de commerce de juger l'affaire. Verdict qui a amené les associations à saisir la Cour de cassation. En réponse aux mobilisations locales, Total et l'État ougandais surveillent, harcèlent et menacent les opposants et les opposantes, en particulier les personnes qui sont venues en France témoigner lors du procès. À l'image de Fred, qui confie ainsi aux Amis de la Terre, « Quelqu'un m'a appelé pour me dire que si nous gagnions ce procès en France, nous serions assassinés. Depuis, je vis dans la peur. » En 2021, de nombreuses militantes et journalistes sont arrêtées alors qu'ils tentent de se rendre dans la zone d'exploitation. Les réunions publiques qui doivent se tenir dans les villages sont empêchées par la police pétrolière. En août, le président ougandais a annoncé la suspension de 54 ONG, particulièrement dans le domaine écologique et des droits humains. Et en ce mois d'octobre, la répression s'est intensifiée, avec notamment la fermeture des bureaux d'assaut qui luttent dans la zone. Mujisa Kaero, président de l'association Orga, est ainsi en prison depuis le 19 octobre dans l'attente d'un procès. Le 22, dans le district de Kiotera, Robert Biriyume, défenseur des droits humains dans sa communauté, a été arrêté pour incitation à la violence, sabotage du programme du gouvernement et rassemblement illégal. L'association Afiego, dont 6 membres ont été à leur tour arrêtés, dénonce. Il y a un effort coordonné pour faire taire les voix critiques qui s'élèvent contre la destruction de l'environnement et les violations des droits des communautés affectées par les projets pétroliers. Pourtant, en avril 2020, puis en juillet 2021, 4 rapporteurs spéciaux des Nations Unies ont déjà dénoncé cette persécution des opposants, interpellant notamment le gouvernement français. Elles écrivaient « Nous craignons que le harcèlement dont ils font l'objet n'empêche d'autres personnes ougandaises touchées par le projet pétrolier de Total Ouganda d'exercer leur droit à la liberté d'opinion et d'expression. » Problème, Macron a lui-même soutenu le projet auprès du président ougandais à l'occasion d'une lettre de félicitations envoyée lors de sa réélection à un 6e mandat, qui, rappelons-le, a été le théâtre de soupçons de fraude, d'arrestations illégales et d'assassinats. Les mots du président français, le projet Tilenga, qui permettra l'exploitation et l'exportation du pétrole, sera une opportunité majeure d'intensifier le commerce entre nos deux pays et de développer davantage notre coopération. Macron ajoute « Vous pouvez compter sur moi pour mobiliser l'expertise et les investisseurs français pour augmenter la présence française en Ouganda. » Avant d'annoncer la visite de Franck Riester, ministre du Commerce extérieur, suite à la signature finalisant le projet Tilenga. Une surprise ? Pas vraiment. L'ambassade de France à Kampala soutient ouvertement les opérations de la multinationale dans le pays, étale le logo de Total dans les événements qu'elle organise et donne même une soirée pour le départ du dirigeant local de la multinationale.

Le combat ne se limite pas à l'Afrique de l'Est. Le 25 mai dernier, des manifestations contre Total se sont tenues dans les stations-service de la compagnie. Non seulement en Ouganda, mais aussi au Bénin, au Togo, en RDC, au Kenya, en Égypte, au Ghana et au Nigeria. Dans ces 8 pays, des personnes se sont levées pour dénoncer la politique de greenwashing mensonger, l'inaction climatique et les violations des droits de l'humain perpétrées par la multinationale française, qui, on le sait désormais, était au courant des effets néfastes de son industrie depuis 1971. Au Mozambique, par exemple, la multinationale a repris en 2019 une activité gazière pour un investissement de 20 milliards d'euros. En comparaison, le PIB du Mozambique, 8e pays le plus pauvre au monde, est de 14 milliards d'euros pour 33 millions d'habitants. L'exploitation du gaz a lieu dans la province de Cabo Delgado, la plus pauvre du pays, où l'espérance de vie atteint péniblement 48 ans et où l'électricité n'arrive que dans 16% de la province. Selon l'Observatoire des multinationales et Ilham Rawout, militante et coordinatrice de justice ambientale, les exemples de vies dévastées depuis l'arrivée des multinationales abondent, notamment celle des communautés de pêcheurs déplacées de force à 18 km des côtes, à tel point que David Machain, d'Amnesty International, établit un lien direct entre les violations des droits perpétrés par l'industrie extractive et la montée en force des terroristes islamistes dans la région. Si certains des islamistes sont considérés comme étant d'origine étrangère, explique-t-il, la plupart sont des jeunes mécontents ayant une connaissance impeccable de la géographie locale. Il semblerait que des centaines de mineurs en colère, expulsés de leurs terres, aient rejoint les rangs des insurgés. Et en effet, sans faire de raccourcis pour autant, on comprendra aisément que les comportements de Total et de ses pairs provoquent une colère généralisée contre les entreprises des pays développés et que celle-ci ne peut profiter qu'à la montée des idéologies les plus barbares et les plus sombres, de part et d'autre. La situation d'extrême pauvreté dans laquelle se trouvent certaines populations du continent africain n'a rien d'une fatalité ou d'un destin tragique. Elle est bien souvent provoquée par les multinationales, directement, comme c'est le cas pour les personnes expulsées de chez elles par Total, ou indirectement, puisque comme l'affirme un rapport de l'ONU datant de 2019, les industries extractives sont responsables de 50% des gaz à effet de serre et de 80% du déclin de la biodiversité, par conséquent d'une désertification des sols, d'une raréfaction des ressources naturelles et de pollution dramatique. Car oui, un dernier détail, contrairement à une obligation légale, Total n'a toujours prévu aucun plan d'intervention en cas de fuite sur son pipeline. Alors, au-delà du pantomime que les puissants nous jouent à chaque COP ou dans leurs discours pseudo-engagés en faveur d'un hypothétique monde d'après, ce mégaprojet est une preuve supplémentaire que l'on ne peut faire confiance ni à nos dirigeants ni aux multinationales pour prendre en charge la nécessaire transformation écologique et sociale. Ces gens n'ont ni l'envie, ni la capacité morale de respecter le vivant. Comme le clament les écoféministes ougandaises, nous n'aurons jamais rien si nous ne nous y mettons pas nous-mêmes. Vous trouverez des infos en français sur le projet Tilenga à travers les associations Survie et les Amis de la Terre, notamment via le rapport Un cauchemar nommé Total. Vous pouvez aussi consulter le site stopicop.net et l'Observatoire des multinationales.

Durant cet épisode, vous avez pu écouter Man's Lady de Twig, Ting Baby Malo de MC Yalla, Wooly Lisa de DNE et Ernest Naimbi Zamba, des extraits du film court Midi Ecofeminist Fighting for Uganda's Forest de Community Green Radio, et nous terminons l'épisode sur Ukiwi de Tafash.

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0: Merci, bonsoir. Allez, pour ceux qui ne le sauraient pas encore, on s'appelle Malo.
1: Les femmes et leurs cours

intime où chaque individu peut en toute liberté prendre sa responsabilité à l'égard de la vie, définir des engagements actifs, une véritable éthique de vie pour lui-même

0: Oh, dis donc.
1: Dis donc, mais c'est l'Hystera cordata.
2: Bah tiens, tu vois, parlant de chevreuil,

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Amour, fou. Avatar de la passion amoureuse, de forme érotico-sublimée et dont l'issue est le plus souvent fatale, magnifiquement illustré par Jean-Luc Godard, cinéaste bien que suisse, dans son chef-d'œuvre Pierrot le Fou, 1965, couleur 1h55. Un analyste affûté situerait l'amour fou quelque part à mi-chemin entre la cristallisation stendhalienne et le rut des grands cervidés que l'on peut observer les soirs d'automne à Chambord, perché sur un mirador ad hoc, à condition d'être bien couvert, sinon on se gèle les couilles. On ne confondra pas l'amour fou avec l'amour mou, dont je ne donnerai pas d'exemple pour éviter les pièges désolants de l'obscénité, et encore moins avec l'amour pou. Dans ce dernier cas, il s'agit de petites bêtes pleines de pattes qui ne s'en finissent pas de se monter dessus. Et ça fornique, ça fornique. C'est dire si l'on est loin de l'univers de Tristan et Iseut.

0: Alors, je vais être très précis ce matin. Alors, je crois que au-delà de Vladimo, qui a utilisé le, comment dire, en jargon bruxellois, alors, il faut que peut-être que... De façon à ce que... Alors, et alors, il y aurait des gens aujourd'hui qui diraient pourquoi ? Pourquoi précisément ? Eh bien, oui, évidemment.
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Ce que l'on sait, on envisage de préconiser l'usage des fusils sans plomb afin d'améliorer aussi l'air dans les campagnes. Ça reste à confirmer, car d'après ce que l'on sait, d'après ce que l'on sait, je dis, pour se venger d'une compression de

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0: Ferme tes yeux.
1: Ici, avec tout ça à regarder?
0: Ferme tes yeux, s'il te plaît.
1: Oh, Charles, est-ce que c'est beau? Mais tu n'aurais pas dû.
0: Pourquoi pas?
1: Bah, je sais pas, j'imagine que c'est ce qu'une femme doit dire dans un pareil moment.
2: Un sentiment étrange.

0: il est encore temps.
1: Un sentiment étrange.

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Allô, ça va? Oh, mon analyse à klaxon. 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

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Vous pouvez choisir vos horaires, votre cadence, vos professeurs. Vous deviendrez, soyez-en fiers, un grand désorganisateur. 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

0: une guitare qui n'est pas tout à fait difficile, moi je saurais en jouer.
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2: Allons-y.

0: Le temps passe, le temps passe. On est ravis de vous voir un peu.
1: Il sera exactement 19h16.

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tiens. 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C'est juste un truc que j'avais envie de partager à deux, trois potes, quelques salades offertes au jardin potager.

Salut à toutes, salut à tous au micro Django. Je suis ravi de vous retrouver pour cette nouvelle émission de Parfums Exotiques. Ce soir, c'est Julien qui m'accompagne à la technique. Julien, que je remercie. On reprend la suite de notre pérégrination à travers l'Ouest américain grâce à Edward Abbé et son livre « Désert solitaire » qui nous fait découvrir un parc de cet ouest du Colorado. Avant d'attaquer une nouvelle histoire, c'est-à-dire on va découvrir la solitude que peut vivre un ranger, on va écouter un premier morceau de musique. C'est parti.

C'était José González. Pour en revenir à Édouard Abbé et son désert solitaire, je vous rappelle que Édouard Abbé vient donc travailler dans ce parc naturel, ce parc appelé Arches National Monuments, près de la petite ville de Moab, dans le sud-est de l'Utah. Tout en prenant possession des lieux et de son logement de fonction, une caravane gouvernementale, comme il dit, il découvre au lever du soleil un environnement époustouflant de beauté, de calme et de sérénité.

Le premier jour, 1er avril, ici, au centre. Merle McRae et Floyd Benz, le directeur et le ranger en chef, arrivent à midi avec 500 gallons d'eau dans un camion-citerne et un pick-up du service des parcs, équipé d'une radio à ondes courtes, d'outils de lutte contre les incendies, d'une corde d'alpiniste, d'une pelle, d'une chaîne de traction, d'une trousse de premier secours, d'un brancard, d'une hache, etc. Ils me laisseront le pick-up et tout son équipement. Je dois l'utiliser pour patrouiller sur les routes du parc, porter assistance aux touristes en difficulté, ainsi que pour livrer du bois aux campeurs et collecter leurs ordures. Une fois par semaine, je peux m'en servir pour aller au siège, à Moab, faire le plein d'essence et de ravitaillement.

Nous remplissons le réservoir d'eau enterré dans la colline, au-dessus de la caravane, et déjeunons au soleil autour d'une table de pique-nique en bois installée devant ma porte. Merle, le directeur, le patron, est un homme svelte et rassé d'une cinquantaine d'années au visage fin, sérieux et expressif, buriné mais pas endurci par presque toute une vie passée dehors. Il est né et a grandi dans un petit ranch du Nouveau-Mexique. A étudié à l'Université de Virginie, puis gagné sa vie comme éleveur de bétail, employé dans un ranch auberge, directeur d'un centre d'aide par le travail et de protection de la nature pendant la Grande Dépression, et depuis 1940 comme rancher pour le service des parcs nationaux. Il me fait l'impression d'être quelqu'un de doux, de généreux et d'une bonne humeur inoxydable, mais il se plaint également gentiment de l'hypothétique ulcère que les années passées à se battre avec la paperasserie administrative ne manqueront pas de lui valoir. Il est marié, a 3 enfants. L'aîné étudie à l'université de Lyon.

0: want to do is to say I've been hitting some hard traveling too.
1: Floyd Benz est un homme grand et puissant d'environ 30 ans, archéologue de formation, marié, deux enfants. Eu égard à ses centres d'intérêt et à son cursus universitaire, il devrait travailler dans un endroit comme Mesa Verde ou Chaco Canyon, à fouiller des ruines poussiéreuses. Mais il se satisfait de sa situation présente tant qu'il est libre de passer au moins une partie de son temps hors de son bureau. Les deux choses qu'il redoute le plus, en tant que fonctionnaire du service des parcs, sont la promotion à un poste de cadre administratif à gros salaire et la mutation vers l'est dans un des parcs historiques à boulets de canon comme Appomattox ou Gettysburg ou Ticonderoga. Comme moi, il préférerait vivre en se serrant la ceinture dans l'ouest plutôt que prospérer et s'étioler dans l'Est sibérien. Préférence violente et vouée à la perte. Mais là, dans l'air étincelant sous le grand soleil du désert de l'Utah, les mauvaises nouvelles semblent fort lointaines.

Alors, Anger Rabé, dit Merle, vous vous plaisez dans ce coin perdu? Je réponds que ça me convient. Il sourit. C'est un peu solitaire, non? Demande Floyd. Je réponds que ça va. Après le repas, nous montons tous les trois dans la cabine du pick-up gouvernemental et faisons le tour du parc. Artist National Monument est encore ce que le service des parcs appelle une aire sous-développée. Bien qu'à moi, elle paraisse développée juste comme il faut. Le réseau de routes amène à distance de marche confortable de la plupart des grandes arches. Aucune d'entre elles n'est à plus de 2 miles du lieu de stationnement. Certes, ces routes ne sont pas goudronnées, mais elles sont facilement praticables avec n'importe quelle voiture, sauf pendant ou juste après un orage. Les pistes sont bien indiquées, faciles à suivre. Il faut le vouloir pour se perdre. Il y a 3 petits campings équipés de tables, de lieux aménagés pour faire du feu, de poubelles et de toilettes de campagne. Emportez votre réserve d'eau. Nous fournissons même le bois pour le feu sous forme de bûches de pin et de vieux poteaux de clôture en cèdre qu'il sera de mon ressort de trouver et de livrer

Nous roulons sur les routes de terre et marchons sur certaines pistes. Tout est beau, sauvage et baigné d'une douceur virginale. Les arches elles-mêmes, étranges, impressionnantes, grotesques, forment une part petite et inessentielle de la beauté générale de ce pays. Lorsque nous pensons roches, nous pensons d'ordinaire aux pierres, aux rochers brisés enfouis sous le sol et la vie végétale. Mais ici, tout est exposé et nu, avec une dominante de formation de grès monolithique qui se dresse hors de la surface de la terre et s'étendent sur des miles, parfois à l'horizontale, parfois de manière oblique et chaotique, sous l'effet des forces souterraines qui les firent affleurer avant d'être sculptées par l'érosion en un labyrinthe complexe de vallées, grottes, failles, boyaux étroits et canyons profonds.

À première vue, ce paysage semble un vaste chaos géologique, mais il y a de la méthode derrière tout ça, de la méthode d'un genre fanatique et acharné. Chaque rainure dans le roc mène à un sillon naturel d'un genre ou d'un autre. Chaque sillon mène à une rigole, puis à un fossé et à une ravine. Lit d'écoulement chaque fois plus grand, jusqu'à un fond de canyon ou un large arroyo menant à son tour au Colorado et à l'océan. Comme prévu, la neige a maintenant fondu et tous les cours d'eau du parc sont secs à l'exception de Salt Creek, l'unique torrent pérenne alimenté par une source. C'est un ruisseau limpide de quelques pouces de profondeur qui traverse des bancs de sable mouvant et des plats de glaise couverts de blanches croûtes d'alcali. Bien qu'elle ait l'air potable, cette eau est trop saline pour les hommes. Les chevaux et le bétail peuvent la boire, mais pas les hommes. C'est du moins ce que me disent Merle et Floyd. Je décide de tester leurs croyances par moi-même. Je m'accroupis au bord du ruisseau, y plonge mes deux mains jointes en coupelle et bois une petite gorgée d'eau. Franchement mauvaise. Ni potable, ni buvable. Un homme pourrait peut-être, suggérais-je, s'habituer à boire cette eau en en prenant juste un peu chaque jour et en augmentant progressivement la dose. Essaye donc, dit Merle. Ouais, dit Floyd. Et fais-nous ton rapport avant de partir. En fin d'après-midi, nous regagnons la caravane. Floyd me prête une chemise de ranger et dont il n'a plus l'usage. Et il me dit que je devrais la porter en guise d'uniforme pour me donner une sorte d'allure officielle vis-à-vis des touristes. Il y a aussi le badge argenté que je suis censé épingler à ma chemise. Ce badge me confère le droit d'arrêter les contrevenants et les voyous, m'explique Floyd. Ou qui je veux, en fait. Je mets donc immédiatement Floyd et Merle en état d'arrestation et leur ordonne de dîner chez moi. J'ai une grosse cocotte de haricots rouges qui mijote sur le feu. Mais ils refusent, ont des promesses à tenir et doivent s'en aller. Et bientôt, ils roulent dans le camion-citerne sur la route rocailleuse qui mène à la Quatre Voies et à Moab. Je monte la côte derrière ma caravane et les regarde partir. Leur camion demeure visible sur à peu près un mile, avant que la route n'oblique pour s'enfoncer plus profondément dans le dédale de dunes, monolithes érodés et crêtes abruptes à l'ouest.

Environ 10 miles, au-delà de la grande route, se dressent les pentes des boulis et les falaises rouges verticales de la Dead Horse Mesa. Île déserte, céleste toute plate, qui s'étire sur 40 miles, du nord au sud, entre les canyons convergents de la Green River et du Colorado. Domaine public. Au-dessus de la Mesa, le soleil brille en suspens entre des langues et des haillons de nuages fouettés par le vent. Il y aura des orages.

Il y aura encore des orages. Mais pour le moment, chez moi, tout au moins, l'air est calme. Et je saisis pour la première fois de la journée l'immensité du silence dans lequel je suis perdu. Ce n'est en fait pas tant un silence qu'une grande quiétude, car des bruits, il y en a. Cris d'un oiseau caché par un genévrier, petit tourbillon de vent qui passe et s'évanouit comme un soupir, tic-tac de ma montre, petit bruit qui rompe l'impression de silence absolu tout en aiguisant mon ressenti de la vaste et implacable paix qui m'entoure. Temps suspendu, présent perpétuel. Si je regarde le petit appareil que je porte bouclé à mon poignet, les chiffres et même la grande aiguille au mouvement ample semblent presque ridicules d'avoir perdu tout sens. Nul voyageur, nul campeur, nul vagabond n'est venu dans ce coin de désert aujourd'hui et l'espace de quelques instants. Je sens et comprends que je suis vraiment très seul.

Je n'ai rien d'autre à faire que retourner à ma caravane, ouvrir une canette de bière et manger mon dîner. Après quoi, je mets un chapeau, enfile un manteau et ressors, m'assieds sur la table. Regarde le ciel et le désert se dissoudre lentement dans le mystère et la chimie du couchant. Il nous faut un feu. Je fouille autour de la caravane, ramasse quelques branches mortes sous les genévriers et prépare un petit feu de secours pour me tenir compagnie.

Des nuages noirs traversent les champs d'étoiles. Étoiles souvent puissantes et proches, à l'éclat glacé dans des tons de bleu, d'émeraude et d'or. Là, là-bas, étendu sous mes yeux vers le sud, l'est et le nord, les arches et les apics et les pinacles et les rochers de grès en équilibre, désormais placés sous ma tutelle, ont perdu la chaude lueur rouge du couchant pour virer à des teintes douces, intangibles, innommées et innommables, de violet, teintes qui semblent non pas les recouvrir, mais irradier de leur cœur. Une planète jaune flotte à l'ouest, plus brillant des objets célestes, Vénus. J'ouvre grand mes oreilles à l'écoute d'un cri de chouette ou d'engoulevent, mais n'entends que le crépitement de mon feu, qu'un bref souffle de vent.

Le feu. L'odeur du genévrier qui brûle est la plus belle odeur au monde, à mon humble avis. Tous les encensoirs du paradis de Dante, je pense, ne parviennent à l'égaler. Comme la fragrance de la sauge après la pluie.

une simple bouffée de fumée de genévrier suffit à évoquer, par une sorte de catalyse magique, comme en produit parfois la musique, l'espace, la lumière, la clarté et l'étrangeté poignante de l'Ouest américain. Dieu fasse que cette fumée dure. Mon petit feu ondule, vacille, commence à mourir. Je brise une autre branche de genévrier contre mon genou et pose les morceaux sur le tas de braise. Un filet de fumée bleutée s'en élève et le bois, sec comme le roc d'où il vient, s'épanouit en longues flammes. Va, mon encens, monte de ce foyer, demande au Dieu pardon de cette claire flamme. »

J'attends et j'observe. Je garde le désert, les arches, le sable et la roche nue, les genévriers solitaires et les touffes de sauges éparses qui m'entourent dans le silence et la simplicité sous les étoiles. Le feu faiblit de nouveau. Je le laisse mourir. Prends mon bâton de marche et pars me promener le long de la route, dans l'obscurité de plus en plus épaisse. J'ai avec moi une torche, mais je ne l'allumerai pas, sauf si j'entends un signe de vie animale qui vaut que j'y regarde de plus près. La torche électrique est un instrument utile dans certaines situations, mais je vois suffisamment bien la route sans elle. En fait, je la vois mieux.

Il y a un autre inconvénient au fait d'utiliser la torche. Comme nombre de gadgets mécaniques, elle tend à faire écran entre l'homme et son environnement. Si je l'allume, mes yeux s'adapteront à elle et je ne verrai plus que la petite flaque de lumière qu'elle projettera devant moi. Je me retrouverai coupé du monde. En laissant ma torche dans ma poche, à sa juste place, je continue à faire partie de l'univers dans lequel je marche. Et ma vision, bien que limitée, n'a pas de frontières nettes ou prédéfinies. Cette limite inhérente aux machines m'apparaît doublement évidente lorsque je rentre dans ma caravane. Et j'ai décidé d'écrire une lettre à moi-même avant de me coucher et, plutôt que d'allumer une bougie, je vais lancer le vieux groupe électrogène. C'est un petit moteur 4 cylindres à essence monté sur un trépied de bois pas très loin de la caravane. Pas du tout assez loin, à mon goût. J'abaisse la manette des gaz, règle le starter, engage la manivelle et donne un premier tour. Le moteur crachote, hoquette, démarre, prend de la vitesse, s'emballe en hurlant, soupape tressautant, bielle tempêtant, piston sifflant en allant et venant dans leur cylindre huilé. Parfait. Le courant jaillit dans les fils, dans la caravane. Les ampoules commencent à luire, puis brillent de plus en plus fort en gagnant en incandescence. Les lumières sont si puissantes que je n'y vois rien et dois protéger mes yeux d'une main alors que je me dirige en trébuchant vers la porte ouverte de la caravane. Et je n'entends rien d'autre non plus que le grondement de l'engin. Je suis coupé du monde naturel et hermétiquement emprisonné dans une boîte de lumière et de bruit tyrannique.

Une fois à l'intérieur de la caravane, mes sens s'adaptent à la nouvelle situation et bientôt, tandis que j'écris ma lettre, j'oublie les ampoules et la plainte du moteur. Mais je me suis complètement coupé du plus vaste monde qui entoure ma coquille manufacturée. Le désert et la nuit ont dû reculer, battre en retraite. Je ne peux plus les observer ou interagir avec eux. J'ai troqué un monde majestueux et virtuellement illimité pour un autre, petit et pauvre. Volontairement, je ne le dis pas. Ce troc est temporairement pratique et réversible à mon gré.

lettre finie, je sors éteindre le groupe électrogène. Les ampoules faiblissent et s'éteignent. Le martèlement furieux des pistons cesse en un dernier soupir. Debout à côté du moteur inerte et impuissant, j'entends ces dernières vibrations mourir comme des vaguelettes à la surface d'une poche d'eau perdue au loin, quelque part dans le quiet océan du désert, quelque part au-delà de Delicate Arch, au-delà des terres vaines de Yellow Cat, au-delà de la frontière de l'ombre. J'attends. Maintenant, la nuit revient à flot. Le silence tout-puissant m'étreint et m'englobe. Je vois de nouveau les étoiles et le monde qu'elles font luire. À plus de 20 miles de mon contemporain le plus proche, ce n'est pas de la solitude que je ressens, mais de la béatitude. Une béatitude à la fois douce et exaltée.

c'est terminé pour ce soir. Il partit dans une béatitude à la fois douce et exaltée. J'espère qu'il en est de même pour vous ce soir. Je vous souhaite une belle et douce écoute. Django vous salue.

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0: pour ça.
1: Bon, bon, relis.
2: Qu'est-ce qu'il a dit ?
3: Je crois bien qu'il a dit qu'il voulait les scier.
2: Ah ouais, t'as raison.

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1: RFI, bonjour, 17h en temps universel, bonsoir, 19h ici à Paris.
2: Nicolas Brousse.
1: Les États-Unis ont frappé la nuit dernière l'Iran très fort. Les mots sont de Donald Trump. De fait, plus de 140 frappes contre Téhéran qui a répliqué en ciblant des bases militaires américaines accueillies dans le Golfe. Le président ukrainien annonce un remaniement gouvernemental pour accompagner un changement de stratégie politique, selon ses dires. La première ministre Yulia Skrivenenko, nommée il y a tout juste un an, va être appelée à d'autres fonctions. Le président sud-africain a terminé sa visite officielle en France par un moment mémoriel. Il assistait aux commémorations du 110e anniversaire d'une bataille qui a marqué la Première Guerre mondiale. De nombreux soldats sud-africains y ont laissé la vie. Et puis France-Espagne, c'est l'affiche très attendue d'une des demi-finales de la Coupe du Monde. Que le meilleur gagne et que le racisme perde, écrit l'actuel Premier ministre espagnol après les propos d'un de ses prédécesseurs, Mariano Rajoy. Il évoque dans une tribune une équipe de France de foot, certes de haut niveau, mais je le cite, sans français. Pour la troisième fois de la semaine, Washington a bombardé le territoire iranien. Près de 140 frappes menées la nuit dernière en réponse aux attaques de Téhéran contre deux navires et à l'annonce de la nouvelle fermeture du détroit d'Ormuz. Aujourd'hui, l'Iran riposte et s'en prend à des bases américaines installées dans plusieurs pays de la région. Pays hôtes qui n'ont évidemment pas apprécié, c'est même le moins que l'on puisse dire, Marine de la Moissonnière.
3: Le Qatar et la Jordanie dénoncent une escalade dangereuse. Oman, actuellement en discussion avec Téhéran au sujet de la future gestion du détroit. Trois d'Ormuz condamne l'attaque qui a touché un port du pays et plus précisément des bases d'appui logistique aux porte-avions américains. Le sultanat a convoqué l'ambassadeur d'Iran pour lui faire part de sa profonde consternation face à ces actes irresponsables. Le chef de la diplomatie pakistanaise appelle lui à la désescalade. Il demande aux deux pays de faire preuve de retenue. C'est l'Iran qui est à l'origine de cette nouvelle flambée de violence. Téhéran a tiré sur deux navires marchands qui ne respectaient pas la route maritime tracée par l'Iran dans le détroit d'Ormuz, détroit que le pays a de nouveau fermé. La réponse américaine ne s'est pas fait attendre. 140 frappes contre des cibles militaires, essentiellement dans le sud de l'Iran, des sites de missiles et de drones, des dépôts de munitions et des postes de surveillance côtière notamment. En représailles, l'Iran a donc attaqué des bases américaines dans 5 pays du Golfe et en Jordanie.
1: Marine de la Moissonnière, et on apprend que des projectiles ont touché ce soir des cibles militaire de l'île de Keshm au large de l'Iran, situé dans le stratégique détroit d'Ormuz. Et le Koweït, lui, a été visé par des drones. 3 postes frontières et une plateforme pétrolière offshore ont été attaqués. On y revient plus en détail dans nos prochaines éditions. Il rentrait tout juste d'Ukraine, dont il était un soutien indéfectible. Lindsey Graham était aussi un fervent soutien à Israël. L'influent sénateur américain de Caroline du Sud, devenu proche de Donald Trump après des désaccords passés, est mort subitement hier à l'âge de 71 ans suite à une attaque cardiaque. Le président américain salue l'un des plus grands sénateurs qu'il ait connu. En Ukraine, justement, le président Zelensky annonce un remaniement gouvernemental et des changements au sein des services de l'ordre. La première ministre Yulia Skrivenenko, nommée il y a tout juste un an, va être appelée à d'autres fonctions pour accompagner un changement de stratégie politique, selon le chef de l'État. À Kharkiv, notre correspondante Emmanuel Chaz nous explique les raisons de cette décision.
4: C'est sur les réseaux sociaux que Volodymyr Zelensky a parlé de la nécessité de ce remaniement gouvernemental. Il parle d'une stratégie politique modifiée où chaque axe de la politique étrangère ukrainienne serait supervisé par une personne expérimentée. Volodymyr Zelensky a cité les domaines prioritaires comme la relation avec les États-Unis au moment où le président ukrainien pousse pour l'obtention d'une licence de production des systèmes de défense aérien Patriot sur le sol ukrainien et davantage de coopération en matière de défense ou encore le projet de bouclier antimissile ukrainien Freya soutenu par les Européens, l'adhésion à l'Union Européenne ou encore les relations avec les pays voisins. D'autres grands dossiers justifient selon lui ce remaniement comme la préparation de l'hiver, la nécessité de renforcer la défense ukrainienne le long de la ligne de front et les livraisons d'armes ou encore la reconstruction du pays, des changements qui interviennent alors que l'Ukraine subit toujours de plein fouet les raids aériens russes et tente d'accélérer l'obtention de moyens de défense plus efficaces, alors que sur le terrain, Kiev poursuit sa campagne de frappe contre les infrastructures pétrolières russes dans le but de pousser son agresseur à venir s'asseoir à la table des négociations. Emmanuel Chaz, Kharkiv, RFI.
1: Le chef de l'État français présidait ce dimanche la première journée nationale de commémoration de la reconnaissance de l'innocence d'Alfred Dreyfus, 120 ans jour pour jour après la décision de la Cour de cassation, devant les locaux de l'institution. Emmanuel Macron a appelé à la vigilance de tous les instants face au retour de l'odieux antisémitisme, selon ses termes. Emmanuel Macron, qui était représenté par le préfet de la Somme dans le nord du pays, où le président sud-africain Cyril Ramaphosa achevait sa visite officielle par les commémorations des 110 ans de ce que l'on a appelé la bataille de la Somme. En juillet 1916, 3000 soldats sud-africains ont participé au prix de leur vie à ces affrontements devenus historiques entre soldats allemands et français, épaulés par les forces britanniques et leurs alliés du Commonwealth. Envoyé spécial à Longueval, Oriane Gendreau.
5: 10 heures à Longueval, les trottoirs sont couverts de monde. Un militaire fait un rappel historique.
6: Il y a maintenant 110 ans, débutée la bataille du Bois d'Alville. Elle est considérée comme un des épisodes les plus héroïques et demeure le symbole majeur du sacrifice militaire sud-africain.
5: Cyril Ramaphosa arrive et se dirige vers l'immense mémorial sud-africain à côté du village.
6: Le président de la République d'Afrique du Sud va maintenant être accueilli par M. Roland Bouchel-Blaiseau, préfet de la Somme.
5: Les hymnes des pays retentissent, puis le président prend la parole.
7: Les sacrifices n'ont pas de couleur. Le courage n'appartient pas à une seule communauté. Le vrai honneur ne réside pas dans la guerre en elle-même, mais dans le courage, la loyauté et l'humanité.
5: Levé de drapeaux, gerbes de fleurs, la cérémonie dure plus de 4h30. Dans le public, Eric et Sylvie ont du mal à retenir leurs émotions.
8: C'est un peu dur.
9: C'était très émouvant de voir le président avoir un discours aussi politique, aussi fort.
5: Le président a en effet insisté sur le rôle des soldats sud-africains noirs, morts à la guerre puis oubliés. Même ici, seul un nom inscrit sur le mur ne désigne pas un soldat blanc.
1: Envoyé spécial d'RFI, Oriane Gendreau à Longueval. 19h07 à Paris et Madrid, où les propos racistes de l'ex-premier ministre espagnol conservateur, Mariano Rajoy, qui regrette que l'équipe de France ne compte pas de Français dans ses rangs, selon ses termes, ont également surpris le gouvernement de Pedro Sanchez. De nature normalement plutôt discrète, Mariano Rajoy vient de susciter une polémique en s'exprimant dans les colonnes du quotidien en ligne El Debate. Suite à la victoire de l'équipe de football espagnol sur la sélection belge, l'équipe de foot espagnol qui retrouvera les Bleus jeudi. Diane Cambon, vous êtes à Madrid, mais donc quelle mouche raciste a piqué Mariano Rajoy ?
10: Pour quelqu'un qui assure ne pas connaître grand-chose au foot, son analyse sur l'équipe de France n'est pas passée inaperçue. L'ex-président du gouvernement espagnol, Mariano Rajoy, a reconnu que l'équipe des Bleus dispose d'un effectif de très haut niveau avant d'ajouter cette courte réflexion, je cite « Cela dit, elle ne compte aucun joueur français ». Après le tollé provoqué par ses propos en France, le chef du gouvernement espagnol, Pedro Sanchez, s'est fendu d'un message sur le réseau X. Je cite « Il y en a qui mesurent encore l'appartenance par le nom de famille, le lieu de naissance ou la couleur de la peau. D'autres la mesurent par l'attachement à un pays et la volonté d'y contribuer. » Alors que le Parti populaire auquel appartient Mariano Rajoy n'a fait aucun commentaire sur la polémique, le leader socialiste reproche à l'ancien chef de l'exécutif de déshonorer l'Espagne avec, je cite, « des déclarations xénophobes ». Pedro Sanchez a fait également référence à la rencontre sportive de mardi prochain entre l'équipe d'Espagne et la France en écrivant que le meilleur gagne et que le racisme perde. Diane Cambon, Madrid, RFI.
1: France-Espagne, le match en effet c'est bien mardi prochain et ce sera à suivre en direct sur les antennes africaines d'RFI ou pour le reste du monde sur notre site internet rfi.fr. Le Sénégal, lui, n'a pas dépassé les 16e de finale, performance jugée décevante. Résultat, Pape Thiaw n'aura pas survécu en tant que sélectionneur à la Coupe du Monde de football. La fédération sénégalaise annonce son limogeage, décision prise la nuit dernière, malgré la prestation de l'équipe à la CAN, Afrique Soir première édition à 18h30, heure de Dakar. Mathieu Van Der Poel remporte la 9e étape du Tour de France cycliste, étape raccourcie pour cause de canicule. Elle atteint en ce moment son pic en France, à tel point que des réacteurs nucléaires, 3 d'entre eux sont arrêtés, 8 tournent à puissance réduite en vue de limiter les dégâts sur les écosystèmes aquatiques provoqués par la chaleur de l'eau rejetée par ces centrales. À l'autre bout du monde, autre conséquence du dérèglement climatique, la Chine continentale a connu la tempête la plus puissante depuis le début de l'année. Bavi a déversé des trombes d'eau, accompagnées de rafales de vent à plus de 145 km/h. Je vous rappelle l'information qui est tombée au cours de cette édition, les attaques dans le détroit d'Ormuz et au Koweït.
8: Regardez cette photo qu'on a faite il y a plus de 10 ans. Il y avait 60 élèves ici. L'année dernière, seulement 10. Et cette année, il n'en reste plus que 5. Ils sont tous du village ou de celui d'à côté. Depuis quelques années, nous n'avons pas de nouvelles inscriptions. Les enfants ici sont les derniers enfants du coin.
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11: La Corée du Sud est le pays qui connaît le plus faible taux de natalité au monde, seulement 0,7 enfants par femme. Une dénatalité qui se constate d'ailleurs au quotidien. Un déclin de population entamé en 2020, première année où le nombre de décès a surpassé le nombre de naissances. Conséquence, des entreprises, des écoles qui ferment, des villages abandonnés, vidés de leurs habitants, avec une vie précaire pour ceux qui s'y accrochent encore. Corée du Sud, ces villages en voie de disparition, un grand reportage de Célio Fioretti.
12: Pas un bruit. Les ruelles et maisons traditionnelles coréennes, avec leurs toits de tuiles courbées, semblent figées dans le temps. Seul le vent et les oiseaux nous accompagnent. Nous sommes actuellement à 250 km au sud de Séoul et ses 10 millions d'habitants. Entre les montagnes et les rizières se niche, au bord d'une rivière, le village de Soa. Comme 89 autres comtés en Corée du Sud, celui d'Amyang, dans lequel se trouve le village, est classé territoire en voie d'extinction à cause de sa population en déclin. Dans tout le pays, les naissances manquent, à cause par exemple du coût important d'élever un enfant, des difficultés à vivre dans la société coréenne entre rythme de travail intense et pression sociale, ou encore du simple manque d'infrastructures pour les familles, comme les crèches. Ce déclin de population, ce sont les campagnes qui en sont les premières victimes. Alors nous sommes à Soa, ici il y a presque autant de chats errants que d'habitants. Beaucoup de maisons ont l'air abandonnées, comme celle-ci. On va jeter un œil si on croise quelqu'un. Non, ça fait longtemps que les propriétaires sont partis. Les plantes poussent à l'intérieur, on n'entend plus que le bois craquer. Magasin fermé, terrain de football inutilisé. Un village quasi désert, mais nous allons essayer de trouver des habitants pour mieux comprendre la situation. Alors il semble y avoir une dame assez âgée qui s'affaire dans un champ. On va aller à sa rencontre. Bonjour, vous vivez ici? On peut venir? Alors vous plantez du piment à ce que je vois. Vous n'avez pas passé l'âge de travailler?
13: J'ai plus de 70 ans, mais vous savez, il faut des bras pour travailler. Il n'y a pas grand monde ici. Le matin, je fais le ménage dans la salle communale et après, je viens m'occuper du champ.
12: Et oui, justement, on est à la recherche des autres habitants. Vous savez où est-ce qu'ils sont?
13: Les autres, ils doivent être au café. Je vous y emmène si vous voulez, j'allais m'y rendre. Mais vous m'aidez à tirer mon chariot alors.
12: Bon d'accord, on fait comme ça. Comme dans beaucoup de villages, le café est le lieu de rencontre des habitants. Un lieu social où l'on parle de tout. Nous rejoignons à leur table un groupe de dames d'un certain âge pour prendre le thé et découvrir un peu plus la vie de ce village. Bonjour, alors il n'y avait pas grand monde dehors, vous étiez toutes là en fait. Vous venez souvent ici?
14: Oui, on se retrouve ici, on se voit tout le temps. C'est comme une pièce à part pour les femmes, un endroit chaleureux, agréable et amusant. Et ici, on peut tout savoir sur comment vivent les gens. C'est l'endroit où on entend les infos en premier. Si quelqu'un tombe malade, s'il y a eu un accident, si quelqu'un est décédé, quand tu viens ici, tu apprends tout, tout de suite.
12: « Et alors la vie au village, c'est comment? C'est calme, on ne croise pas beaucoup de gens.
14: Il y a 50 ans, je me suis mariée ici. Mais on ne fait plus de mariage aujourd'hui. Il n'y a plus personne à marier. Il faut que les jeunes viennent et restent ici, se marient ici, fassent des enfants. 5 enfants, hein? 5, pour que le village renaisse.
12: Il y a moins de monde qu'avant?
15: Dans l'ancien temps, il y avait beaucoup de gens, donc les affaires marchaient bien. Mais petit à petit, la population a diminué et peu à peu, le commerce s'est essoufflé. C'est un endroit avec des gens bons, un bon air, une bonne eau, c'est vraiment agréable. Mais comme il n'y a plus de travail, les gens sont partis pour gagner leur vie. Ils sont tous partis.
14: Et tout a été déplacé. Les hôpitaux sont trop éloignés. Et en vieillissant, on a de plus en plus de petits soucis de santé. C'est vraiment le plus gros problème. Si tu veux aller dans un hôpital, il faut aller jusqu'à Séoul. Dans la région, il y a bien quelques petits centres médicaux. Mais ce ne sont que de petites cliniques. Rien de sérieux.
12: En parlant de travail, j'ai rencontré votre collègue dans le champ. Vous, vous tenez le café. Est-ce que les autres travaillent aussi?

0: On va le suivre jusqu'à sa destination, chez le verger de Madame Moine, juste à la sortie du village. Madame Moine est elle aussi vietnamienne. Comme beaucoup d'autres femmes de son pays, elle est venue en Corée se marier avec un Coréen pour avoir une vie meilleure. La faible population des campagnes et le manque de femmes y vivant ont poussé de nombreux Sud-Coréens à se marier avec des femmes vietnamiennes au travers d'agences matrimoniales internationales. Chaque année, en Corée, plus de 30% des mariages avec une étrangère sont avec une vietnamienne. Bien arrivé au verger, on voit les travailleurs étrangers s'affairer dans les pommiers, sécateur à la main. Alors vous, Madame Wan, ça fait combien de temps que vous êtes là, en Corée ?
1: Depuis 2019, je suis arrivée et je me suis mariée avec le propriétaire du verger. Je l'aide à gérer la ferme et on emploie des travailleurs vietnamiens, car les gens ici sont trop âgés pour pouvoir travailler dans les champs.
0: Il y a du monde dans les champs aujourd'hui. Vous employez combien de personnes ?
1: Environ 65 personnes. Certains restent à l'année, mais la plupart, c'est du travail journalier. Ce sont des Vietnamiens surtout. Comme je peux leur parler, c'est plus simple pour les gérer. Les Coréens ne veulent pas travailler dans les champs. C'est trop dur pour eux. Alors les Vietnamiens viennent, car on gagne plus d'argent qu'au pays.
0: Ce sont des gens que vous connaissiez avant ?
1: Je les connais un peu. Ils reviennent souvent et sont toujours dans le coin. Ils viennent à 7h du matin, repartent à 19h vers leur logement, c'est un peu plus loin dans le village. Ce n'est pas facile comme travail. Aujourd'hui, ils sont là, dans le verger. Demain, ils iront peut-être ramasser des oignons ou de l'ail chez le voisin.
0: L'un de ces travailleurs sans papier a accepté de nous parler de façon anonyme sur le chemin du retour. Ce dernier est venu travailler ici pour pouvoir envoyer de l'argent à sa famille restée au Vietnam. Ça fait longtemps que vous travaillez dans la région. Comment ça se passe le travail ici ?
2: Je suis arrivé il y a 3-4 ans, d'autres plus récemment. À l'époque, on vivait dans des zones différentes. Mais cette année, comme certains connaissaient déjà quelqu'un ici, ils ont été recommandés pour venir. Quant au travail, c'est un travail manuel classique. Mais comme il y a des machines pour aider, ce n'est pas trop difficile.
0: Et les relations avec les patrons coréens, ça se passe bien ?
2: Ça dépend des patrons. Ici, ça va, il n'y a pas de problème. La gérante est vietnamienne. Mais sinon, c'est le courtier qui nous gère et qui nous trouve le travail.
0: Ce fameux courtier, de son vrai nom Kang Ichol, nous le retrouvons le lendemain matin près d'un autre verger de pommes. Bonjour. Alors apparemment, c'est vous le courtier, comme on vous appelle. C'est vous qui gérez les ressources humaines des vergers, c'est ça ? Vous trouvez les travailleurs étrangers et vous les faites travailler. Comment ça marche, ce système ?
3: Ah, vous savez, c'est du réseau. Avant, j'étais syndicaliste à Daegu, pas très loin d'ici. Je me suis reconverti dans les services de main-d'œuvre. Je connais tout le monde. Quand des étrangers veulent bosser, on les ramène vers moi. Quand ils arrivent, je leur trouve une chambre. Ensuite, ils paient un loyer mensuel et je les mets en lien avec les fermiers du coin.
0: Et ça fait longtemps que vous faites ça ?
3: Les travailleurs étrangers ont commencé à arriver en Corée il y a environ 20 ans, donc après les années 2000. D'abord des Chinois et des Mongols, puis des Vietnamiens. Les Thaïlandais ont commencé à venir il y a environ 10-15 ans. Pour les Vietnamiens, il s'agit souvent de femmes immigrées, mariées en Corée et de leurs familles. Pour les Thaïlandais, beaucoup viennent avec des visas touristiques de 3 mois et restent ensuite travailler illégalement. Ce sont des travailleurs journaliers, on les paie un peu plus que le minimum légal. C'est un travail honnête.
0: Et tous ces travailleurs étrangers sont-ils bien acceptés par les locaux ?
3: Sans eux, c'est la panique. Actuellement, il y a des contrôles sévères contre les travailleurs en situation irrégulière. À Jangyong, près d'ici, beaucoup ont été arrêtés. Les agriculteurs manifestent contre la municipalité car sans ces travailleurs, tout s'effondre. Sans eux, l'agriculture rurale coréenne ne tiendrait pas. Donc ils sont bien acceptés et vivent bien avec les locaux.
0: Finalement, le futur

0: Culture paysan coréen, c'est un métis coréen-vietnamien.
1: Pour les 10 prochaines années, cette tendance devrait continuer. Mais si l'économie du Vietnam s'améliore, il n'y aura plus de raison de venir épouser un Coréen. Si le Vietnam ou la Thaïlande s'industrialisent davantage, les gens y resteront. Et je pense que ça ne va pas tarder. Donc il n'y aura plus personne ici. La Corée devra trouver de nouvelles solutions pour attirer les gens vers les campagnes. Mais actuellement, il n'y a pas vraiment de politique en ce sens.
0: Des campagnes qui continuent de se vider, notamment de jeunes. Chaque année, des dizaines d'écoles ferment faute d'élèves. À quelques kilomètres d'ici, l'école primaire de Samjang est au bord de la fermeture. Nous rejoignons Chun Jong-moon, un des derniers instituteurs de l'école. Alors c'est surprenant, le bâtiment est très grand, il y a plein de salles de classe, même un gymnase. On pourrait facilement avoir une centaine d'élèves ici. Mais il n'y a personne dans les couloirs. Où sont-ils passés ?
2: Regardez cette photo qu'on a faite il y a plus de 10 ans. Il y avait 60 élèves ici. L'année dernière, seulement 10. Et cette année, il n'en reste plus que 5. Ils sont tous du village ou de celui d'à côté. Depuis quelques années, nous n'avons pas de nouvelles inscriptions. Les enfants ici sont les derniers enfants du coin.
0: 5 élèves, pas de nouvelles inscriptions. Qu'est-ce que l'école va devenir dans les prochaines années ?
2: C'est la question qu'on se pose. La loi coréenne oblige chaque commune à avoir une école primaire, donc le bâtiment restera dans tous les cas. Je pense que c'est une bonne chose. Détruire l'école, c'est tuer le village. Personne ne voudra revenir ici s'il n'y a pas d'école. Peut-être qu'il y aura de nouveaux élèves, mais en attendant, l'école peut être utilisée pour autre chose. On a un grand terrain et une rivière à côté. Ça peut faire un camping ou un gîte pour les randonneurs.
0: D'ici là, l'école continuera de faire cours pour les 5 derniers élèves du village. Nous les rejoignons justement à l'heure de la récréation. Alors vous êtes 5 garçons de 8 à 13 ans. Comment c'est d'être si peu dans une école ?
3: C'est un peu le bazar. On est tous séparés dans des classes différentes en fonction de notre niveau. Un par classe.
4: Mais on peut quand même jouer ensemble. On est tous copains. Et il y a les cours d'art et de sport qui sont en commun.
0: Et au village, on ne s'ennuie pas trop.
4: Non, ça va. On va à la pêche ensemble à la sortie de l'école. On joue au foot aussi. Même si on n'a pas le même âge, on joue ensemble dans le village.
0: Et toi, Ji-hoon, tu as 13 ans. L'année prochaine, tu devras aller au collège, loin d'ici. Qu'est-ce que tu en penses ? Tu es content ?
3: Non, pas vraiment. Ici, c'est bien. Tout le monde est gentil dans le village. J'ai pas envie de partir loin en ville.
0: Et si l'école ferme, qu'est-ce que vous en pensez, les autres ?
5: Ce serait un désastre. J'aimerais que l'école continue d'exister. On a grandi ici, on ne veut pas aller ailleurs.
3: Oui, et puis s'il n'y a pas de nouveaux élèves, on va s'ennuyer. Il n'y aura plus personne avec qui jouer. Il faut de nouveaux élèves.
0: Allez, je vous laisse repartir en cours. Votre professeur vous attend. Aujourd'hui, c'est apprentissage de la randonnée.
6: Quand on marche sur les sentiers, on met des chaussures montantes car il y a des serpents. Il faut faire attention.
0: Alors ça, c'est un genre de cours qu'on ne voit pas ailleurs. C'est une spécificité de l'école ?
2: Comme il n'y a que 5 élèves, nous avons beaucoup de budget sortie scolaire. Nous en organisons une par mois. Dans les cours aussi, on peut accompagner individuellement chaque élève, s'adapter à leurs besoins, sans qu'ils stressent d'être en compétition les uns avec les autres. On espère que ce cadre unique, cet accompagnement des élèves, peut attirer des parents qui souhaitent quitter les écoles surchargées des centres-villes.
0: Attirer de nouvelles familles venues des villes, c'est ce qu'essaie de faire le village de Soa. La commune a récemment construit de nouveaux logements modernes destinés à accueillir les néo-ruraux venant de Séoul. Nous allons à la rencontre de l'un de ces couples fraîchement installés. Alors vous avez une belle maison, toute neuve à la sortie du village. Qu'est-ce qui vous a poussé à venir ici, un peu au milieu de nulle part ?
7: Nous vivions à Séoul, dans l'un des quartiers les plus animés, Gangnam. Nous travaillons tous les deux dans l'informatique. Ce qui nous a motivés, c'est le besoin de calme, de concentration. Vous savez, dans un environnement urbain, c'est plus difficile de se concentrer. Il y a trop de choses à gérer, trop de demandes, trop de distractions. On voulait pouvoir se recentrer sur l'essentiel, notre travail et notre vie de famille.
0: Justement, vous avez trois enfants. Pour vous, l'éducation à la campagne, c'était même mieux qu'en ville ?
7: Quant à l'éducation, on est conscient que l'État ne peut pas construire un collège ou un lycée pour une poignée d'élèves. L'école ici offre beaucoup d'activités. À Séoul, il y a tellement d'élèves que les expériences sont limitées dans le temps. En ville, les enfants se comparent constamment. C'est dur. À Séoul, tout le monde est dans la performance. Il faut faire ceci à tel âge, cela pour réussir. Ici, ils sont protégés de ça. Je veux les aider à grandir sans pression inutile. Et l'infrastructure éducative ici est suffisante. Le niveau ne dépend pas du lieu, mais de l'envie de l'enfant.
0: N'est-ce pas un peu difficile de s'installer à la campagne avec le manque de services, les longues distances ?
7: Je pense que les politiques font beaucoup d'efforts pour faciliter l'installation à la campagne pour ceux qui le souhaitent. Quand on a préparé ce déménagement l'année dernière, on s'est rendu compte que changer de lieu de vie peut coûter très cher. Mais ici, tout est déjà en place pour limiter ces inconvénients. Et puis, en y repensant, même s'il faut 40 minutes pour aller dans un hôpital, par exemple, on prenait autant de temps en ville avec les embouteillages sur la route.
0: Et le travail alors ? Vous avez changé de travail en arrivant ici ?
7: Non, c'est ce qui a facilité notre départ. C'est vrai que ça peut être plus compliqué pour d'autres, mais comme nous avons un métier qui nous permet de travailler de n'importe où, tant qu'on a un ordinateur et une connexion Internet, on a pu sauter le pas et on est très satisfait.
0: Des politiques de retour vers les campagnes, le gouvernement coréen en compte des dizaines, mais elles favorisent effectivement les travailleurs numériques et ne créent pas d'emplois locaux nécessaires à faire revivre l'économie locale et les villages. Le problème de fond, le manque de naissances, lui, ne connaît pas encore de solution viable. À la campagne, le déclin de la population se voit très concrètement et même les grandes villes commencent à être touchées. Busan, deuxième ville du pays, a perdu 600 000 habitants en 30 ans. Elle est également placée sur la liste des villes en voie d'extinction. Plus que tout le reste, la démographie est le plus grand défi à relever pour la Corée du Sud.

0: Dames en heren, welkom in de trein. Deze trein stopt in Brugge, Gent, Brussel, Leuk. Open, mesdames et messieurs, bienvenue dans ce train. Ce train fera arrêt à Bruges, Gand, Bruxelles, Liège, Open et traversera les trois frontières linguistiques.
1: London.
0: Mesdames et messieurs, le prochain arrêt est Gent, où nous allons parler avec les trois sœurs issues de la vieille Belgique.
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3: Bonjour, je ne sais pas si vous vous souvenez de moi.
4: Oui,
3: Sophie. Oui, voilà, tout à fait, super.
5: Ce serait bien, ouais, merci. Tu te présentes et que tu expliques enfin, comment t'en es arrivé.
6: Ah. Comment tu vas?
3: Ah, mais t'étais avec ta jupe pour le chat, en
6: fait. Ben oui, hein. C'est ma jambe. Parce que je te dis pas ce que je peux faire.
3: Elle fait, oui, madame, une frau.

0: Les prochaines destinations seront Liège et Eupen. À Liège, nous allons rencontrer Manu Carolo d'origine. Il a étudié à Liège et à Paris. Il a déménagé à Gand tout en travaillant à Vergy, un nomade de notre époque.
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0: Et vous êtes toujours sur Radio Saint-Ferréol. Et nous sommes à présent avec Özgür et Magda, voilà, qui vont nous présenter des lectures et une discussion.
1: Eh ben, bonsoir le plateau de Décolonisons les ondes, bonsoir la MJC de Oust. Le chant qu'on vient d'entendre était interprété par Aynur Doğan. Et du coup, c'est un chant composé par le poète kurde Şivan Perver. Je ne prononce pas très bien, me corrigeras, Özgür.
2: Şivan Perver.
1: Merci. Et c'est un chant qui est un appel au soulèvement des femmes kurdes et qui a été interdit par le pouvoir turc, qui dit « Nous sommes les fleurs kurdes, la peine des ignorants oppresseurs, la rébellion. Soulève ta tête, fille kurde, mon cœur, mon être a fondu. Où est le pays? Où est la liberté ?» Et ce chant, Özgür, tu nous l'as transmis à la chorale, puisque c'est à la chorale qu'on s'est rencontrés, à Cray. Et du coup, moi, je t'ai rencontré comme habitant de Cray. Est-ce que tu veux te présenter, toi, un peu plus, et aussi faire un coucou à ta famille qui nous écoute au Kurdistan, apparemment?
2: Oui, bien sûr. Merci beaucoup pour vous. Bonsoir. Et aussi, Chef Bosch, pour ma famille, qui m'écoute, mes amis à Kurdistan. Aussi, merci beaucoup pour votre invitation. Et désolé pour mon français, j'ai encore de travail en français. Et oui, je m'appelle Özgür, je suis kurde de Turquie, et on dit Turquie, mais aussi on peut dire Kurdistan de Turquie, du nord du Kurdistan. Parce qu'il y a Kurdistan aussi à ce sujet à coloniser. Et mon prénom est turc parce que quand je nais, il est interdit de prendre des pronoms kurdes parce que tout le kurde il prend des pronoms turcs. Mais ça veut dire mon nom, mon prénom, et ça veut dire liberté. Et tout le kurde, quand il prend des noms turcs, ça veut dire liberté, résistance, révolution. Parce que aussi quand quelqu'un il me demandait ah, c'est quoi te présenter toi, et c'est un peu difficile question pour moi, j'ai encore pas trouvé de bonne réponse encore. Mais dans la maison, je suis kurde, dans l'école, dans le travail, dans la société, je suis turc. Et maintenant peut-être je vais être français, je sais pas, je vais voir. Merci.
1: Et du coup, ça veut dire quoi être kurde en Turquie? Comment du coup, c'est très difficile de pouvoir exister en tant que kurde et d'exprimer cette identité?
2: Ah oui, parce que il y a existence est un peu différente en Turquie. C'est existence, officiellement, il te dit, il n'y a pas d'existe kurde, de langue kurde. Il est turc qui habite en montagne. Et c'est un problème comme ça, tu as toujours besoin de te dire, oh non, je suis là, j'existe, c'est moi, je parle autre langue, tu ne comprends pas, regarde. C'est toujours de hello, mais c'est difficile, tu as besoin toujours de faire ça.
1: Et quand on a préparé cet entretien, je t'ai montré l'affiche de l'événement. Et le titre, c'est Résistance et lutte de libération. Et quand tu l'as lu, tu m'as dit, ah bah oui, bah ça c'est toute ma vie.
2: Ah, oui, bien sûr. Parce que oui, quand je suis né à Kurde de Turquie, et ton lutte, ta vie, il commençait, tu dis, ah, je suis kurde, j'ai autre langue, j'ai autre culture, autre histoire. Toujours il y a résistance. Et résistant parfois dans des guerres physiquement, parfois idéologiquement, parfois de culture. Parfois tu as besoin de prouver ton. Tu cherches quelque chose parce que c'est dans des guerres pour existence. Il attaque tout ton prouver que tu existes. Tu as des documents, des trucs. Et tu as toujours besoin de. C'est pour nous aussi existante, ça veut dire liberté. Et si tu existes, tu peux parler ton liberté en résistance, aux luttes. Si tu n'existes pas, c'est autre chose, c'est important, parce que tu n'existes pas. Premier truc, quand on dit, regarde, on est là, on habite, on vit ensemble.
1: On lutte juste pour exister, quoi, finalement.
2: Ouais, oui. C'est l'existence. Et après, on peut parler pour liberté. Parce que cette colonisation, il attaque toute ton existence, ton langue, ton culture, ton histoire. Il essaie de changer. Et c'est difficile. Pourquoi tu oublies? C'est qui? C'est, je sais pas. Quand tu parles beaucoup de turc aussi, tu parles ton langue. Ta langue, tu oublies ton histoire.
1: C'est. Et c'était important pour toi de rappeler qu'en ce moment, les Kurdes sont attaqués, au Rojava notamment, et en Iran.
2: Ah oui, exactement. Quand je dis Kurdistan aussi, je peux dire que c'est Kurdistan pour nous, c'est quatre, mais c'est colonisé par quatre pays, Iran, Irak, Syrie, Turquie. Et en Rojava, on dit pour Kurdistan, Syrie. Et quand vous connaissez après de Daesh et de les armées kurdes, les femmes, YPG, YPG, il a fait grande résistance et guerre. Et après, il a gagné la guerre. Et maintenant, l'Amérique, Israël, et je ne sais pas, d'autres, l'Europe aussi parfois, parce qu'il n'y a pas de danger à Daesh maintenant, il dit OK, kurdes, vous pouvez continuer avec les djihadistes et le gouvernement. Et si maintenant, c'est résistance, et pour exemple, la Kurde de Rojava, il fait résistance pour le droit de femme, le droit de humain, pour l'écologie. Elle dit, OK, on existe, on peut continuer, parce qu'avant, Syrie, Rojava, il n'y a pas de carte d'identité pour Kurde. Elle dit, non, on est là, c'est notre territoire, et on peut continuer dans la vie avec notre identité. On peut continuer à habiter ensemble avec d'autres religions et d'autres identités, des Arabes, musulmans, alévites, tout, on peut vivre ensemble. Et c'est parce que c'est aussi des systèmes décentralisés, anticapitalistes, et tout le monde, il n'aime pas ça modèle. Et en Iran aussi, autre sujet, l'Iran, il existe, ok, il y a Kurdistan, il y a Kurde, mais il est iranien. Et c'est, oui, il est accepté géographiquement, mais officiellement, non. C'est tout le pays de faire autre politique d'assimilation pour Kurdes. Mais toujours, il y a maintenant résistance et lutte pour liberté, pour existence, toujours continue.
1: Dans tous les.
2: Et maintenant aussi, il y a beaucoup de Kurdes, ils mourent pour attaquer des djihadistes et religionnistes de régime et des fascistes de régime. Et je salue pour tout le monde qui fait résistance aussi là.
1: Il y a des formes de résistance différentes dans chaque partie du Kurdistan, parce que c'est pas les mêmes réalités, mais tu me disais qu'en ce moment, tout le monde est solidaire, particulièrement de ce qui se passe au Rojava et en Iran.
2: Oui, bien sûr, c'est parce que pour nous, c'est kurde, c'est humain, c'est comme Palestine, on vit quelqu'un, on attaque quelqu'un, et c'est civil. Tu as besoin de dire quelque chose, c'est arrête, pourquoi tu attaques ça? Mais ici, le problème kurde, c'est intéressant. Oui, tout le kurde, juste kurde, il fait manifeste. On peut voir quelqu'un, il parle pour nous. On dit, OK, pourquoi tu as attaqué kurde? Pourquoi tu. Non, rien. En Amérique, l'Europe, il n'y a pas de médias, il n'y a pas de personnes qui travaillent. Merci pour vous, pour m'inviter. Je peux parler parce que je suis très triste pour maintenant. Je n'ai pas fait quelque chose pour mes amis ou les personnes qui font résistance en Syrie, en Rojava, en Iran aussi. Rochelat.
1: Et est-ce que tu veux nous parler de ta rencontre avec Pinar Selek, qui est du coup une militante turque qui est réfugiée en France, que tu as rencontrée à Diolfi?
2: Ah oui, bien sûr. Oui, je sais, elle vient de Diolfi, je suis allé pour rencontrer, parler, parce que je déjà connais, elle fait quoi, pourquoi elle est partie, elle est réfugiée. Juste, je l'aime beaucoup, je vais avant de compter, et je parlais avec lui, je dis, parce qu'après je parlais de mon situation, je dis que je suis très fatigué pour toute mon l'identité, le kurde, le musulman, le Moyen-Orient, j'ai très fatigué pour toute mon vie, j'ai besoin de faire lutte, de trucs, de résistance. Je veux juste être humain et continuer comme ça. J'ai essayé ici. Et petit à petit, parce que quand tu habites à Kurdistan, tu as besoin de rester résistant, comment dire, forte aussi. Toujours, parce qu'il y a beaucoup de presseurs et
1: d'oppression.
2: Tu as besoin toujours de te faire résistant. Pour ça, et je dis. Ici, je suis calme, il n'y a pas de raison, je fais quelque chose, je me dis ok, je vais arrêter.
1: Tu n'as plus envie de te battre.
2: Et après, petit à petit, je retrouve mon identité, c'est quoi mon langue, c'est quoi mon histoire, mon réalité. Petit à petit, quand je parle avec Jean ici, tout le monde il est très sympa et créé aussi spécifiquement. C'est très bon, la horde, c'est de petit à petit, je retrouve mon identité encore, mais c'est pas pour obligatoire, j'ai pas obligé. J'ai dit ok, je suis comme ça.
1: C'est
2: je comprends.
1: Eh ben merci. Est-ce que tu veux qu'on lise le poème du coup que tu avais choisi? Du coup c'est le texte qui est le texte d'un chant en fait de Eva Dunia. Tu veux le dire mieux que moi?
2: Eva Dunia. Eva Dunia permezana terama hamia haya. Chuma chave va barnaba qaytne dunya waya.
1: Ce monde est immense, il y a assez pour nous tous. Pourquoi vos yeux ne se chargent-ils pas de compassion, comme si le monde n'appartenait qu'à vous ? Nous aussi, nous sommes kurdes. En tant qu'êtres humains, nous avons nous aussi des droits.
2: Jinav bari gulan gulim, her guli behinek haya, tev mrovin, tev insanin. Her geli rengekeye, dest bidin destin hevduda. Kezci kesi nezideye, mil bidin milin hevduda. Salin huaş de piş yameye.
1: Je suis une fleur parmi les fleurs du jardin. Chaque fleur a son propre parfum. Tous sont des êtres humains. Tous sont des personnes. Chaque peuple et chaque couleur a sa place. Donnez la main les uns aux autres. Personne n'est supérieur à autrui. Épaule contre épaule, unissons-nous. De belles années nous attendent.
2: 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Hun dizanin em kine. Khodye diroka kevnarin. Zerdeshtu medine. Em riberi mleta bun. Chima navi menine.
1: J'appelle le monde entier. Vous savez qui nous sommes. Nous sommes les héritiers d'une histoire très ancienne. Nous sommes Zoroastriens et Médès. Nous avons été les guides des peuples. Pourquoi notre nom est-il absent ?
2: Hazar salal serseri ma sheru jango girana. Khiru bere ma tavbirin valate ma girana.
1: Depuis 1000 ans, au-dessus de nos têtes, des guerres et des combats acharnés. Ils ont tout emporté de nos richesses et de nos bienfaits. Notre patrie est en ruine.
2: Jberveya gelli meji alin rengin hevdana. Hazar salal serseri me sheru cenga girana. Khiru beri me tevbirin velati me talana.
1: Depuis 1000 ans, au-dessus de nos têtes, des guerres et des combats acharnés. Ils ont tout emporté de nos richesses et de nos bienfaits. Notre patrie a été pillée.
2: Jberveya gelli meji alin rengin hevdana.
1: C'est pourquoi notre peuple aussi a brandi des drapeaux multicolores.
2: Jinav bari gulan.
1: Du jardin et des fleurs.
0: Eh ben, merci beaucoup Özgür et Magda pour ce témoignage, cet échange. Est-ce que vous pouvez rappeler le nom du poème ? et de la personne qui l'a écrit.
2: Oui, il y a aussi les chansons de Ozan Şemdin, il chante. Eva Dunia, en kurde, il écrit.
1: Et... Ça, c'est le chanteur, c'est ça?
2: Le chanteur Ozan Şemdin, la chanson s'appelle Eva Dunia.
0: Ah oui, ça c'est la chanson qu'on entendait en dessous.
1: Et le texte qu'on lisait, c'est le texte de la chanson.
0: Ah d'accord, merci beaucoup. Bah, merci du partage aussi de cette lecture.
2: Merci pour l'écoute.
0: Et on va passer à la suite. On va vous dire au revoir et laisser les autres venir. Merci beaucoup.
2: Ah, merci à vous, Chav Bosch. Bonsoir.
0: Bonsoir. Merci aussi pour la longue kurde à l'antenne.
1: Tu veux dire à ta maman qui t'écoute.
2: Ah, merci. Salut.
0: Au revoir.
2: Au revoir.
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0: Bonjour, vous êtes toujours sur Radio Saint-Ferréol à la boum des coloniales. On redescend d'un gros son de Your Majesty, c'était Booty Clap. Merci beaucoup pour ce son qui nous redonne de l'énergie en studio, tout le monde danse. Maintenant, on va poursuivre avec une lecture Ode à la joie que va faire Fatou. Ça, c'est dans la suite de ce qu'elle avait déjà proposé en début de soirée.
1: Du coup, c'est un texte de Ki Emis dans le bouquin Pour la joie. Je reprends un peu en arrière. La joie nous rappelle que l'autre rive existe, que quelque chose nous attend de l'autre côté. Elle nous pousse à créer non pas par ego, mais par fidélité à ce que nous pressentons de plus grand que nous. Elle nous pousse à transmettre, non pour s'inscrire dans la postérité, mais pour s'assurer que le flambeau ne s'éteint pas. Elle est ce qui permet à l'espoir de ne pas mourir de solitude. Elle est ce qui rend les luttes habitables, ce qui permet aux militants, militantes de vieillir sans se dessécher, aux artistes de créer sans se briser, et aux vivants de rester vivants. Un jour, à force d'étouffer dans l'ambiance saturée de récits dystopiques, je suis tombée sur un courant littéraire qui m'a redonné un peu d'air, le solar punk. Ce mouvement né en réponse du pessimisme froid du cyberpunk propose une autre voie. Il refuse le fatalisme, il rêve d'un futur où nous aurions appris de nos erreurs, où l'écologie, la coopération, l'art et la solidarité formeraient le socle de nos sociétés. Le solarpunk imagine une ville végétale, des quartiers où l'on entend des langues multiples, des jardins partagés, des transports doux, des poètes et des ingénieurs qui collaborent. Il rêve d'un monde lent, beau, respirable. Ce n'est pas l'utopie parfaite, mais l'espoir persistant, la lumière filtrant entre les fissures. Néanmoins, il me manquait encore quelque chose. Quelque chose de plus incarné, de plus ancré dans mes propres héritages. En hommage aux mouvements afroféministes qui ont structuré ma pensée, j'ai voulu inventer un prolongement, une déclinaison. Le Solar Femme. Le Solar Femme consiste en une tentative de nommer cette intuition. Une esthétique, une politique, une poétique tournée vers la lumière, enracinée dans les traditions féministes diasporiques, queer et décoloniales. Le Solar Femme ne présente pas seulement un monde vivable, mais un monde habitable par nos désirs. Il s'agit d'une géographie émotionnelle construite autour des gestes de soins, des récits d'utopie, des écologies relationnelles. Dans le Solar Femme, la poésie devient une technologie de matérialisation. Elle ne se contente pas de nommer, elle sculpte. Elle rend visible. Pour reprendre les mots d'Audre Lorde dans son texte « La poésie n'est pas un luxe », présent dans l'anthologie Sister Outsider, cette poésie fabrique les conditions d'existence de ceux qui n'existent pas encore. Les chemins vers l'émancipation que l'on ne peut pas encore tracer relationnellement, mais que l'on peut déjà ressentir, rêver, désirer et écrire. Elle est un outil de libération et un acte d'architecture mentale. Les poèmes deviennent des plans. Les vers des fondations, les images des semences. Le Solar Femme n'est pas une abstraction, il est déjà là, dans les marges, dans les pages, dans les voix. Il pulse dans les silences repris, dans les récits qui s'ouvrent, dans les solidarités qui dansent. Il nous invite à désirer autrement et à nous souvenir que ce que nous désirons, nous pouvons le bâtir. Nos idéaux sont plus vieux que nous. Ils nous précèdent, ils ont traversé le temps. Les idéaux de joie partagée, de beauté pour toutes, tous, de douceur, de lenteur, de paix, ne sont pas des lubies récentes, mais des mémoires, des transmissions, des feux passés de main en main. Nous les tenons aujourd'hui comme des torches. Et même si nos mains tremblent, même si le vent souffle fort, nous avons la responsabilité de les garder allumées. La joie n'est pas un luxe, elle est une ressource, une direction, un sol. Elle est ce qui nous permet de rester humains, humaines, dans un monde qui veut nous le refuser. Toutefois, si nous la cultivons ensemble, alors peut-être pourrons-nous vraiment changer les choses. pas seulement les structures extérieures, mais aussi les manières d'habiter nos propres vies. Nous sommes le fruit d'utopies réalisées, même au plus fort de la nuit, même lorsque tout semble figé, même quand l'époque paraît hostile. La joie murmure que quelque chose d'autre existe déjà au creux de nous et qu'il suffit parfois de l'écouter pour tout réinventer. Nous sommes la continuité de rêves en action et parfois ces rêves s'écrivent encore. Ils s'ancrent dans les souvenirs tissés par Laurent Safou, dans ses narrations mondes, dans sa manière d'honorer les passés et d'inviter les futurs, comme ils s'enracinent aussi dans les jeux radicaux des enfants évoqués par Colline Pierret, dans leur manière de lire le monde au plaisir, d'unir la pensée et le rire. Ces rêves éclatent dans les méditations de Nadia Yala Kisukidi, dans la cendre des lucioles qui brille encore. Ils s'écrivent dans les textes de Mélissa Lavaux qui réinvente le corps malade comme terre fertile et ils se glissent dans les méditations vibrantes de Douce Dibondo qui cherche dans l'émerveillement un passage vers la lucidité politique. Ils résonnent dans le texte de Fania Noël avec une joie bien réelle, puis dans celui de Claude-Emmanuel Gadjan-Maul qui offre une complainte comme une brèche, une incantation douce et grave, un acte de résistance par la langue même, et il s'invite dans les mots de Rim Batal, qui force l'art à se souvenir qu'il est politique. Tous ces textes sont des outils, des boussoles, des manières d'ouvrir les fenêtres. Ce livre constitue une tentative, mais aussi un hommage à cette réflexion hybride autour de la joie, à cette pensée collective, mouvante, indocile. Une manière d'écouter les échos de toutes celles qui, dans leurs mots, dans leur silence, dans leur rythme et dans leur rire, affirment une autre manière de sentir, de penser, d'exister. Elle est ce qui nous rattache à notre puissance créatrice, à notre capacité de désirer autrement ce souffle fragile et gigantesque à la fois que nos ancêtres ont porté jusque dans la tempête. Elle est l'énergie du « malgré tout », du « quand même », et du « je me lève encore ».

0: Allô. Oui, bonsoir, vous êtes toujours sur Radio Saint-Férol, sur Décolonisons les ondes. Il est un peu plus d'une heure et on est toujours là. On vient d'écouter Normal d'Eddie de Préto et je laisse la parole à Fatou pour la suite de sa lecture.
1: Ouais, parce que devenir normal est mon nouveau projet professionnel. Je pense que la vie serait beaucoup plus facile. En fait, quand je me suis dit que j'allais lire le texte Ode à la joie de Kiemis, qui est super et magnifique, je me suis quand même posé des questions sur qu'est-ce qui m'avait rendu joyeux ces dernières années. Et je dois avouer que même si ça a été compliqué, même s'il y a eu plein d'étapes, même si on a dû régler bien des choses et affronter le fascisme à Avignon et sur les réseaux sociaux, Carte Noire nommée Désir m'a donné beaucoup de joie pendant 4 ans. Là, je ne vais pas nommer les personnes de cette grande équipe, parce qu'il y a beaucoup de monde. Et je vais lire deux extraits qui étaient portés dans ce spectacle qui a été hyper important pour nous. Et qui, voilà, l'aventure s'est terminée il y a un an, quasi jour pour jour. Je ne veux plus être une enfant de ce terre qui me recouvre de boue. Je suis cachée sous mon île et je la veux porter du bout de mes doigts avec précaution pour que rien ne puisse encore la couler. Je veux la rapprocher du continent ou l'éloigner à ma guise. Je ne veux pas que mes anciens et mes anciennes se noient sans désir. Je ne veux pas qu'on appuie sur mon île comme sur un interrupteur pour avoir la lumière quand on a peur du noir. Et sans bouée, je veux nager libre. Maintenant, je sais les courants mauvais. Je sais les filets des pêcheurs. Je sais les requins qui mangent le cul des blancs têtus. Je sais le langage des ignorés de l'eau, des coulées, qui ne voulaient pas couler, et de ceux qu'on observe palmes aux pieds et tuba dans la bouche. Et tous ces témoins des eaux profondes me parlent si bien qu'un jour je remonterai hors de mon océan de fuite et je dirai ce que je peux faire pour celles et ceux qui marchent sur terre. Et on ne me croira pas. Ma peau sera devenue bleu nuit et tu ne me reconnaîtras pas. Ni toi, ni toi. Je te jurerai sur le livre. Tu n'aimeras pas le ton de mes récits. Tu hurleras que je mens, j'ai changé. Que quelques mouches m'a piqué, je serai une inconnue. Tu voudras m'exposer, me couper, m'examiner, me tordre, car j'aurai survécu à ma mort annoncée. On ne revient pas d'une noyade. Je suis le passé désormais. Alors, je me ferai lambi, je me mollusquerai dans un énorme coquillage et tu voudras me dévorer, me faire descendre dans ta gorge avec un baril de rhum vieux et me collectionner sur ta cheminée. Parfois, tu écouteras mon souvenir dans la carapace. Je hurlerai et tu prétendras entendre la mer. Tu réclameras ton livre, mais je l'aurai réécrit d'une autre couleur. Les pages ne seront plus blanche, la langue te sera inconnue car elle sera des milliers de dialectes et toi tu ne connaîtras que ta langue unique, lue de ton œil unique au milieu de ta face unique. À chaque pluie où tu fuiras au soleil, j'apprendrai plus. Chaque goutte chargée de connaissances tombera sur celui qui n'a peur ni de l'eau, ni de la voir s'assécher. C'est le savoir aujourd'hui qui a assoiffé ma peau et à l'envie, je me crèmerai pour ne pas que tu vois. Puis, elle était dans ce monde rempli de lys, tout blanc, tout lisse, touffu, flamboyante et rouge, les racines profondément ancrées dans sa terre, on la trouvait jolie, on aimait l'accueillir. Un colon avait implanté son espèce sur cette terre pour faire de l'ombre, mais depuis des siècles, elle était chez elle, ici. Ce sol l'avait tant et tant nourrie qu'elle fleurissait, peu importe les saisons, les températures. Elle était forte. Même si elle ne savait plus si c'était sa nature ou ce qu'on attendait d'elle. Elle était forte, mais elle n'avait pas d'arbre à fleurs comme elle autour d'elle. Chaque tige qu'on lui coupait repoussait immédiatement, inconditionnellement, à l'identique aussi forte qu'immarcessible. Elle ne s'autorisait pas à faner, à se perdre les pétales. Elle avait suivi la sirène jusqu'à un arrosoir et en avait jailli par le tuyau. En chemin, elle crevait de faim, ayant avalé des graines. Elle avait germé ainsi, puissante mais immobile, immense mais éloignée par les autres pour ne pas les priver du soleil. Un jour au jardin, un jour que des lys rougissaient et que d'autres s'enlissaient de pâleur, un jour que des miroirs se brisaient sur son passage, ça s'enjaillait au jardin autour d'elle. À vouloir embrasser son tronc, à ronger ses racines, à peindre ses boutons, à vouloir infuser ses feuilles et s'orner de ses branches, à pomper sa vie. On la voulait, goutte que goutte de sève. Elle aimait ça, elle détestait ça. Être le centre de l'attention, être unique, être exception, être le baobab au milieu des saules pleureurs. Comment résister à tant d'intérêt sans pencher admirable mais intouchable ? Resplendir sans souffrir en bouquet, sans meurtrir ses tiges, sans faire saigner ses épines. Nous te voulons toi, mais sans toi. Tu es belle, mais trop, pour que nous puissions accepter ton arôme. Ton parfum incommode de force nos nez instruits et fins. Tu es belle, mais trop, pour que nous puissions te voir sans cesse. Tu es belle, mais à force tu es laide. Nous te préférons morcelée et sans essence. Ton genre envoûte, tu es vorace, et il te faut contrôler ta croissance. Tu parles trop fort, tu embaumes trop nos airs, tu te déploies bien.

0: 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La sirène cautérisa et me fit fondre dans le bloc d'une banquise à la recherche d'un pingouin, en smoking. Un beau blanc, vêtu de noir dans son pays glacé, ou un beau noir, vêtu de blanc qui glace son pays. Je glissais dans leurs bras, trop petit, je glissais, et le cri du singe me fit rire. J'en niais la puissance. La panthère noire m'insulta, la tigresse m'horrifia. Je rêvais d'être girafe, leucistique, sans tache et sans reproche, sans couleur qui observe de haut, prête à défoncer d'un coup de patte le faible enfant à ses côtés s'il ne tenait pas la route, s'il n'avait pas les quatre pattes dans le bon sens du chemin à suivre. 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Je devins rouge. Je devins le bois de la quimboiseuse. Je devins plume d'arawak. Je devins cimetière de mes morts. Je devins prière de mes mères. Je devins caramel vendu sur un port. Je devins beignet en équilibre sur une tête tressée. Je devins alcool dans le gosier de mes pères. Je devins sang noir sur le couteau de l'homme harassé dans sa plantation. Je devins canne à sucre jutant dans la bouche édentée de mes tantes. Je devins soleil et parasol dans un seul mouvement. Je devins île au corps d'une femme couchée dans les volcans pointés en tétons. Je devins lave détruisant une ville et des vies. Je devins gorge d'une falaise. Je devins l'arc-en-ciel. Formé par l'orage de canicule, je devins sans limite, me répandant et me reformant. Une coco, une cambrure, une lèvre, une banane, une ministre, une mamie wata, une histoire, un conte, une...
1: Dames en heren, welkom in de trein. Deze trein stopt in Brugge, Gent, Brussel, Leuk. Open, mesdames et messieurs, bienvenue dans ce train. Ce train fera arrêt à Bruges, Gand, Bruxelles, Liège, Open et traversera les trois frontières linguistiques.
2: Listen.
1: Mesdames et messieurs, le prochain arrêt est Gent, où nous allons parler avec les trois sœurs issues de la vieille Belgique.
3: Entrez dans la danse, faites la révérence, sautez, dansez, embrassez qui vous voulez.
4: Bonjour,
3: je ne
4: sais pas si vous vous souvenez de moi. Oui, voilà, tout à fait, super.
5: Ce serait bien, ouais, merci. Tu te présentes et que tu expliques enfin, comment t'en es arrivé.
6: Ah. Comment tu vas?
7: Très bien, toi.
4: Ah, mais t'étais avec ta jupe pour le chat, en fait.
6: Ben oui, hein. Ma jambe. Parce que je te dis pas ce que je me sens.
4: Elle fait, oui, madame Nico. Et puis...
5: Ça, sent...
1: Mesdames et messieurs, bienvenue dans le train à destination de Eupen. Les prochaines destinations seront Liège et Eupen. À Liège, nous allons rencontrer Manu Carolo d'origine. Il a étudié à Liège et à Paris. Il a déménagé à Gand tout en travaillant à Vergy, un nomade de notre époque.
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Et Queen Omega qu'on ne présente plus. Par contre, Gentleman, on l'a peut-être un peu oublié, mais c'est l'artiste allemand qui a cartonné à l'époque quand il était présent. Et puis, je vais vous ressortir des titres de lui à l'occasion. Pour l'instant, on poursuit Queen Omega toujours. Pour toutes les Black Women.

0: C'était les Paco Session. On reste chez les femmes. La suite, c'est du lourd aussi.
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0: elle s'appelle
1: Judgment.
0: Jalifa.
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2: Lions Flow Production.

On change d'album, on reste avec Aki Beka. Le premier album qui est sorti sous le nom de Aki Beka, Homage to the Land. Call out to Jah.

Culture. Il s'appelle Lion Den Adversity, mais c'est un super album roots comme on aime. On se quitte.

0: Mesdames et messieurs, un éléphant qui se bat.
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0: Bonsoir, bonsoir les amis auditeurs, bienvenue dans la Dark Lodge.
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0: Et oui, nous sommes ici pour une soirée consacrée à Murmure Production avec Aline qui représente ici Murmure Production, avec Romain qui est aussi membre et administrateur de Murmure Production. On fait un coucou à Romain qui est là, cette association qui existe depuis une année, une grosse année, et qui est déjà 4 dates à son actif et qui fait bouger la scène grenobloise. On va parler de sludge, on va parler de doom, de black, on va parler de musique assez profonde, assez sombre, assez noire, assez grave, mais tout ça autour de belles histoires d'amitié. Et pour commencer, un premier titre pour se mettre dans l'ambiance, pour s'ambiancer les amis, on a choisi un titre français, Pachy, d'un groupe français qui nous vient de Lille, qui est plus très actif mais qui ça donnera le ton. C'est pachydermique, c'est psychédélique, c'est Jurassic Cliff.

0: Yes, c'était Jurassic Leaf. Vous êtes toujours dans la Dark Lodge avec nos invités de marque, les Murmures Productions, une association qui est venue présenter son activité ici pour vous, les auditeurs, chers amis.
1: Alors, bienvenue sur Radio Grésivaudan, Aline et Romain. Alors, moi, j'avais une question pour vous. Est-ce que vous pouvez nous développer un peu les prémices du projet ? Pourquoi vous avez monté cette association ? Un peu le début de cette aventure, quoi.
2: Bonjour, merci pour l'invitation, tout d'abord. Pour ce qui est des prémices, je suis tombé dedans un peu par hasard. J'ai rencontré Aline en prenant un covoiturage pour aller à un concert de black metal il y a 3 ans maintenant. Donc on se connaît depuis 3 ans.
3: Au Brin de Zinc,
2: c'est ça. War Dogs, Skaphos et Stortregn de mémoire. Et elle m'a fait passer un message qui disait qu'il y avait une association qui était en train de se monter à Grenoble avec une vingtaine de personnes qui voulaient mutualiser un peu les forces pour faire de la production de concerts. Voilà. Alors, ça s'est largement écrémé depuis, mais on est resté 3, donc Aline, John qui n'a pas pu être présent ce soir, et moi-même, Romain.
3: Ouais, en fait, l'idée, je pense que je t'en avais parlé pendant une rando d'ailleurs, maintenant que je me souviens. C'est qu'en fait on s'est rendu compte qu'il y avait beaucoup de petites associations sur Grenoble et qu'en fait qui étaient vraiment portées par des personnes très passionnées, mais que voilà, d'un point de vue budgétaire ou même de l'énergie, parce que ça demande beaucoup de compétences différentes pour être présent et parler des concerts. Et du coup on s'était dit en fait qu'en mutualisant toutes ces assos, toutes ces personnes qui ont différentes compétences dans la musique, ça pouvait vraiment être pertinent pour voilà, avoir un plus gros collectif. Comme disait Romain, maintenant on est plus que 3 parce qu'on est têtu, donc voilà, on est toujours là. Et donc Jonathan qui n'est pas là et moi, on travaille déjà dans la musique. Donc c'est vrai que ça a pu apporter des compétences assez intéressantes. Et Romain.
0: Quelles compétences alors, les compétences les plus importantes qu'il faut pour organiser des concerts et...
3: Alors, Jonathan, lui, va s'occuper de tout ce qui est prod, accueil artiste. C'est le régisseur au Ciel, à Grenoble. Moi, je voulais pas faire l'administration parce que c'est déjà ce que je fais au Ciel. Je travaille là-bas avec John. Et du coup, là, j'ai récupéré la communication et les bénévoles, la gestion des bénévoles.
2: Et moi, j'ai récupéré la partie administration, en fait, donc au tout début, quand on a essayé de monter l'association à 20, personne ne voulait faire la partie administrative, et du coup, je me suis dévoué, exactement, merci, pour faire la partie administrative, et du coup, c'est resté, donc c'est moi qui ai déposé
0: les statuts de l'association,
2: qui fait la compta.
0: Alors, attention, c'est très carré, je crois que c'est la première fois que je vois à l'entrée d'un concert, parce qu'il y en a eu un, on va pas tout révéler, mais il y en a eu un mardi dernier, le 21, avec The Great Old Ones, Garav et puis Kyle Aydan à l'affiche. Dès l'entrée, on voit d'ailleurs une sorte de petit bilan financier un petit peu. Le petit schéma, le camembert, qui montre quels sont les divers sujets de coûts en fait, et de dépenses de l'association. C'est une transparence qui est voulue.
2: Alors ça, pour le coup, c'est une idée d'Aline. C'est Aline qui a fait le découpage. Ouais, c'est inspiré de ce que font certaines salles. C'est pour avoir une certaine transparence vis-à-vis du public. Et c'est aussi un peu pour montrer qu'en fait, on est un peu à flux tendu et qu'on n'a pas beaucoup de marge, quoi.
3: En fait, nous, on aimerait vraiment des fois pouvoir mettre les billets d'entrée moins chers. Et c'est pour faire comprendre aux gens, en fait, quand ils achètent un concert, ce qu'ils achètent, ce que ça nous a coûté, en fait. Et c'est vrai qu'effectivement, il y a déjà pas mal de festivals qui mettent ça en place et je trouve ça hyper intéressant quand on n'est pas forcément très au courant de comment se passe une orga de concert, les montants que ça peut engendrer, etc.
0: Et alors, pour ceux qui ne connaissent pas trop, là, les plus gros les plus gros sujets de dépenses, postes de dépenses, ça va être évidemment les cachets ou la régie, ou qu'est-ce que ça va être?
2: Ouais, alors c'est surtout quand on fait des groupes d'une certaine taille, comme ceux qu'on a fait dernièrement, le premier poste de dépense, c'est les cachets de la tête d'affiche, ouais. Et après c'est l'ampérage, enfin, donc là c'était l'ampérage, donc en général c'est la salle qui coûte un...
0: La sécurité, ça. D'accord.
3: Et les hôtels.
2: Oui, et pardon, les hôtels. C'est vrai que si on doit loger tout le monde, c'est aussi les hôtels, ouais, c'est
0: vrai. Et des fréments.
2: Tout à fait.
0: Mais revenons à des sujets plus musicaux, alors, parce que je crois que mon ami Antoine, on ne s'est pas présenté d'ailleurs.
1: Non, bah du coup, bah, moi c'est Antoine, du coup je suis déjà venu dans ton émission quelques fois avec, dans le cadre de Electric Shock, votre projet, etc. Donc là, je reviens avec plaisir avec Val et aussi un peu à la suite de l'émission qu'on avait... dans lequel on était présent sur Rotten to the Core, donc qui était sur notre radio, mais voilà.
0: Ok. Alors justement, on était à l'historique de votre association. Voilà comment ça s'est monté, avec une anecdote, une rencontre, l'envie de combler, de fédérer les forces pour et puis pour vous donner quelque chose. Alors vous allez dans quelle direction? C'était, je crois que tu avais une question comme ça, Antoine.
1: Oui, alors au niveau artistique, je sais que tu as eu, toi, Aline, une expérience avec les Acteurs de l'Ombre. Est-ce que vous avez une identité ou quelque chose autour de ce que vous voulez faire en termes d'identité artistique, s'il y a des choses qui vous touchent plus que d'autres, en tout cas?
3: Je sais pas, Romain, si tu veux répondre.
2: Alors, je sais pas si on a... Enfin... C'est assez difficile de définir une identité artistique. Alors, je pense qu'avant tout, c'est des groupes qu'on aime chacun de nous.
3: On fait la prog à trois, du coup. Enfin, tout le monde fait de la programmation.
2: C'est ça. Même si John, des fois, il dit que ça l'intéresse, des fois, peut-être un peu moins. Et en fait, on essaye de programmer des groupes qu'on aime. Et en fait, on n'aime pas tout à fait les mêmes choses. Donc, ça peut être des fois...
1: Confluence de plein de goûts différents.
2: Ouais. C'est dur, des fois, de se mettre... Enfin, c'est pas que c'est dur de se mettre d'accord, mais c'est que ça nécessite de regarder plus large que ce qu'on pourrait faire si on était tout seul.
0: Et alors, par exemple, toi, Aline, qu'est-ce qui te...
3: Juste pour revenir, je me permets juste de revenir rapidement sur la partie d'horizon qu'on veut défendre. En fait, le concert qu'on a fait du coup l'an passé pour notre ouverture le 31 octobre, donc là, la prochaine date, ça sera d'ailleurs notre anniversaire, nos 1 an, pour à nouveau le 31 octobre, mais 1 an plus tard. En fait, on avait fait jouer 4 groupes dans des esthétiques assez différentes, justement pour présenter tout ce qu'on voulait faire. Donc il y avait du stoner, du death, du black et du post un peu atmo avec Lodz de Lyon. Et voilà, donc c'est un peu différentes esthétiques qu'on peut faire. On aimerait bien aussi prochainement faire du hardcore ou du grind. Moi personnellement, bon, j'ai beaucoup évolué dans la scène musicale, je viens beaucoup du punk à la base. Mais maintenant, ce que j'aime le plus, ça va être le black metal dépressif si possible. Le post-hardcore, enfin voilà, tout ce qui chiale. J'aime quand même bien le deathcore et j'aime beaucoup le doom. Et là, justement, en ce moment, je suis pas mal dans ma phase stoner, donc la date de vendredi prochain tombe fort à propos. Et voilà, de manière générale, on va défendre des esthétiques assez extrêmes qui sont pas forcément beaucoup représentées encore à Grenoble, qui sont pas passées récemment. Et puis voilà, forcément, des groupes sur lesquels notre asso vont pas forcément se positionner pour être un peu complémentaires sur l'offre du territoire. Et puis voilà, forcément aussi des groupes qu'on peut se permettre d'acheter pour le moment.
0: Oui, je vois tout à fait. Et toi, Romain, alors, quelle est plutôt ta patte?
2: Moi, je suis plutôt fan de death metal, donc... Ouais, surtout du death metal, mais aussi j'écoute beaucoup de black et je suis aussi un grand fan de doom et stoner metal, donc je suis aussi très content de notre prochaine affiche. Et oui, c'est tout ce que je peux dire. Ah oui, c'est surtout une question de... Enfin, c'est pas avant tout, mais c'est aussi une question de positionnement, parce qu'évidemment, on peut pas faire les mêmes choses que les autres, surtout pas les mêmes choses que ceux qui ont plus de budget que nous. Donc c'est pour ça que c'est intéressant de se placer dans des genres un peu niches. Même si après c'est un exercice de funambule de faire des choses niches, parce que du coup ça ramène beaucoup moins de public et du coup après il y a toutes les contraintes qui vont avec.
1: Mais malgré tout, sur les dates que vous avez fait, de ce qu'on a pu voir, c'est à chaque fois du public, et en tout cas les gens répondent présents malgré ce contexte là. On sait qu'à Grenoble il y a plusieurs assos, il y a Metalian, enfin je veux dire il y a déjà des assos qui se positionnent dans un contexte assez métal, et vous arrivez quand même à développer votre truc à vous et le tout en maintenant une jauge de public assez importante quand même, de ce que j'ai pu voir en tout cas.
3: Bah, Metalian se positionne plus sur du heavy, trash, power, donc c'est vrai que nous c'est des esthétiques sur lesquelles on va pas forcément aller parce qu'ils le font déjà bien. Donc ouais.
2: Ou alors quand ils font du death metal et du black, c'est des groupes à plus gros budget qui jouent plutôt à la
0: Liliade,
2: ce qu'on n'a pas pour le moment prévu de faire.
0: Voilà. c'est une belle salle aussi, mais l'ampérage, c'est très très chaleureux. Et je trouve que justement, c'est toutes ces contraintes, on va dire, ou ça vous de, ou plutôt ce qui vous, tous les critères que vous mettez dans votre prog, ça vous amène à faire découvrir, en tout cas, au public,

0: week-end. Donc, ouais, c'était au cul. Enfin, je crois qu'ils ont déjà tous joué ensemble. De toute façon, c'est tous des Lyonnais. Donc, en fait,
1: d'accord, c'est un petit milieu, mais qui se connaît, etc. Donc, bienvenue les Grenoblois et puis même les Chambériens qui nous écoutent hein, sur The Dark Lodge Radio Grésivaudan. Ça vaut le détour. Vous découvrez des petites pépites. Alors, il y a eu dernièrement une date aussi, d'ailleurs. Il n'y a pas si longtemps que ça, avant-hier, on en parlait. Et c'était une date avec d'autres composantes. Alors, parlez-nous un petit peu de cette date. Comment vous aviez choisi l'affiche? Qui était là?
2: Alors, on a eu la chance de recevoir The Great Old Ones de Bordeaux. Et donc ça, en fait, on a aussi, comment dire, des tourneurs qui vont nous proposer des groupes. Et selon les dispos, en fait, parce que du coup, c'est des groupes qui sont en tournée. Donc forcément, ils vont être disponibles à ce moment-là pour défendre tel album et aussi ils vont être moins chers parce qu'ils vont être sur la route entre Lyon et Marseille, par exemple. Et du coup, on a une proposition pour The Great Old Ones et nous, on était vraiment partants pour les faire.
1: C'est un gros groupe qui a joué plusieurs fois ce Grenoble, mais à chaque fois, ça fait venir du monde. Et ils sont très importants pour les auditeurs qui connaissent le Hellfest. Ils ont déjà joué plusieurs fois sur cette affiche-là.
3: C'est un groupe qui est assez installé, en tout cas, que ce soit en France.
1: Installé depuis des années, ouais. Oui, c'est vrai.
2: Voilà, vu que tu mentionnais les Acteurs de l'Ombre, Antoine, historiquement, ils étaient dessus. Maintenant, ils sont signés chez Season of Mist. Ouais. Et du coup, c'est un univers qui parle... Enfin, c'est un groupe, pardon, qui traite de l'univers de H.P. Lovecraft, donc qui a écrit L'Appel de Cthulhu. Enfin, voilà, vraiment un pionnier de la littérature fantastique, de science-fiction et horrifique. Donc, c'est vraiment très intéressant parce qu'ils ont une ambiance très atmosphérique. Ils vont vraiment raconter des histoires. Ils ont une très jolie scénographie.
1: Des décors, des sculptures, des costumes. Et la musique fait une espèce de gros tumulte, magma. On est vraiment pris dans une grosse vague.
3: Mais tout à fait. Le tout en lien avec l'univers de Lovecraft. Et il est à noter aussi qu'ils ont fait, dans le cadre de ciné-concerts, ils ont composé une bande-son pour certaines œuvres de Lovecraft. Et un fan de métal, prof de français, les a fait venir dans son collège. Et du coup, c'était le spectacle de fin d'année qu'ils ont... présenté devant des collégiens qui étaient assez ébahis d'ailleurs.
1: Et c'est fantastique, il y a des profs de français ou de musique ou même de maths ou de sciences de la vie de la Terre qui veulent faire
3: monter des projets de la sorte.
1: Avec Poulpe ou sans Poulpe, voilà. Vous pouvez vous lancer dans l'aventure avec Murmure Production. Et puis, c'est The Great Old Ones.
3: C'est ça.
1: Ouais.
2: Et du coup, sur le plateau, on a choisi d'inviter également Kynan Dawn, donc qui est un groupe plus death black de la région, donc Chambéry-Grenoble. C'est un groupe que moi personnellement j'aime beaucoup, enfin voilà, que j'écoutais depuis un petit moment et en fait qui fait assez peu de dates. Et ouais, j'étais vraiment contente de pouvoir les faire jouer, tout est tellement en place dans leur set. Ils ont aussi un univers beaucoup basé sur l'eau, enfin leur dernier album était pas mal basé sur les légendes aquatiques, on va dire.
1: C'était Lagoo, c'est ça?
2: Exact,
1: ouais.
2: Et ils ont aussi un morceau justement qui parle aussi de l'univers de Lovecraft. Donc, et ça je m'en suis rendu compte après, pour être tout à fait honnête, les avoir bookés, mais on s'est dit bah c'est parfait quoi, ça match trop bien. C'est un peu la magie du moment et du live. Et il y a aussi Garaf du coup qu'on voulait faire jouer déjà il y a un an. C'est un groupe aussi grenoblois, donc qui va plus être un petit peu doom black et qui est vraiment très très chouette. Enfin voilà, à chaque fois que je les ai vus en live, c'est une grosse claque bien émotionnelle. Et voilà.
0: Là, apparemment, ça a fait forte impression parce qu'on a eu plusieurs commentaires sur les posts sur les réseaux de gens qui étaient étonnés, enfin qui étaient vraiment surpris, agréablement surpris par la performance de Garaf.
1: C'est bien de donner leur chance aussi à des groupes très locaux et de faire connaître ce qui se passe chez nous, à Grenoble et dans le Grésivaudan.
2: C'est un groupe déjà très bien installé, mais c'est vrai qu'on les voit beaucoup passer des fois dans des squats ou quoi. Et ça faisait vraiment plaisir de recevoir tout ce beau monde.
1: Bravo pour cette date, Murmure Production. On va peut-être enchaîner avec un titre tiré de l'affiche du 31 octobre à l'Empérage. Qu'est-ce que c'est, Antoine?
3: Tout à fait. Alors, on est sur Occult and Under avec le titre Fever.

0: Et voilà, vous êtes toujours sur Radio Grésivaudan 88 FM et nous sommes toujours avec Murmure Productions et avec Valérie. Nous évoquions le travail autour de la production de concerts et du coup la question qu'on se posait c'est comment ça se passe en termes de staff, enfin qu'est-ce qu'il y a autour de tout ça.
1: Vous êtes trois dans le noyau dur, John, Aline, toi ici présente et puis toi Romain hein, de Murmure Productions, mais il y a aussi toute une équipe de bénévoles. Alors sur une date comme celle du 31 que vous venez promouvoir aussi, 31 octobre à l'Empérage, combien de personnes environ autour de vous pour mener la barque?
2: Alors en général on est environ une dizaine et voilà, on a de la chance d'être... très bien entouré et d'avoir toujours des copains ou des pas copains qui le deviennent très motivés. Donc la plupart du temps, ça va quand même être des gens de notre entourage qui soit étaient du coup dans la construction de l'asso au départ, qui gravitent aussi dans l'organisation de concerts métal, etc. Soit voilà d'autres amis. Et puis des fois, on a reçu aussi récemment des messages sur les réseaux sociaux pour nous rejoindre. Et moi, je suis très contente de ça, de pouvoir travailler avec des nouvelles personnes et voilà de pouvoir fédérer... autour du partage de la musique, parce que c'est vrai que c'est super chouette d'aller à des concerts avec nos copains, mais en fait quand on se retrouve en backstage à devoir couper des courgettes à 15h et faire à manger pour tout le monde, je sais pas, il y a une autre dimension et c'est vraiment précieux comme moment.
3: Et pour compléter peut-être, ouais, donc en général dans un fonctionnement classique à l'Empérage en tout cas, donc il faut des gens à la billetterie, des gens au vestiaire et des gens, le poste le plus important c'est le catering, parce que donc, c'est des gens qui viennent faire à manger tout l'après-midi pour nourrir tout le staff en fait, donc les bénévoles, les groupes.
2: Et, l'équipe de l'Empérage.
3: L'équipe de l'Empérage.
1: Les musiciens des groupes et les techniciens, les habilleurs, maquilleurs, costumiers, etc.
2: Donc, on n'a pas tout ça dans le métier.
1: Dans le métier
2: de l'art général peut-être.
3: Et donc là, pour mardi, donc, c'était faire à manger pour 32 personnes, donc c'est quand même gros boulot. Donc on remercie l'équipe catering de mardi et on remercie par avance ceux qui se sont dévoués pour faire le catering pour la semaine prochaine.
1: Du 31 octobre à l'Empérage avec trois groupes. On vient d'écouter, alors on a annoncé un groupe, mais c'était un autre, c'était Prey, les Lyonnais de Prey que nous venons d'écouter, et le deuxième groupe qui sera End Occult Order, qu'on écoutera tout à l'heure, et la tête d'affiche du 31 octobre à l'Empérage, ce sera donc, je vous laisse annoncer,
2: Atomic Trip.
1: Et voilà. Est-ce que bah justement tous ces bénévoles, ils sont contents d'être là, parce que comme tu dis, c'est aussi une histoire d'amitié, c'est une histoire envie d'autre chose autour de sa passion. Et on vient pour l'ambiance de la musique, mais aussi pour tout ce qu'on vit ensemble. Et c'est aussi une image, en fait. C'est participer à faire vivre la musique qu'on aime. Et cette musique, elle s'écoute, mais elle se voit aussi, elle se donne à voir. Donc, côté com, comment, quel est votre parti pris? Vous avez une identité forte, très marquée, très travaillée. Parlez-nous de ça.
3: Oui, alors c'est quelque chose qu'on avait à cœur quand on a commencé un peu pour se différencier, parce qu'il y a d'autres assos grenobloises qui font pas le même effort en termes de communication et d'image visuelle, je trouve. Donc on a eu la chance d'avoir au tout début de l'association une graphiste qui nous a fait un super logo, le super logo de l'association, donc c'est un papillon. On remercie Loïs pour le travail de graphiste, elle est partie après malheureusement. Et après, on passe beaucoup de temps sur les visuels et on essaye de faire quelque chose de très carré niveau communication. On s'inspire d'autres associations de production de concerts qui sont ailleurs en France, mais qui font beaucoup de les teasers vidéo et puis garder une image qui va avec la direction artistique c'est un peu une image de marque en fait.
1: Voilà, alors si on décrit pour ceux qui nous écoutent à la radio, Radio Grésivaudan, l'affiche du 31 octobre qui se déroulera à l'Empérage, elle est sur les tons violets, il y a les logos de ces groupes qui sont relativement psychédéliques ou très stoner, très doom.
0: Sorcière.
1: Voilà, un peu 70s, inspiration 70s, ouais. Donc voilà l'influence de Black Sabbath, évidemment, qui transparaît. Une sorcière, c'est en lien, qui
0: Black
1: est dessinée.
0: Black Widow aussi, on pense voilà. À tous ces vieux groupes des années 60-70.
1: Une identité très très forte. Alors ça c'est tout ce qui est sur l'affiche pour annoncer, mais il y a aussi la post-com, et ça c'est très important de le travailler aussi, tout ce qui va découler d'un événement pour faire durer le plaisir, pour faire savoir ce qui a été vu ou faire savoir ce qui a été raté aussi. Et c'est aussi une carte de visite pour les prochains événements. Alors parlez-nous justement de cette post-com.
2: Ouais, alors nous on a là sur tous nos concerts, on a toujours eu des photographes et vidéastes bénévoles qui sont extrêmement qualitatif. On a eu Gaël
1: Brunet, Nico, tu peux dire le nom parce qu'il Gaël est connu Brunet, sur, ouais, sur la scène musicale.
2: Connu sous le nom de Noir Total sur Instagram. Et Nicolas Gaillardon qui nous fait tout le temps des petits after movies.
1: Qui est un artiste contemporain professionnel par ailleurs.
2: Voilà, et musicien dans le projet Paranoid Summer. Aussi. Et c'est vrai qu'en fait, ça nous fait des superbes images vraiment très très chouettes. Et c'est vrai que c'est l'occasion de montrer ce qu'on a fait et aussi de pouvoir remercier tout le monde en fait via ces posts.
3: Ouais, c'est très important, surtout d'avoir des photos. Après, les groupes nous les demandent, les groupes les repartagent. Et puis après, ça fait vraiment tourner. Oui, ça fait durer le plaisir. Comme tu dis, ça crée une certaine inertie après la date qui fait que les posts ils sont énormément vus après les dates, surtout les posts des photographes.
1: Et alors, sur quoi on peut les voir, tous ces posts, toutes ces images de qualité?
2: Alors, Instagram et Facebook, on s'appelle Murmure Productions. Et je crois que c'est à peu près tout pour le moment.
3: C'est tout, on n'est pas sur TikTok, on est un peu de la génération, la génération suivante, même si je pense que ce serait une bonne chose pour attirer du public un peu plus jeune qu'on ne voit pas forcément dans les concerts de métal. Et je pense que ça pourrait aussi apporter rendre le métal un peu cool, parce que la moyenne d'âge est quand même plus... Enfin, c'est pas 18 ans la moyenne d'âge.
1: C'est pas 18 ans, si on va dire que c'est bien 30.
3: Ouais, c'est 30-40 quand on voit les stats des gens qui voient les publications.
1: Ouais.
3: Alors, c'est un mauvais exemple sur Facebook, parce que les gens qui utilisent Facebook
1: c'est un truc de boomer, évidemment.
3: Ont déjà un certain âge. Mais...
1: Voilà, mais c'est sûr, écoutez, c'est peut-être un appel au recrutement. Voilà, appel à projet à l'antenne. Si jamais tu es TikToker et si jamais tu as envie de participer à faire vivre la scène métal aux côtés de Murmure Productions.
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1: Voilà, on transmettra à Aline, Romain et John.
2: Voilà, alors après, juste sur les visuels, du coup, pour le moment, c'est beaucoup Romain, vu qu'on a plus de graphiste officiel, donc il fait tout ce qui est affiches et teaser vidéo. Je vous remercie pour ça, parce qu'il se débrouille fort bien. Et c'est vrai que, juste pour compléter ce qu'il disait, en fait, on cherchait une image, il évoquait le papillon, le nom Murmure, la couleur violette. C'est vrai qu'on cherchait quelque chose qui sortait un peu du cliché métal, comme on peut avoir qui sent le cuir et les vieilles chauves-souris. Alors peut-être qu'on se plante, mais en tout cas, c'est autour de ça qu'on s'est tous retrouvés. Comme tu disais, voilà, faire vivre le métal un peu différemment, de manière un peu nouvelle.
3: Ouais, pour moi, c'était important de, justement, tu parles de vieux cuir, enfin, l'ambiance tête de mort faucheuse, etc., qui, je pense, est un peu
2: galvaudée.
3: Puis rédhibitoire pour une certaine partie du public qu'on n'arrive pas forcément à attirer dans la scène. On se rend compte qu'il y a beaucoup de gens, ils viennent pas même par curiosité, quoi.
0: Oui, c'est ça. Puis en plus, je veux dire, l'esthétique que vous utilisez, elle est quand même très propre au rock en général. Et en fait, juste par exemple pour cette affiche, c'est finalement très Black Sabbathien. Enfin, je veux dire, voilà, on sort un peu du clichésque, un peu des poncifs qu'on peut voir tout le temps. C'est-à-dire, oui, effectivement, les croix, les têtes de mort, les trucs, il n'y a pas que ça. Et effectivement, le métal, c'est assez protéiforme, donc on peut trouver plein d'esthétiques différentes, donc c'est bien aussi d'amener ça.
2: C'est
3: alors,
2: ça, ouais.
3: Là, en l'occurrence, la sorcière, comme c'est une affiche d'Halloween, c'est comme ça que m'est venue l'idée de la sorcière. Et c'est aussi que ce qui est pratique, donc c'est une gravure du Moyen-Âge, donc c'est libre de droit.
0: C'est très joli, ouais.
3: Et c'est pour ça que c'était aussi une... Je me souviens plus. Si, c'était aussi une gravure du Moyen-Âge libre de droit que j'avais mis sur l'affiche précédente, parce qu'en fait, il y a des choses très très belles et on ne peut les utiliser librement vu que ça est.
1: Toi, t'es allé voir sur le site de BNF. Non, je plaisante.
3: Non, c'est mon père qui m'avait suggéré l'idée. Pour être tout à fait honnête.
2: Voilà, parce qu'on n'a plus de graphiste officiel, d'ailleurs, s'il y a des graphistes qui veulent nous rejoindre. On essaie de ne pas fonctionner pour le moment avec tout ce qui est intelligence artificielle et heureusement. Romain est malin, donc il a d'autres...
1: Absolument, et de toute façon, les groupes que vous programmez empruntent énormément de l'héritage ancien des années 70. Exact. Donc il n'y a aucune... Au contraire, c'est tout à fait raccord avec cette imagerie aussi.
0: C'est ça.
1: Un peu ancienne. Et puis avec de l'analogique aussi.
0: Et oui, effectivement, et je trouve que pour revenir à ce côté intelligence artificielle très rapidement, je pense qu'aujourd'hui, ça peut être un outil, mais on peut aussi trouver d'autres combines, comme des images libres de droit, comme des extraits de films libres de droit. Enfin, il y a plein de choses disponibles dans le champ culturel de l'espace public, quoi, finalement. Donc.
3: Et malheureusement, l'IA, on en voit beaucoup. Enfin, moi, j'en vois beaucoup sur Internet, dans la partie du métal un peu vieillotte qu'on n'aime pas. Enfin, on a vu passer quelques affiches récemment, des affiches complètement IA faites par des
1: groupes. Et là, c'est fait à la main, avec la main et avec le cœur. comme le morceau qu'on va passer, le morceau, cette fois-ci, c'est le vrai morceau de Hand Occult Order, qui est lequel tu as choisi ?
0: Alors, il s'appelle Fever, donc sur l'album Silence by the Regency.
1: On ne le passera pas en intégralité, mais vous irez au concert le 31 octobre à l'Empérage pour le tout.
0: Voilà.

0: et voilà, pour vous mettre dans l'ambiance, chers auditeurs, l'ambiance de la date promise pour Halloween. Mais ce sera une promesse tenue avec ce concert organisé par Murmure Productions, Occult Entorder en tête d'affiche, Atomic Trip, précédé de Occult Entorder avec Prey pour chauffer les écoutilles. Vous êtes toujours sur Radio Grésivaudan dans la Dark Lodge. On va continuer avec toujours nos chers invités, Aline ici de Murmure Productions et puis Romain. On a parlé d'esthétique, on a parlé de projets. Non, pas trop de projets en fait. Est-ce qu'il y aura d'autres dates après celle du 31 octobre? On ne peut pas trop en parler encore. Ou déjà, vous avez beaucoup de choses de ces derniers temps?
1: Alors, on n'a pas encore de date calée, on ne peut pas vous dévoiler d'affiches ou de dates précises, mais on n'a pas dit notre dernier mot en effet.
2: Ouais, on se disait qu'on allait laisser passer les deux dates à 10 jours d'écart, d'ailleurs c'était quand même pas mal de...
0: Physiquement, je pense que c'est, ouais.
2: Ça fait beaucoup, ouais.
0: Pour vous et puis pour les spectateurs aussi.
2: Aussi, ouais, même si on a fait quand même deux choses très différentes, donc je pense que ça ne va pas forcément lasser le public, mais ouais, on s'est dit qu'on laissait passer les deux dates pour voir pour la suite, parce que ça a quand même fait beaucoup de travail d'un coup, Et voilà.
1: Et puis il y a aussi l'état des finances aussi, donc on voulait voir après les deux dates comment ça se passait pour voir sur quoi on pourrait se positionner plus tard. Du coup, pour rappel, en fait, on est vraiment juste parti de nos fonds propres, hein. On n'est pas subventionné, on n'est pas. Voilà. Comme on le disait au départ, on était 20, maintenant on est 3, donc forcément le budget est restreint par rapport à nos ambitions de départ. Mais ce qui est super, c'est qu'en fait, il y a des tas de groupes super intéressants à différentes échelles et nous, on veut aussi défendre ça.
0: Et alors vous voulez démarcher et Will vous suggère de passer aussi, ça vous permet de voir là. Moi j'avais une petite question, maintenant on va se projeter un petit peu dans le passé, puisque vous ne voulez pas trop vous avancer sur le futur. Imaginez que vous retombez sur une veste en jean qui vous a appartenu il y a quelques années quand vous étiez grand ado ou jeune adulte et que dans une des poches, il y avait des trucs qu'on dira pas à l'antenne, mais il y avait aussi une clé USB. Le truc qui tournait à fond dans les écouteurs. Qu'est-ce que c'était alors pour toi, Aline, pour toi, Romain?
2: Alors, si, moi, j'ai vraiment découvert le métal et la musique extrême de manière générale avec System of a Down. D'ailleurs, je sais toujours pas comment. Je suis tombé sur Shop Sue. J'étais en vacances en camping-car avec mes parents et mon petit frère avait un MP4 et il y avait ça sur le MP4 et je sais toujours pas pourquoi il y avait ça sur le MP4 parce que lui n'écoutait pas ça et je suis tombé sur cette musique et je crois que. Depuis là, voilà, c'est resté comme ça.
0: C'est une anomalie qui a engendré toute une passion.
2: Oui, quelqu'un avait dû copier ça ici. Je ne sais pas où. Il avait téléchargé une playlist. Je ne sais pas exactement.
0: Le hasard des
3: et
0: rencontres.
3: Et toi, Aline, du coup?
1: Alors, si on remonte à vraiment genre 4e, 3e, je pense que beaucoup d'auditeurs vont me détester. Moi, c'était les Guns N' Roses.
0: Ouh, voilà. C'est mélodieux.
1: Donc, ouais, très, mélodieux. Très hard rock. Voilà, je regardais en boucle le clip de November Rain, le regard triste par la fenêtre. Et après, en entrant dans le métal, j'ai fait un peu un grand écart. Je suis passée direct hardcore, deathcore, tout ça. Plusieurs lycées.
0: Et en fait, une question que j'ai posée aussi à la dernière émission avec les Rockin' Black qui passent actuellement ce soir même en concert au Jungle Café. Et c'est vrai que certains avaient un petit peu, pas une petite gêne en disant, en comparant mais le contraste en fait de ce qui les a vraiment émus et puis ce qu'ils écoutaient aujourd'hui parce que. Mais je pense que ce qui est important, en fait, c'est l'amour de la musique qui est déclenché. Et c'est pour ça que les concerts vivants dans tous les villages de France et de Navarre et du Grésivaudan en particulier, qui peuvent éveiller la passion, c'est important. Parce que c'est l'intensité de ce qu'on ressent qui va nous porter plus loin plus tard et à faire des choses et à s'investir de toute façon, même si ce n'est pas déjà des grands noms et des grandes stars de toute façon.
3: Peu importe, effectivement, et le côté visuel est super important parce qu'effectivement, quelqu'un qui connaît pas et qui lui tombe sur une affiche comme ça, enfin, ça donne envie. Enfin, je veux dire, il y a ce côté mystère. Enfin, je veux dire, ce qui attire aussi dans ces musiques très esthétisées, dans ce truc un peu occulte, un peu mystérieux, et effectivement, je trouve que l'esthétique, en tout cas là, donne envie de.
0: Ouais.
3: Moi, ça aurait été le mois de quand j'avais 15-16 ans, ça donne envie de venir
0: absolument.
3: Voir.
0: Absolument.
3: Qu'est-ce que c'est cette sorcière, ces logos un peu brumeux.
0: Vous les diffusez, les affiches papier, un petit peu, parce qu'on a parlé donc Murmure Productions, on peut vous retrouver sur Instagram, on peut vous retrouver sur Facebook. On peut vous retrouver où en fait, sous forme d'affiches papier? Vous les diffusez un petit peu, je sais que c'est un énorme budget, il faut aussi les poser, les tirer, les faire les imprimer,
2: alors,
0: les poser.
2: Pour ces dates-là, on en a fait pas mal et on a pu mutualiser pour les flyers en faisant des flyers recto-verso. Donc les flyers, on était sur pas mal de concerts, surtout à Grenoble, Après, on les donne aux gens qui vont à des concerts plus loin.
0: Oui.
2: Donc, les collègues qui jouent à dans la Drôme, etc. À Lyon. Moi, quand je vais voir un concert à Lyon, je prends toujours une affiche avec moi pour mettre l'affiche.
0: Tu tractes, voilà, tu mets les affiches, voilà.
2: Ouais, on tracte, on met les affiches, puis c'est beaucoup dans les bars, les affiches, les bars qui sont identifiés un peu bar rock.
1: Et là, les studios de répète aussi pour les musiciens, on en a mis au Ciel, à l'ADZ. Et ouais, sinon beaucoup les bars et les magasins de musique, il me semble, les disquaires.
2: Ah oui, on a peut-être mis chez Ferré Musique, ouais.
0: Et puis il y en a un qui va tomber par hasard dans un casier de collégien et une nouvelle passion naîtra, peut-être.
2: Peut-être, on l'espère en tout cas.
3: Le flambeau sera passé.
0: Oui. Alors, on va écouter un autre titre, si vous voulez bien, justement ce qui sera la tête d'affiche de cette date du 31 octobre à l'Empérage, organisée par vous, Murmure Productions. Il s'agit de
2: Atomic Trip.
0: Et c'est parti, on a choisi le morceau qui s'intitule
3: Strike 2.

0: Wow, on est obligé de couper la vague qui monte, la vague de Atomic Trip. Leur teaser est assez inquiétant d'ailleurs, Atomic Trip. Je ne sais pas si on l'a sous les yeux, mais on a compris que c'était vachement psychédélique, contemplatif, hypnotique un petit peu aussi.
1: Ça me fait penser un peu à Electric Wizard, des trucs un peu très...
0: Complètement. Voilà. Et bien justement, ça me donne l'idée d'une question à vous, Aline et Romain, qui est ici pour représenter Murmure Productions, qui vient présenter ce soir à la Dark Lodge sa date du 31 octobre à l'Ampérage. Dans quelles conditions vous écoutez la musique? Imaginez, on est samedi soir, il y a une semaine de fou sur tous les plans, émotionnel, professionnel, sportif, vous êtes... Voilà, vous avez envie d'un moment pour vous. Qu'est-ce que vous allez écouter et dans quelles conditions?
2: Moi je suis un grand fan de Hi-Fi, alors j'ai beaucoup de matériel pour écouter de la musique chez moi. Et je suis un peu un puriste aussi, enfin, j'ai beaucoup d'albums physiques, vinyle, CD, cassettes, etc. Donc c'est sur ma chaîne Hi-Fi, dans le salon, avec une bière je suppose.
0: Ah, et le chat a le droit de passer, non?
2: Alors pas de chat chez moi, non, parce que j'aurais peur qu'il abîme, qu'il abîme mon matériel.
0: D'accord.
1: Et toi Aline du coup?
3: Moi, je pense qu'il y aurait des copains à la maison et peut-être que je passerai sans aucun doute l'intégralité des vinyles du groupe Fall of Efrafa, qui est un groupe anglais qui a malheureusement splitté, mais qui a fait 3 albums magnifiques, tous très différents et qui vont merveilleusement bien ensemble. Et c'est très apaisant et très énergique à la fois. Mmh. Un peu un refuge.
0: Et ben, merci pour avoir partagé ces secrets de jouvence et de bien-être à l'antenne de The Dark Lodge. Merci Aline et Romain.
1: Merci à vous.
0: Et toi Antoine, je te pose la question aussi.
1: Alors moi, qu'est-ce que j'écouterais? Ben, ça dépend du moment, parce qu'effectivement, selon les groupes, mais effectivement, un petit vinyle posé ou un album que j'ai reçu ou une petite tape avec un petit mot, comme j'aime bien voilà, poser, effectivement, c'est...
0: Oui.
1: Du black metal ou du heavy metal, si possible, ou autre chose, mais effectivement, ça serait plutôt de cet ordre-là, avec une bière ou autre, oui. Voilà.
0: Moi, je vais me poser la question, et toi, Valkyrie, qu'est-ce que tu écoutes?
1: Et toi,
0: en ce moment, c'est l'intégrale de Master Hammer, d'ailleurs.
1: Très bien.
0: Voilà.
1: Moi, je suis sûr. Merci, Fall Fate, là, en ce moment.
0: Ah, bizarrement.
1: Voilà.
0: Tu viendras nous en reparler à l'émission.
1: On en reparlera, on en reparlera. Alors, effectivement, au vu de l'affiche très stoner doom, très brumeuse que vous nous avez concoctée, j'ai décidé, je vous propose en tout cas un groupe norvégien. La Norvège qui est plutôt historiquement la terre du black metal, et notamment Bergen. Mais là, en l'occurrence, il s'agit de Slomoza, un groupe de stoner, mais plutôt avec des influences rock. Justement, très un peu moins lourde, un peu plus légère, mais qui évoque aussi la mélancolie. Enfin, et du coup, je vais vous passer un titre du dernier album qui s'appelle du coup Tundra Rock. Et j'ai une petite anecdote parce que je les ai découverts à Bergen et en marchant, en regardant les boutiques, j'étais avec ma compagne et du coup qui connaît bien le groupe et elle a vu donc un t-shirt de Slomoza et en fait je les ai découverts comme ça.
0: Et, c'est visuel qui t'a amené à la musique.
1: C'est le visuel qui m'a amené à la musique, comme souvent d'ailleurs. Je pense au visuel de Chris Moyen et à certains artistes un peu iconiques comme ça. Et j'ai une autre petite anecdote assez rapide. Donc sur ce Tundra Rock, il y a un titre qui s'appelle Cabin Fever, et en Norvège les cabines c'est des lieux du coup des petites cabanes de montagne qui sont accessibles très facilement et tous les Norvégiens vont camper pendant leurs vacances et ils sont très bien entretenus, etc. Enfin voilà, en tout cas voici donc ce Slomoza avec Red Thundra.

0: Waouh, c'était les Norvégiens après ce... sur Radio Grésivaudan, hein Antoine?
1: Tout à fait. C'était Slomoza, donc avec leur Red Thundra.
0: Excellent, merci pour la découverte. On est toujours dans The Dark Lodge avec nos amis de Murmure Productions, Aline ici, Romain par là, qui viennent présenter leur concert du 31 octobre à l'Ampérage. Voilà, pour vous mettre un petit peu dans l'ambiance, on a écouté de ces groupes. On va continuer aussi dans l'ambiance sludge, doom, etc. Mais on va s'exporter un tout petit peu. Après avoir fait un tour en Norvège, on va aller chez nos amis British avec un groupe légendaire. Et auxquels n'ont rien à envier les groupes qui sont programmés par Murmure, évidemment. Je parle de Conan, qui officie depuis 20, 25 ans, je ne sais pas. Ils ont sorti en avril dernier leur 7e album studio, et vous allez voir, c'est percutant, c'est fort, c'est dynamique, c'est comme un appel à la bagarre, c'est captivant. C'est une interrogation sur la violence qui nous entoure partout, dans les jeux vidéo, dans les médias, aux caisses et aux pompes à essence, dans les rapports sociaux aussi. Pour savoir finalement toutes ces maladies que cette violence engendre en fait, ou aussi dont elle est la cause hein, finalement. Ça peut amener des gens à vouloir se réfugier dans des idées, on va dire morbides, ou au contraire, peur de vivre l'instant présent. Voilà. Mais bon, tout cela en musique, ça passe beaucoup mieux que raconté par moi. Stop le blabla, on va s'écouter Conan avec leur titre Frozen Edges of the World, tiré de leur album Violence Dimension.

0: Ouh, ça a déménagé. C'était Conan, non pas les barbares, mais ça sentait bien la bagarre quand même, un petit peu. Hein.
1: Ouais,
0: c'est... C'était Conan les Anglais qui font du gros sludge. C'est aussi ça, la musique qu'on aime bien dans Radio Grésivaudan.
1: Tout à fait.
0: Sur le Dark Lodge.
1: Alors, pour la suite, je voulais revenir un petit peu avec sur le premier concert, enfin en tout cas sur Great All Ones, qui a un univers très Lovecraftien. Enfin, en tout cas, c'est ce qu'on a pu évoquer. Et du coup. Je voulais proposer un groupe qui est un vieux vieux groupe français. Alors on sait que dans le death metal français, quand on pense death metal français, on pense à Death Power, on peut penser à Loudblast, à Misanthrope, mais on peut aussi penser à Aggressor, à Crusher, enfin des groupes un peu plus underground. Et là en l'occurrence, je voulais proposer un groupe qui s'appelle Catacombe, qui est l'un des, en tout cas j'en connais peu, qui ont utilisé l'univers de Lovecraft, et je pense notamment à une démo, à un EP qui s'appelle In the Maze of Kada. Et In the Maze of Kada, c'est-à-dire dans le labyrinthe de Kada. Et dans l'univers Lovecraftien, Kada, en fait, c'est un état transcendantal entre un état de rêve qui se manifeste notamment dans le recueil la montagne de, les montagnes de la folie. Enfin, voilà, c'est très spécifique. À ces nouvelles-là. Et du coup, c'est un groupe qui nous vient de Toulon. Alors, Toulon, qui en 90-91 est très, enfin, assez célèbre pour la scène black metal, notamment. Enfin, en tout cas, il y a autour du sud de la France tout un tas de groupes autour du death et du black metal. Et Catacombe, qui nous propose ici un univers assez original, parce que je dirais que c'est. Il y a un côté un peu théâtral, notamment sur la question, notamment sur l'interlude que je voulais vous passer avec une nana notamment qui s'occupe des claviers, ce qui à l'époque est assez rare. Hein, je pense aussi à Sybille de Witches qui est donc la sœur.
0: Bassiste et chanteuse. Hein.
1: Ouais, bassiste et chanteuse de Witches, qui est la sœur du coup de guitariste et chanteur d'Aggressor, et en l'occurrence.
0: Sybille Colin-Token, oui.
1: Tout à fait. Et en l'occurrence, là, il y a donc cette nana, donc je vais mentionner le nom, qui est mentionné donc sur le nom de Nathalie. On n'a pas son nom de famille.
0: Dédicace à toutes les Nathalie.
1: Voilà, c'est ça. et donc qui est présente sur cette EP, et In the Maze of Kada. Et j'ai choisi les deux premiers titres, Enter the Castle of the Great Antaites et The Key.

0: Et voilà, c'était le moment d'S dans la Dark Lodge pour casser de ce moment Doom, puisque nous sommes dans la Dark Lodge sur Radio Grésivaudan pour parler de cette magnifique date qui nous arrive bientôt le 31 octobre à l'Empérage à Grenoble, une date organisée par Murmure Productions qui nous fait le plaisir et l'honneur d'être ici avec nous dans ce studio pour parler de ça. Ça vous a plu ce DES, Aline, ici représentante de Murmure Productions, et toi Romain? Oui. Représentant également.
1: Oui, tout à fait. Moi, c'est tout à fait mon style de musique.
0: Le son était un peu ancien. Je pense qu'en live, c'est autre chose. Mais ils furent et ils ne sont plus.

0: C'est aussi notre, enfin, c'est l'anniversaire de notre association en fait, puisque notre première date c'était l'année dernière, le 31 octobre. Et donc on retrouvera sur cette affiche Prey qui a gentiment accepté de remplacer Vempusa qui n'ont malheureusement pas pu venir. Ensuite on aura Occult and Order et ensuite Atomic Trip pour une affiche Stoner, Psyché, Doom, complètement lyonnaise. Donc venez nombreux, les préventes sont disponibles sur internet. Vous pouvez nous suivre sur nos réseaux Murmure Productions sur Instagram, Murmure Productions sur Facebook.
1: Et du coup sur Shotgun pour retrouver les places de concert qui sont à 13€ en pré-vente et qui seront un petit peu plus chères à 15€ sur place.
2: En tout cas, si on les achète et si on vient, on sait que c'est du travail que vous faites bénévolement.
0: Absolument.
2: Parce que vous êtes passionné, pour des passionnés ou pour découvrir. Et on fait toujours de belles rencontres en fait et souvent inattendues en tout cas dans ces moments-là.
1: On offre des bonbons à la billetterie.
2: C'est vrai. En plus, c'est Halloween, mais même là, le 21, c'était pas Halloween, il y avait déjà des carambars.
3: Et puis, il faut pas hésiter à se faire surprendre, aller voir des groupes qu'on connaît pas ou des univers qu'on connaît pas forcément, parce que du coup, on peut être surpris et en fait découvrir plein de bonnes choses. Donc.
2: C'est pas la magie des algorithmes qui est pas si magique que ça finalement, parce qu'en fait ça enlève aucune surprise. Là c'est la magie des phéromones plutôt je dirais, et des décibels. Il faut aussi faire confiance à ça, c'est très important.
0: Je suis d'accord et c'est important, je sais que c'est sortir de sa zone de confort, mais c'est bien des fois de profiter des prix plutôt bas de certaines affiches pour aller voir des choses qu'on connaît pas,
3: c'est ça.
0: Ne pas attendre d'aller voir l'artiste qu'on connaît depuis 10 ans qui passe à 50€.
3: Et puis même, pas hésiter à s'investir dans la scène qu'on aime bien, d'aller voir les concerts, de s'intéresser à comment ça se passe à l'intérieur, enfin le diagramme dont tu faisais référence tout à l'heure, et c'était intéressant parce que du coup il y a plein de gens qui se rendent pas forcément compte ce que c'est d'organiser un concert, et effectivement ça peut peut-être donner envie aux gens de s'investir, de plus juste être consommateur
2: c'est vrai. Profitez-en tant que vous êtes vivant. On va faire nos au revoir avant de passer à un titre qui a été choisi par Aline. Donc je vais dire coucou à Nico et Oussia, les animateurs habituels de la Dark Lodge
3: qui sont
2: en train de visiter des antiquités en ce moment. Vous voulez passer un petit coucou, Aline et Romain ?
1: Alex, qui s'est branché récemment sur Radio Grésivaudan, et à toute la team bénévole, si elle nous entend, merci pour tout. Notamment Antoine, qui présente l'émission à côté de toi, Valkyrie, et qui a été bénévole, et pour notre plus grand plaisir.
0: Merci, oui. Enfin, merci de nous avoir reçus déjà. C'était sympa pour l'invitation.
2: Merci.
0: Et puis merci à ceux qui nous écoutent, à ceux qui viennent à nos concerts et voilà.
1: Merci à l'Empérage aussi.
2: Merci à l'Empérage. Merci à Clément qui non seulement a fait la technique, mais a aussi repeint ce studio en noir. Il était blanc jusqu'à peu, et c'est grâce à lui.
3: Il est très très beau.
2: Bravo
3: ce
2: Clément.
3: Studio, d'ailleurs.
2: Tout le Grésivaudan est tout courant maintenant. Et pour finir, on va passer à un morceau que tu as choisi dans la pile de CD surprises que j'avais apporté. Aline, qu'est-ce que c'est ? Dis-nous.
1: C'est un morceau des Velvet Underground qui s'appelle Héroïne, parce que j'ai un très gros crush sur Lou Reed et du coup.
2: Et c'est chanté par Nico aussi, qui était un mannequin autrichien qui a fait carrière aux États-Unis et qui chante sur cet album de 1967, dont la pochette est faite par Andy Warhol. Vous l'avez tous vu, c'est la fameuse banane. Et ça, on va repartir avec la banane. On se donne rendez-vous au 31 octobre à l'Empérage. Merci, Murmure Production.
1: 20h30.
2: À bientôt. Salut,
0: au revoir,
2: les amis.
0: Merci.

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donnez-moi la phrase.

0: Alors, qu'est-ce que tu racontes de beau ?
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J'ai fait un rêve où j'étais à mon anniversaire et en fait j'ai invité un copain, c'est Marc, mon meilleur copain avant quoi. Et on est sorti dehors au parc et en fait on entendait des... C'est le bruit d'un chat et on est allé le voir. Il avait les yeux normaux et au bout d'un moment, il avait des yeux rouges. Il a griffé très fort mon copain. Du coup, on est parti pour lui mettre un pansement et le désinfecter. Mais en fait, le chat, il nous suivait et il avait toujours ses yeux rouges. Et en fait, il a arraché la jambe de mon copain. Du coup, j'ai été très, très, très stressée. J'ai vite appelé mon père à l'interphone. Et du coup, le chat, il était devant moi. Je savais pas quoi faire. J'ai tout de suite pris Marc sur mon dos. Et j'ai refermé la porte vite. Mais le chat... Il avait brisé la porte. Je sais pas comment il avait fait. Du coup, j'ai ouvert la deuxième porte. J'avais pas le temps d'appeler l'ascenseur. C'était au sixième étage parce qu'il était déjà derrière nous. Du coup, j'ai monté l'escalier. Je suis arrivée chez moi. Le chat, je suis regardée par le balcon. Le chat n'était même plus là. Du coup, mon copain Marc s'est fait mettre une prothèse. Je suis redescendue en bas, j'ai pris le chat avec moi et vu qu'il y avait mon parrain Nixco qui est médecin, il a regardé le chat et en fait il y avait une bactérie inexpliquée, on ne savait pas. Et voilà, c'est tout. Après, il n'y a plus rien du tout.

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0: Tu la connais, mon histoire avec la Finlandaise?
1: Figure-toi qu'un jour, sur la piste d'Insaoud, je tombe sur un petit ingénieur des pétroles avec sa Land Rover en rideau. Il avait sa bonne femme avec lui, il avait une grande blonde avec des yeux qui avaient l'air de rêver, puis un sourire d'enfant. Une salope, quoi. Moi, je repère ça tout de suite parce que les femmes, c'est mon truc.

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